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1: Taureau, je crois que c'est du 21. Ah non, je sais plus.
2: Savez-vous ce que c'est que l'astrologie ?
3: C'est les astronautes qui vont dans l'espace.
1: C'est l'espace et les constellations, le placement des étoiles.
2: Vous êtes de quel signe ?
3: Verseau. Moi, je crois que je suis taureau.
1: Moi, je suis taureau.
3: Ah si, je suis taureau.
2: Comment on a découvert que vous étiez de ce signe-là ? C'est grâce à quoi ?
1: Au mois de l'année, par exemple, le taureau, je crois que c'est du 21 mars jusqu'au 20... Ah non, je sais plus.
3: Moi, j'avais un petit carnet de jeu et il y avait un jeu. Si on réussit le jeu, on savait on était de quel signe.
4: C'est quand même magique, hein ?
5: Waouh, c'est fabuleux ! Et pourquoi on fait ça ?
3: Je suis un peu Verseau. C'est de quel temps à quel temps ? C'est de la fin de janvier au début de février. Et moi, vu que je suis née le 31 janvier, je suis Verseau, du coup. Ça s'appelle les signes astrologiques. Et l'astrologie, du coup, c'est les signes astrologiques.
2: T'es taureau, ça veut dire que tu rentres, t'as besoin d'une étable ?
1: Non, c'est sur les qualités. C'est quand on est, par exemple, taureau, dans le mois où on est taureau, on n'est pas comme d'habitude.
2: Et vous êtes comment, messieurs les taureaux ?
1: J'en sais rien.
6: Il possède certainement des qualités, mais voilà. Lesquelles ?
3: Je sais pas, moi, je pense de l'émotion, beaucoup, beaucoup d'émotions. Après, je sais pas.
7: Comment je peux te montrer que je peux être fort et sensible, noble et affectueux ?
3: Les taureaux, par exemple, ce sont des personnes qui sont nées pendant les mois de taureau.
8: C'est logique.
1: Quand on est taureau, on se contrarie plus, on est plus vexé, alors que d'habitude, non.
3: Taureau, vu que les taureaux, c'est costaud, je pense que les taureaux, ils sont costauds. Enfin, ceux qui ont les signes astrologiques taureaux, ils sont peut-être très forts.
2: Et les balances, alors ?
3: Quand on était le signe astrologique balance, c'est-à-dire que quand il y a quelqu'un qui nous dit quelque chose, on va le balancer.
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9: Saviez-vous qu'en France, une grande partie des voitures de police que vous voyez dans les séries n'ont jamais arrêté personne ? Non, non, elles viennent parfois d'un hangar très discret en Alsace. Oui, oui, ici, entre deux zones industrielles, on fabrique l'illusion du cinéma avec plus de 90 000 objets différents. Aujourd'hui, je teste pour vous Ciné-Régie à Geispolsheim. Nous sommes dans une zone d'activité en périphérie de la ville. Assez classique, hein. Sauf que sur le parking, on peut apercevoir plusieurs voitures de police qui attendent tranquillement. Intriguant, hein. Et là-bas, j'y retrouve Mickaël. C'est le directeur fondateur de Ciné-Régie. C'est une compagnie d'ici qui propose à la location des uniformes, des costumes, des véhicules, des armes et même de la décoration pour le cinéma et la télévision. Mickaël m'accueille avec un super sourire et une phrase plutôt rassurante. Tu verras ici, tout est faux, mais tout doit paraître vrai. Et il n'a pas tort, hein. En poussant la porte de l'immense hangar, je comprends que je viens d'entrer dans un monde littéralement parallèle où se mêlent des uniformes à perte de vue. Police nationale, gendarmerie, pompiers, militaires, chaque uniforme correspond à une époque précise. Une couture, un écusson, une nuance de bleu, tout compte parce qu'un détail faux peut ruiner littéralement la crédibilité d'une scène. Alors comme le veut la chronique, j'ai évidemment tenté d'en porter un, mais je découvre immédiatement un problème. Oui, marcher avec assurance quand on porte un uniforme officiel, ça ne s'improvise pas. Non, je ressemblais davantage à un agent de sécurité un peu paumé plutôt qu'au commissaire Moulin, si vous voyez ce que je vais dire. On poursuit en changement littéralement d'ambiance. Place aux fusils, aux flingues et autres lance-roquettes. Méga impressionnant. Mais Mickaël insiste, toutes les armes sont neutralisées ou adaptées pour le cinéma. Ah oui, ici on rigole pas avec la sécurité. Elle est maximale pour une illusion absolument totale. Et je vous le confirme, ici, on n'est pas avec des petits jojos en plastoc. Non. Et Mickaël a déjà fourni des tournages de films assez balèzes. Si je vous dis Fury avec Brad Pitt ou encore Sherlock Holmes avec Robert Downey Jr. Et même le film Les Rivières Pourpres. La classe quand même. Ciné-Régie peut même livrer ses véhicules et ses équipements sur des tournages partout en France et même en Europe. Alors je vous laisse imaginer la scène. Lorsqu'il y a un contrôle routier, disons banal, la tête de l'agent quand il réalise que le véhicule de police n'est pas un officiel et qu'à l'intérieur on y trouve un bazooka, 10 mitraillettes et 12 fusils à pompe.
8: Heureusement, hein, avec l'attestation très spéciale que présente Michael, ah bah tout est réglé. Hein. Mais il faut le dire, la scène reste quand même très cocasse. Comme quoi, à Geispolsheim, on peut vivre un polar sans même commettre de délit.
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10: Des circuits courts, je privilégie ça. Je me dis qu'on de la richesse, il y en a partout, mais il y en a chez nous aussi.
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12: Il travaille le chêne ou le frêne pour redonner vie, notamment au jeu des staminets dans son atelier. Il s'appelle Damien, et avant de parler de vos créations, de l'amour du bois, d'ailleurs cet amour, il est rentré comment dans votre vie ?
10: Difficile à dire comment c'est rentré dans ma vie. En tout cas, je suis quelqu'un curieux de nature. Et le travail du bois, je trouve que c'est assez noble, en fait. C'est une activité assez noble. Et puis, il y a l'amour du jeu aussi là-dedans. Et finalement, en étant curieux, en s'intéressant aux choses, j'ai vu ces jeux en bois, hein, ces jeux d'estaminet qui existent depuis très très longtemps. Et puis, ben, j'ai eu envie de les faire moi-même. Donc, il y a l'envie de créer, et une fois que c'est créé, il y a aussi l'envie de partager.
12: Bon, il faut le dire, entre l'envie, la réalisation, il y a quand même un pas, Damien. Il faut être sacrément bricoleur pour transformer une pièce brute en un jeu fonctionnel, non ?
10: Clairement, oui. Curieux déjà, oui, bricoleur beaucoup, mais j'aime toucher à tout. Ça fait longtemps que je bricole un peu tout et n'importe quoi. Et puis, on voit un jeu, on le teste, on l'essaye, ça nous plaît. Donc, voilà, la curiosité, ça anime cette flamme de la curiosité. Et du coup, bah, je cherche à comprendre comment il a été conçu. Et je me penche sur la question. Et puis, de fil en aiguille, bah, on fait des essais. Ça marche pas forcément du premier coup. Hein. Ça, c'est normal. C'est le jeu aussi. Et puis, bah, au bout du compte, on arrive à créer quelque chose. On teste ce jeu. Finalement, il marche. Ça donne envie d'en créer d'autres, de s'intéresser à ce qui a été créé, ce qui existe déjà. Et puis, par là aussi, on a des idées sur des choses qui n'existaient pas. Alors on a envie d'apporter sa petite touche, sa petite patte personnelle, et puis bah, de fil en aiguille, on produit, on continue, et puis je pense qu'il y a une certaine addiction là-dedans, mais c'est une bonne addiction en fait.
12: Vous travaillez surtout en circuit court avec du bois local, des produits naturels. Est-ce que c'est essentiel pour vous que le jeu reste un objet sain ?
10: La démarche, elle est complètement... on est vraiment là-dedans. Enfin, je suis là-dedans parce que je suis seul dans cette aventure. Mais le bois, oui, est local aussi bien sur les éléments de jeu que je vais créer aussi. Enfin, les plateaux de jeu, on va dire. Mais aussi les éléments, voilà, comme je disais tout à l'heure, que je vais faire autour à bois. Mais des circuits courts, je privilégie ça. Je me dis qu'on de la richesse, il y en a partout, mais il y en a chez nous aussi. Donc, ça serait dommage d'aller chercher trop loin ce qui existe déjà chez nous. Donc, oui, je reste local. Et puis, en dehors de ça, il y a aussi une volonté de rester sur quelque chose de naturel. Le bois est un élément naturel. En transformant le bois, en le travaillant, on peut faire des choses magnifiques. Moi, je crois beaucoup en ça, mais je crois aussi en tout ce qui va sublimer le bois. Ce que je vais utiliser pour teindre le bois, pour cirer le bois, pour le huiler. Je vais vraiment rester sur des produits naturels parce que pour moi, ça fait sens.
12: Damien Lefèvre, créateur de jeux en bois, a retrouvé sur les réseaux sous le nom Il était un petit atelier. 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
1: Et voici Patrick Citeau pour Nom de Nom, aujourd'hui direction Montmorillon, dans la Vienne. Un musée du macaron y raconte l'histoire de cette petite pâtisserie ronde.
2: Situé boulevard de Strasbourg, ce musée ouvert en 2003 par la maison Ranou-Métivier rend ainsi hommage aux générations d'artisans qui ont bâti la renommée de Montmorillon. Ce musée de l'amande et du macaron vous dévoile ainsi l'histoire et les coulisses de la fabrication de ce célèbre et délicieux biscuit aux amandes. La recette du macaron a a priori été rapportée par Catherine de Médicis au XVIe siècle. À partir de cette époque, ce biscuit fait d'amandes, de sucre et de blanc d'œuf s'est répandu dans de nombreuses villes. On le retrouve ainsi progressivement à Nancy, Amiens ou Saint-Émilion. Il faut remonter au XVIIe siècle pour trouver les premiers macarons sur les étals des marchands de Montmorillon. Le petit biscuit au cœur tendre d'amandes est ensuite devenu la spécialité incontournable de Montmorillon. Aujourd'hui, la maison Ranou-Métivier perpétue cette tradition culinaire. C'est la plus ancienne fabrique de macarons de Montmorillon. Les savoir-faire se transmettent en effet dans cette famille depuis 5 générations. La recette traditionnelle des macarons demeure ainsi inchangée depuis ses débuts.
1: Et notre musée du macaron, c'est l'occasion de nous plonger au cœur de l'histoire de cette spécialité culinaire fierté de la région.
2: Une spécialité qui doit tout à l'amandier. L'histoire de cet arbre fruitier à travers les continents et les siècles est ainsi une des thématiques proposées. Les défis environnementaux liés à la production de l'amande sont aussi au programme de la visite. L'histoire et la fabrication du macaron a bien entendu toute sa place au cœur de l'espace d'exposition. Les gestes et les outils du biscuitier font également partie de cette immersion au pays du macaron. Un parcours ludique et gourmand qui fera le bonheur des enfants comme des plus grands. Concernant les origines du nom de la commune de Montmorillon, on peut s'appuyer sur une théorie ancienne. Elle précise que la bourgade, située sur une colline, aurait été investie par des Maures en 732, avant ou juste après la fameuse bataille de Poitiers. D'où la déclinaison en Mont de Morillo ou Colline du Mort. Mais le nom d'un des premiers barons de la ville a tout aussi bien pu inspirer cette dénomination. Hugo Banse se fait ainsi appeler Moro Loco, qui dictour Morillo, ou seigneur de la localité mauresque qui se nomme Morillo. Toujours est-il que de Montmorillo au XIe siècle, puis Montmorlhomme au siècle suivant, la bourgade endosse finalement son nom actuel au XVe siècle.
1: Ah bah voilà, alors ça c'est quand même fou parce qu'on remonte le temps grâce à Patrick Citeau qui nous apprend toujours des détails qu'on ignore souvent d'ailleurs sur le nom de nos rues, de nos communes également. 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
3: Ah, le matin, on fait la toilette et faut nous prendre pour des gobettes.
4: Périchon dans le texte.
3: La gobette, c'est la truie ou la métreux, qu'elle est de ses petits gouris. Ah, par chez nous, c'est pas comme chez les Bertans, j'en pas de gros élevage de cochons. Dans le temps, dans les fermes, on engraissait un verra, en des truches et puis les yeux grasses. Puis, on y faisait sa fête. C'était la Saint-Cochon. Tout le monde venait aider la famille, les voisins, pour éplucher les oignons, faire le boudin puis les saucisses, saler la viande, et puis casser la croûte. On buvait une goutte, puis souvent une deuxième. Celle-là, on l'appelle le rince-cochon. Même si on l'élève pour le manger, ça l'empêche pas de l'avoir de la tendresse pour le cochon. Écoutez donc ce qu'en dit Jules Gilbert.
4: En périchon dans le texte.
3: Ah, je l'avais acheté sur le champ de foire, le 1er de septembre à Saint-Martin. Oh, il était vif, c'est à pas croire. Deux grandes oreilles, le museau mutin. Le soir, un coup formé dans les tables, il a ben dû trouver le temps long. Il a regretté ses bains manchables, tous ses petits frères, les autres laitons. Oh, doucement, il s'est fait à sous-nauge, ou qu'il y avait du boire à gogo. À la paille fraîche qui fait sa bauge, ou qui ronflait comme un sous-l'eau. Oh, pour le pousser, je peine à un gère. Toute la journée, il dévorait. Puis un soir, j'ai dit à ma vieille, c'est temps, faut qu'on tue notre bestiau. Eh ben, ça nous a fait quelque chose, à la Mélie puis à Moué. Ça l'a pas empêché de faire la fête. Ce chagrin-là, c'est vite passé. J'en fais des pâtés en clatette, des grands boudins que j'en épicé. J'en ai mangé de la couchouna et que j'en arrosé en du vin gris. Des andouillettes et des tripoilles, des saucisses et du boudin frit. Le soir, hein, j'étais ben tout un peu pompette. Ouais, émotionné pour de bon, j'ai ben failli gâter la fête. Kuma Avio, je pleurais mon cochon.
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5: Monsieur le jardinier, ce nom vous dit peut-être quelque chose. Il donne de nombreux conseils sur les réseaux sociaux pour tenter de garder nos plantes en bonne santé et surtout en vie. Elle vient de publier un livre qui va vous intéresser si vous aimez le jardinage. Tout le monde peut jardiner. Bonjour monsieur le jardinier.
6: Et bonjour.
5: À quel moment vous avez compris que le jardinage allait devenir un petit peu plus qu'un loisir?
6: Dès que j'ai goûté mes premières récoltes, la qualité qui était incomparable et c'était vraiment des produits d'exception, j'ai été piqué.
5: Vous expliquez avoir commencé avec des échecs comme tout bon jardinier qui se respecte. Qu'est-ce qui a changé dans votre approche entre vos premières frustrations et la méthode actuelle que vous avez pour jardiner?
6: Alors, je n'ai pas une méthode en particulier pour jardiner et c'est pour ça que ce livre il est intéressant parce qu'il y a plusieurs méthodes et chacun va pouvoir utiliser les méthodes qui sont adaptées à sa situation. Que ce soit un climat qui est différent, un sol qui est capricieux, peu importe, une exposition particulière. En fait, il n'y a pas une vérité, il y a des vérités. Donc, il n'y a pas une méthode mais des méthodes à mettre en pratique en fonction de sa situation. Quoi.
5: Vous parlez du jardinage comme d'un art de vivre. Ça veut dire quoi concrètement dans le quotidien?
6: Le jardinage, c'est vraiment un art de vivre. Pourquoi? Parce qu'on va récolter nos propres produits, on va consommer de saison, on va vivre en harmonie avec la nature. C'est pas juste cultiver des plantes, quoi. C'est un véritable art de vivre. Après, tout le monde peut jardiner, mais c'est vrai que tout le monde n'y parvient pas.
5: Vous avez grandi en Moselle, dans

0: en harmonie avec la nature. Et la deuxième partie, c'est un calendrier mois par mois que pour pouvoir suivre et savoir quoi faire.
1: Est-ce qu'on peut vraiment nourrir une famille toute l'année avec un potager, même ici en Moselle?
0: Si on prend par exemple mon arrière-grand-mère, elle nourrissait 9 enfants avec son potager. Donc nous, justement, on a une histoire culturelle où vraiment, je pense qu'on est les meilleurs jardiniers en France, hein, parce que le climat, il est vraiment pas facile. Plus être sur les légumes du soleil, donc tout ce qui va être tomates, aubergines, melons, ça, on va avoir des difficultés. Mais pour le reste, au contraire, vu qu'on a quand même pas mal d'eau, on va pouvoir se nourrir plus facilement qu'à Marseille, par exemple.
1: Vous fédérez plus d'1 million de personnes sur Instagram, c'est assez énorme. Qu'est-ce que ça change dans votre manière de transmettre?
0: Je me rends compte surtout qu'il y a de plus en plus de gens qui veulent se mettre au jardinage, qui veulent retrouver une nourriture qui a vraiment du goût. Et en fait, justement, c'est ce million d'abonnés qui m'a permis de savoir un peu les questions que les débutants se posent. Je suis passé par là aussi. Mais toutes les questions, toutes les semaines, j'ai des questions, des questions, des questions, et j'y ai répondu dans le livre.
1: Tout le monde peut jardiner. C'est le livre que vient de sortir Monsieur le Jardinier, notre star du potager ici en Moselle. Je vous conseille de vous le procurer, de l'offrir même à ceux qui n'ont pas la main verte. Ça pourra peut-être fonctionner. Merci à vous.
0: Merci, à vous aussi.
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1: Itinéraire bis à Saint-Fargeau cette semaine. Aujourd'hui, j'ai décidé de m'arrêter chez Europe Militari. Antoine Guyot, bonjour.
2: Bonjour.
1: Europe Militari, c'est quoi Antoine ?
2: Europe Militari, c'est une entreprise que j'ai créée il y a plus de 15 ans, l'année de mes 20 ans, et où nous rachetons du matériel militaire aux armées françaises, que nous reconditionnons et que nous vendons majoritairement.

0: pas.
1: Ici, on ne parle pas de surplus militaire.
0: Non, on ne parle pas de surplus militaire parce qu'on ne vend pas d'accessoires, d'habits, de treillis ou autre. Nous, on stocke des véhicules et de la pièce détachée.
1: On peut donner une idée à nos auditeurs, combien de véhicules, qu'est-ce qu'on a comme véhicule également ?
0: La gamme de véhicules va de la moto au blindé, en passant par les véhicules logistiques. Tout dépend des flux entrants et sortants, mais on peut stocker en moyenne entre 500 et 800 véhicules. Voilà.
1: Qui sont vos clients ?
0: Pour les petits véhicules, on a beaucoup de clients, agriculteurs, chasseurs, résidents secondaires pour ce qu'on appelle les Peugeot P4, un petit véhicule polyvalent 4x4. Ça, on en vend, c'est constant, on en vend une soixantaine par an en France depuis une quinzaine d'années. Et tout le reste, c'est l'export. C'est l'export hors Europe, donc pour des pays souvent en voie de développement, majoritairement en Afrique, où les routes sont totalement impraticables et où on a besoin de véhicules rustiques, à forte motricité, donc 4x4, 6x6, et qui ont fait leurs preuves pendant leur service aux armées pendant maintenant plus de 35 ans. Et que, d'ailleurs, l'armée française a toujours ces véhicules-là, qu'elle reprolonge sans cesse parce que ce sont de bons véhicules. Voilà.
1: Vous fournissez en temps de guerre ? Mais vous fournissez également après, en temps de paix.
0: Oui, effectivement, nous avons plusieurs clients, dont l'ONU, qui a plusieurs bataillons et détachements partout dans le monde, et notamment en Afrique. Et effectivement, on intervient, on leur vend des véhicules, sont sans électronique, à forte motricité, qui peuvent aller partout, et y compris la pièce détachée.
1: L'armée française est client également chez vous ?
0: Oui, absolument. Alors nous, on achète depuis longtemps à l'armée française, quand elle vend, donc on achète, on stocke beaucoup de choses, et il arrive quand même parfois, effectivement, elle ait besoin, alors pas forcément de véhicules, mais de pièces détachées, parce que le véhicule ne va pas sans la pièce détachée, et on a développé, on a fait fabriquer énormément de pièces détachées, et quand on peut rendre service à l'armée, on le fait, voilà.
1: Oui, ça c'est un autre marché, c'est la pièce détachée également chez vous. Hein.
0: Et oui, vous pouvez pas décemment dire à un client, quel qu'il soit d'ailleurs, français ou à l'export, qu'on vous vend un véhicule et que vous n'avez pas la pièce pour le réparer, ça n'a pas de sens. Donc il faut ce qu'on a développé depuis 6 ans, une vraie infrastructure avec du palettier, un magasinier, et donc on a un vrai service de pièces détachées, on exporte tous les jours, on envoie palettes, petits colis, ainsi de suite.
2: Voilà. 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
1: Itinéraire bis à Saint-Fargeau cette semaine, et aujourd'hui j'ai décidé de m'arrêter à la boutique Ardissi. Aurélie Boulomier, bonjour.
3: Bonjour.
1: Cette boutique Ardissi, Aurélie, expliquez-moi, elle est juste à côté ou dans l'office de tourisme de Puisaye-Forterre ?
3: Elle fait partie intégrante de l'office de tourisme de Puisaye-Forterre depuis 2021. Anciennement, c'était un espace d'exposition et on a décidé de créer un espace dédié à l'artisanat d'art local qui est une réelle identité de la destination touristique et de la Puisaye-Forterre. On compte plus de 130 artisans d'art installés en Puisaye-Forterre, ferronniers, encadreurs d'art, céramistes évidemment, hein, c'est l'identité artisanale locale, des luminaires en papier, des travaux de couture, récemment découvert du dessin à la loupe et le mobilier en béton.
1: Comment vous choisissez les artisans que vous exposez ici ?
3: On lance un appel de candidature à la base de données des artisans d'art qu'on a créé avec la communauté de communes. Et à cet appel de candidature répondent environ une quarantaine d'artisans d'art. Et on les insère soit dans la boutique de Saint-Fargeau, soit dans la boutique de Saint-Amand-en-Puisaye.
1: Alors ici par exemple, autour de nous, quels sont les artisans d'art ? Allez, on va en citer quelques-uns. Je vois de très très beaux luminaires juste en face de moi.
3: Effectivement, Ale Casanova qui est basée à Toussy, l'atelier galerie, est là en permanence avec ses luminaires. Elle est la seule sur le territoire à créer ce type d'objet d'art. On a également Isabelle Delin, céramiste en puisaye nivernaise et formatrice au CNIFOP. Coralie Rago, qui est couturière sur le petit village de Trény. Pour la première fois, nous accueillons Annie Carcaillon, qui fait du dessin à la loupe.
1: Et puis des meubles en béton, c'est étonnant ça.
3: C'est assez étonnant, c'est assez exceptionnel. C'est Rudy Baucher, la bétonnerie à Aiglenie.
1: J'imagine que les expositions ventes qui se font ici, elles tournent.
3: On décline 3 sessions d'exposition par an. On a novembre, mars, avril, juillet et août, octobre.
1: On est à quelques jours de Noël. Ici, on peut trouver un cadeau original et à tous les prix.
3: Oui, effectivement. Et réalisé localement, c'est ça l'important.
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1: Itinéraire bis à Saint-Fargeau cette semaine et c'est la pause gourmande comme chaque semaine. J'ai choisi de m'arrêter chez Fléchet, pâtissier, chocolatier, glacier, biscuitier. Mélanie, bonjour.
4: Bonjour.
1: Cette maison, est-ce que vous pouvez nous la présenter ?
4: Alors, c'est mes beaux-parents qui ont créé donc la maison Fléchet, donc Monsieur Patrick Fléchet et Madame Lucette Prost. Donc, il y a 34 ans de ça. Ensemble, ils ont tout d'abord repris le côté juste pâtisserie. Ça s'est agrandi après en salon de thé. Et dernièrement, en 2019, ils ont ouvert donc le côté boutique des spécialités, où là, on peut retrouver tous nos produits ainsi que des produits locaux, régionaux, pour agrémenter un peu, faire des paniers garnis, tout ça.
1: Nous sommes dans cette boutique qui est magnifique, avec, on est à quelques jours de Noël, pas mal de chocolat et autres gourmandises. Il y a des pièces très particulières que vous faites pour Noël ?
4: Oui, alors bon, la pièce maîtresse que j'adore, c'est le sapin qu'on fait en chocolat au lait ou chocolat noir dans sa belle petite boîte avec son beau petit nœud. Après, on fait toujours les bonbonnières de différentes manières, en forme de cabosse, en forme de bonbonnières rondes et ovales, qui ont chacune leur particularité de garniture. Après, on peut retrouver le croquet phare des fêtes, c'est le croquet de Noël. C'est un biscuit, donc comme les croquets qu'on fait habituellement, qui est très tendre et friable en bouche, mais avec des épices de Noël dedans, des amandes, de l'abricot et de la figue. Et ça peut très bien accompagner le foie gras, comme un petit thé ou un petit café.
1: Vous parlez des croquets, c'est l'une des spécialités de la maison, avec le macaron de puisée, c'est ça ?
4: C'est ça. Alors, on a les croquets tendres qui sont sur différentes versions, noisettes raisins, mandes orange, citron, chocolat, cranberry ou noix. Et on a le macaron de puisée qui est là vraiment le produit phare de la maison. Donc, une macaronade à l'ancienne aux amandes, très moelleuse, sur un petit biscuit sablé.
1: Et on ne donne pas la recette, c'est un secret de fabrication.
4: C'est ça, c'est un secret de fabrication. À part Monsieur Fléchet, donc père et fils qui connaissent la recette, sinon personne ne la sait, même pas moi. Je sais juste les ingrédients, mais je ne sais pas la recette exacte.
1: Dites-moi Mélanie, quand on vit dans un univers aussi gourmand, est-ce qu'on résiste encore ?
4: Pas toujours, ça dépend. Bien sûr, on a tous nos petites faiblesses. Moi, ça va être le chocolat, ça va pas être forcément les biscuits. Mais bon, après, il faut quand même goûter un peu pour pouvoir conseiller le client.
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1: Itinéraire Bis à Saint-Fargeau cette semaine et à quelques jours de Noël. Eh bien, il fallait que je vous parle. Je suis à Château de Cartes, la boutique Château de Cartes à Saint-Fargeau. Yanis, bonjour.
5: Bonjour.
1: Le Château de Cartes, Yanis, c'est quoi ?
5: Le Château de Cartes, donc, c'est une boutique où vous trouverez des jeux de société, principalement, des jouets, un peu de jouets pour les petits, pour premier âge. Vous trouverez également aussi quelques produits cadeaux, comme des bougies de charrue.
1: Ces jeux de société, moi je suis restée à l'époque du Monopoly. Il y a eu une grosse, grosse avancée dans ces jeux de société.
5: Ah oui, complètement, effectivement. Donc l'avancée a commencé dans les années 2000 déjà, où de nouveaux jeux comme Catan, qui ont révolutionné le genre, sont arrivés. Et depuis, en fait, ça n'a pas arrêté de s'accroître. En fait, chaque année, on a une quantité phénoménale de jeux de société qui sortent. Ça n'arrête pas. Donc maintenant, il y en a pour tout le monde. En fait, ce qui est bien, c'est qu'il y en a pour tout le monde, tous les âges, des joueurs, des non-joueurs, des enfants, des personnes âgées. Tout le monde y trouve son compte, en fait, maintenant.
1: Il y a combien de jeux ici, dans cette petite boutique sous la porte d'entrée de Saint-Fargeau ? Est-ce que vous les avez comptés, Yanis ?
5: Il y en a environ dans les 400 ou 500, ça dépend du roulement en boutique, mais oui, on doit être dans ces eaux-là. En tout cas, du nombre de références depuis le début qu'on a ouvert cette section, oui, il y en a eu beaucoup en tout cas.
1: Et ça veut dire que chaque jeu, vous le connaissez. Vous connaissez les règles, à qui il peut s'adresser.
5: Alors, on essaie d'en connaître le maximum possible. Une grosse partie des jeux qu'on propose, effectivement, on essaie de les connaître. On en a testé une partie. On ne peut pas tout tester non plus, c'est impossible. Mais évidemment, ce qu'on ne peut pas tester, on se renseigne dessus, on regarde des vidéos, on se renseigne vraiment sur les jeux, qui nous permet après, effectivement, de conseiller au mieux tel jeu pour telle personne.
1: En fait, les jeux qui sont là devant moi, j'ai l'impression que je ne les vois qu'en boutique et dans des boutiques comme la vôtre, qui sont spécialisées.
5: Alors oui, effectivement, ce qu'on essaie de faire en boutique, dans la nôtre comme la nôtre, c'est de proposer des jeux qu'on ne trouve idéalement pas en hypermarché ou dans, on va dire, les boutiques un peu, voilà, hypermarché classique. On essaie de proposer des jeux qui ne sont pas forcément connus du public et qui, justement, méritent de l'être.
1: Il y a des jeux pour tout le monde.
5: Oui, il y en a pour tout le monde. C'est ça qui est bien maintenant, c'est qu'en fait, tout le monde peut y trouver son compte.
1: Contrairement à Internet, le jeu, ça rassemble. C'est ça qui est important à dire aussi.
5: Ah, complètement, oui. L'avantage, c'est qu'on passe de très bons moments en famille, entre amis. Alors, on vit des sacrés moments qu'on ne vivra jamais forcément sur Internet.
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1: Itinéraire bis à Saint-Fargeau cette semaine. Et aujourd'hui, eh bien, j'ai décidé de m'arrêter dans un endroit totalement merveilleux. C'est le théâtre du Picuccio. Florent Amar, bonjour.
6: Bonjour.
1: Ce théâtre, racontez-moi son histoire.
6: Son histoire, elle a démarré maintenant, oh là là, il y a 20 ans. En ce qui me concerne, j'ai repris cette salle qui était une salle de cinéma à l'époque et je suis arrivé avec l'envie de transmettre du livre, théâtre. Et du coup, on a commencé à monter une pièce, deux pièces, trois pièces, quatre pièces. Ça a touché des enfants, des adolescents et des adultes. Et aujourd'hui, je suis plus axé sur les adultes, c'est vrai. Mais ce théâtre est merveilleux parce qu'il est parti de zéro. Et que maintenant, il a une petite histoire et qu'il y a des gens qui l'envient.
1: Effectivement, là, on est juste derrière le château, dans un endroit assez magique. Lorsque vous avez poussé la porte de ce tout petit théâtre, qu'est-ce que vous vous êtes dit ?
6: Tout de suite, il y a une harmonie entre le bois, l'ambiance et la disposition de la salle qui offrait, juste pour celui ou celle qui avait un peu d'imagination, de quoi faire, puisque ça fait 20 ans que ça existe. Voilà. Et qu'il y a eu 20, 21 comédiens qui déambulaient sur cet espace qui est magnifique, qu'on appelle la scène.
1: Vous avez commencé avec des ateliers pour les enfants. Aujourd'hui, vous m'avez dit que ce sont plutôt les adultes qui viennent à vos ateliers. Que viennent chercher ces gens dans vos cours de théâtre ?
6: Au début, le plus souvent, ils venaient chercher, régler un peu des comptes avec une certaine timidité. Pour les parents, il y avait deux versions. Ils me prenaient pour un orthophoniste, pour être honnête, pour certains. Et en plus, je pouvais permettre de sortir d'une inhibition, de bouger, de calculer, de mieux phraser, de mieux s'exprimer. Donc, du coup, voilà, il y avait cet aspect-là. Pour d'autres parents, c'était plus radical. C'était, c'est moins cher que le cheval, c'est moins cher que le tennis. C'était aussi bête que ça. Mais c'était génial parce qu'il permettait quand même à des gamins d'aller voir une activité. Par contre, pour les adultes, eux, ils venaient chercher quelque chose de différent. Déjà, du plaisir.
1: Au bout de 20 ans, Florent, vous avez créé de vraies générations.
6: Ouais, il y a eu de tout. Il y en a qui sont devenus artistes, d'autres qui ont ouvert des portes du conservatoire, d'autres qui produisent, d'autres qui font de la scénographie. Puis j'en ai qui deviennent des merveilleux comptables, des merveilleux bouchers. Il y a eu de tout, mais ça a permis vraiment d'impulser, de gagner en assurance pour certains, de découvrir le plaisir du mot, du verbe. Si jamais un jour je devais faire la fête avec tous ceux qui sont passés au Picuccio Théâtre, je crois que ça ferait une bonne moitié du village.
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8: 10e étage au CHRU de Nancy, service médecine légale, unité médico-judiciaire. Ah ben elle est là.
9: Bonjour
8: Élodie. D'habitude, quand on voit un médecin, bon, ça peut être qui tout double, c'est pour se faire soigner ou pour avoir de mauvaises nouvelles. Mais comme vous êtes dans les coins, vous, c'est pas bon.
9: Alors généralement, non, c'est assez mauvais signe de venir chez le médecin légiste. Mais il y a des gens qui pensent qu'ils ne viennent chez le médecin légiste qu'une fois décédé.
8: Oui.
9: Ce qui n'est pas vrai.
8: D'accord.
9: Puisque là, actuellement, vous êtes dans le service de l'unité médico-judiciaire où on prend en charge les victimes vivantes.
8: On vous connaît plus en tant que médecin légiste quand vous intervenez dans les feuilletons sur les scènes de crime, par exemple.
9: On va dire du point de vue du grand public, on nous voit à travers les séries télé, dans sa salle d'autopsie, parfois un petit peu lugubre pour rajouter, mais on intervient finalement beaucoup plus en fait auprès des victimes vivantes.
8: D'accord. Les victimes vivantes représentent plus de votre temps de travail.
9: Oui, alors sur Nancy par exemple, on voit à peu près 5000 victimes par an et on va faire 500 autopsies par an.
8: C'est qui une victime ?
9: Alors une victime, c'est une personne qui a été victime mais de violence. Alors on pense aux violences volontaires bien sûr, aux agressions dans la rue, malheureusement aussi des faits de violence sexuelle ou des maltraitances à enfants, mais aussi des personnes qui ont été victimes de violences dites involontaires, accidents de voie publique, accidents du travail, même un accident domestique.
8: Toutes les victimes passent par chez vous ?
9: Alors oui, sur Nancy, en fait, à partir du moment où elles souhaitent déposer plainte, elles vont au commissariat ou à la gendarmerie, et ensuite l'enquêteur va prendre contact avec notre service pour prévoir un rendez-vous sur cette unité.
8: Et c'est vous qui les recevez ?
9: Et c'est les médecins légistes qui les reçoivent pour pouvoir les examiner.
8: Vous, c'est une vocation ?
9: Oui, j'ai fait médecine pour faire médecine légale. Bon, je suis de l'ancienne génération où j'avais quand même une spécialité. Je suis médecin du travail de formation, mais je n'ai exercé que dans le cadre de la médecine légale.
8: Pourquoi ?
9: C'est une excellente question, souvent posée. Pourquoi on en arrive à la médecine légale? Donc déjà, pas du tout par rapport aux séries télé ou autres.
8: Est-ce que vous avez quel âge?
9: Alors moi, j'ai 38 ans.
8: Donc votre génération, elle a regardé quoi comme séries télé médicales?
9: Bon, à l'époque, c'était Urgence. Moi, j'ai connu aussi les débuts de Bones à l'époque. Et je fais, d'ailleurs, on pourra en parler, de l'anthropologie médico-légale dans mon activité.
8: Qu'est-ce que c'est, ça?
9: Alors ça, c'est l'examen des ossements qui sont découverts soit, par exemple, à l'extérieur, soit dans une habitation, dans la nature, mais ça peut être aussi l'examen d'ossements au décours d'une autopsie d'un corps qui a pu être très altéré, justement pour rechercher des lésions et aussi pour établir ce qu'on appelle le profil biologique pour essayer de comparer aux personnes disparues.
8: Oui, là on rigole, mais c'est pas drôle en fait.
9: Non, c'est pas drôle, mais c'est assez satisfaisant parce que ça permet aussi de pouvoir identifier des ossements, et ça c'est toujours satisfaisant de pouvoir rendre, on va dire, un défunt à sa famille.
8: Bon, on revient au pourquoi du comment. Pas du tout inspiré par les séries, votre vocation?
9: Non. Alors moi, de base, je pense que mon inspiration vient surtout de mon père, qui était paléontologue. Donc depuis toute petite, j'étais bercée dans les ossements, plutôt australopithèque, on était plutôt sur l'ancien humain, et beaucoup sur l'archéologie, anthropologie, et je voulais être égyptologue quand j'étais petite, mais pour découvrir des momies. Donc maintenant, je fais des momies, mais dans un cadre plus récent que de l'Antiquité. Et je pense que c'est ce qui m'a donné en fait ce plaisir, cette curiosité vis-à-vis de l'humain, de l'humanité. Et puis après, d'autres m'ont fait découvrir en fait ce qu'était la médecine légale par le biais d'amis de mes parents qui étaient médecins légistes et médecins généralistes. Et quand j'ai assisté à ma première autopsie, quand j'étais en troisième année de médecine, j'ai su que ma place était là.
8: On peut aller visiter un peu le service?
9: Oui.
8: Il y a des victimes à toute heure et tous les jours qui viennent ici.
9: Alors en fait, l'unité médico-judiciaire, c'est un service de consultation. Donc on est ouvert de manière fonctionnelle du lundi au vendredi, aux horaires classiques de consultation. Mais on a aussi une permanence de médecine légale. C'est-à-dire que les nuits et les week-ends, un médecin légiste peut être contacté pour justement soit voir des victimes en urgence, soit aller faire des levées de corps, donc examiner des défunts sur des lieux de découverte.
8: Oui, c'est ça. De toute façon, si quelqu'un décède, on fait appel. Là, vous vous déplacez, vous venez forcément?
9: Non, alors non. Si quelqu'un décède, c'est un médecin qui va faire le constat de décès. S'il y a quelque chose de suspect, si on est dans le cadre de mort violente, à ce moment-là, la justice sera informée par un obstacle médico-légal sur le certificat de décès et demandera à ce moment-là au médecin légiste de se déplacer éventuellement sur place ou décidera directement de faire amener le corps à l'Institut de médecine légale pour les autopsies.
8: Donc les autopsies, elles ont lieu ici au 10e étage?
9: Non, c'est pas dans ce bâtiment, c'est un bâtiment qui est excentré au fond du CHU à côté d'une petite chapelle en continuité de la chambre mortuaire.
8: Bon, là, le service, c'est quoi? C'est un couloir, des portes et des bureaux?
9: Exactement.
8: Il n'y a rien à voir.
9: Donc, effectivement, ça, c'est un service de consultation. Donc, il y a des consultations classiques de bureaux. Et en fait, à l'unité médico-judiciaire de Nancy, comme dans maintenant une grande majorité de centres hospitaliers universitaires, il y a en fait un dispositif qu'on appelle audition Mélanie. Donc, ça, c'est cette salle où l'enfant va être en présence d'un enquêteur qui est formé à recueillir la parole d'un enfant victime de violence. Et pendant ce temps-là, donc, il va être à la fois filmé et puis enregistré à l'aide d'un micro. Et donc, il y a une vitre sans teint qui sépare d'une salle qu'on appelle la salle de régie où va se faire l'enregistrement et où un autre enquêteur sera également présent derrière la vitre pour voir un petit peu ce qui se passe et poser éventuellement des questions complémentaires par la suite.
8: Bon, quand vous avez choisi cette voie, vous saviez qu'il y avait cette partie-là?
9: Oui. Oui. Quand j'ai fait médecine, je voulais faire médecine légale. Et quand j'ai fait mes stages, en fait, en tant qu'étudiant en médecine, j'ai découvert ce que je n'avais pas eu l'occasion d'appréhender, le côté victime vivante. Donc oui, j'ai choisi la voie en sachant quelle était la globalité du travail.
8: C'est un quotidien très intense, j'entends, hein?
9: Alors, très intense et très varié surtout. Et c'est ça qui est très agréable aussi, nous, dans notre travail, je pense, pour justement, même si ce ne sont pas des choses joyeuses dans tout ce qui se passe, mais on va être le matin auprès des victimes vivantes, on peut être l'après-midi au niveau de l'Institut de médecine légale. Ça nous arrive d'être appelés pour faire ce qu'on appelle les reconstitutions. Donc quand on a fait des autopsies ou des examens de victimes, un juge d'instruction peut demander à ce qu'on soit présent quand il va essayer de refaire ce qui s'est passé pour demander notre avis par rapport à ce qu'on avait constaté aux déclarations de la personne qui est entendue. Et puis après, comme ça arrive, je l'ai fait ce matin, aller aux assises également, enfin devant des cours criminels pour pouvoir être entendu par rapport à nos constatations faites et donc pouvoir apporter, en fait, suivre le dossier jusqu'au bout.
8: Ouais, c'est ça. Vous avez une vie comme dans une série quand même, j'ai l'impression. Hein.
9: Oui, on a quand même des éléments qui sont repris dans les séries télé.
8: Bon, on va refermer cette porte. Bon, souvent un médecin soigne. Il peut être porteur de mauvaises nouvelles, mais aussi de guérison. Vous êtes plutôt dans un aspect morbide, sordide, plus difficile. Comment vous le vivez finalement au quotidien ?
9: Alors moi, je ne le vois pas en tant que morbide. Je suis un médecin de constat, d'expertise, pour apporter des choses objectives à la justice. On a quand même une pierre à apporter justement aux victimes pour faire reconnaître les préjudices qu'elles subissent et apporter un éclairage factuel à la justice.
8: Bon, bah merci de nous avoir accordé un petit peu de temps entre deux autopsies. Ah, je rigole, mais
9: c'est pas tout à fait faux.
8: Merci bien, bonne fin de journée.
9: Merci, vous aussi.
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1: Peut-être que vous connaissez, vous, la place du village. Sur les réseaux sociaux, Jean-Noël et Philippe de Paris parcourent les Savoies avec leurs caméras et ils vous racontent leurs rencontres tous les jours au micro de votre radio. Ici, aujourd'hui, Jean-Noël, on s'arrête dans l'ouest du département de la Savoie. C'est ce qu'on appelle l'avant-pays.
2: Nous sommes à Nance, du côté du lac d'Aiguebelette. Et on va rencontrer quelqu'un qui a un métier rare, un métier d'art. C'est celui de sellier, tapissier, décorateur. Et on va en parler avec Jean-Pierre Ancel. Dans cette région bien paisible autour du lac d'Aiguebelette, et Jean-Pierre commence par nous dire « J'ai choisi de m'installer à Nance parce que je voulais du calme ». Et là-bas, il est servi et il nous dit qu'il a longtemps vécu en ville et nous explique que là-bas au moins, à Nance, on peut se garer. On connaît Nance au nord du lac d'Aiguebelette, c'est vraiment la campagne, et il est heureux de travailler là-bas. Et il travaille dans un métier dont il dit qu'il est un peu l'héritier du bourrelier, puisque lui-même est sellier garnisseur, des bourreliers qui ont quasiment disparu. Lui, il va utiliser beaucoup de cuir, beaucoup de crin animal, donc très naturel, la ouate qu'il préfère, le tissu et la mousse. Et tout ça sur des supports extrêmement variés, notamment les vieilles chaises. Il nous dit qu'il aime bien travailler sur les vieux objets, les vieilles chaises. Il faut les recoller, il faut faire les vernis, il faut les retinter. Mais il travaille aussi sur l'automobile. Il va notamment refaire une vieille De Dion Bouton de 1902 à l'ancienne avec justement du cuir et puis du crin animal. Donc il aime ce travail, il en est passionné et en particulier il va travailler d'une drôle de façon puisqu'effectivement il utilise des petits clous qu'on appelle des semences et ces petits clous, il les met dans la bouche pour une bonne raison, c'est que c'est plus facile pour travailler. Et là c'est original. Et on le voit faire. Il met une poignée de clous dans la bouche, il y a des petits clous qui sont pas très longs quand même et il a un marteau aimanté, s'il vous plaît. Donc, il prend avec la main droite le marteau et il va choper le clou dans la bouche. La main gauche est disponible. Et il nous dit, c'est comme si j'avais trois mains. Ça, c'est formidable. Et il nous explique qu'il a des clous dans la bouche très souvent et que il prend son clou et il tape dessus et paf, le clou. Incroyable. Il enfonce ça avec une dextérité énorme. C'était un bonheur de le rencontrer du côté de Nance.
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3: La Mecque de la course landaise, c'est ainsi que sont surnommées les arènes de Pomarez, arènes qui accueillent des spectacles taurins, sportifs, artistiques et qui se visitent. Notre guide, la présidente de l'association Pomarez, Arènes et Traditions, Danielle Campistron.
4: Les premiers écrits que l'on a retrouvés faisant acte d'arène à Pomarez remontent à 1848. Ensuite, en 1895, il y a eu des arènes en bois avec tribunes et gradins. Ensuite, il faut arriver en 1931-32 pour que la municipalité décide de construire des arènes en ciment sur les plans d'un architecte dacquois, M. Pomade, qui a fait également les arènes de Dax. Elles avaient à peu près la forme qu'elles ont actuellement, avec un immense portique qui a disparu lorsque la décision de couvrir les arènes de Pomarez a été prise.
3: Pourquoi surnomme-t-on les arènes de Pomarez la Mecque de la course landaise?
4: La Mecque. Plusieurs origines à cette expression. Un chroniqueur coursaire de l'époque qui écrivait dans un magazine de course landaise qui s'appelait La Tuile, qui a comparé le flot des spectateurs qui arrivaient le 15 août, qui arrivaient en masse pour voir la course du 15 août à Pomarez, où ils arrivaient à pied de la campagne environnante. Il a comparé ce flot de spectateurs au flot des spectateurs qui vont à la Mecque pour leur pèlerinage annuel.
3: Il y a l'arène à proprement parler, il y a le contour des arènes. Est-ce qu'il y a là quelque chose qui attire l'attention?
4: Depuis 2017, donc année de création de notre association, on a installé un petit musée sur la vache landaise.
3: Y a-t-il eu des moments forts, incroyables, qui se soient déroulés dans les arènes ?
4: Oui, dès l'instant qu'elles ont été couvertes, elles ont été le théâtre de beaucoup, beaucoup d'énormes manifestations, ces arènes. Elles ont été connues pour le marché au gras, pour de grands spectacles de music-hall. Et le dernier qui a clôturé cette série de music-hall, c'est Jean-Jacques Goldman en 95. Les autres grands événements qui font la renommée des arènes de Pomarez, ce sont les rencontres de basket. C'est une autre ambiance survoltée.
3: Et les Harlem Globetrotters et la garde républicaine, si les arènes pouvaient parler. Les arènes de Pomarez se visitent toute l'année pour les groupes. Renseignements auprès de la mairie. 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
2: 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C'est bien comme ça.
1: Originaire de Normandie, c'est à Concarneau que Grégoire Théry, alias Havre, a décidé de poser sa guitare. Le chanteur, auteur et compositeur signe son premier 5 titres où se mêlent pop-rock et poésie. Nord en est le premier extrait.
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4: Salut à toutes, salut à tous et bienvenue dans Décibel. Vous l'avez compris, ce soir, je suis joie et bonheur avec mon invité Angélique Kidjo. On fera aussi, dans la deuxième partie de l'émission, un petit tour de l'actu musicale avec l'anniversaire de Jackie, le coup de cœur du jour, un duo entre Zaoui et Stéphane, et puis le blind test d'aujourd'hui. Un petit thème mystère que je vous révélerai plus tard, mais si vous voulez jouer, il faut me faire confiance et vous inscrire dès maintenant au standard. C'est Yanis qui vous attend, 0810 055 055. 56. Angélique Kidjo est dans le studio. Bonsoir.
5: Ah, moi je danse déjà sur le.
4: Ah, sur la musique de l'émission.
5: Ah, ouais, c'est bien.
4: J'aime bien la musique dans la peau. Angélique Kidjo, moi ce que j'aime, c'est qu'à chaque fois que je vous vois, j'ai l'impression de recevoir une dose d'énergie incroyable. Vous communiquez ça dès que vous êtes dans une pièce. Et alors parfois la pièce est très grande, hein, puisque vous jouez évidemment dans
5: heureusement, un endroit immense. Heureusement.
4: Et voilà, que ce soit dans le petit studio ou sur la grande scène de Solidays, par exemple, j'ai le souvenir de vous avoir vu là-bas, vous rayonnez de la même manière. Il y a quand même des moments où vous faites un peu la gueule, où vous êtes un peu éteinte.
5: Ah, j'aime pas la colère, j'aime pas faire la gueule parce que ça me fatigue.
4: Ah oui. Bon.
5: Ça me plombe. Moi, je peux pas. Voilà. Me mettre en colère, c'est ce que je déteste le plus.
4: Ou alors juste être un peu boum.
5: Ah oui, mais quand je suis décalée, moi, je parle plus à personne. Ah, il y a deux choses. Quand j'ai faim et quand je suis fatiguée, il faut pas me parler. Les Anglais disent hungry.
4: Ouais, c'est ça.
5: Moi, quand je suis hungry, là, il faut pas me parler du tout là.
4: Tout à l'heure, je parlais de votre rayonnement international. Et c'est vrai, hein, vous êtes quand même récompensé 5 fois aux Grammy Awards, qui sont les Oscars de la musique. Et puis, cette année, vous devenez la première chanteuse africaine à recevoir une étoile sur le Hollywood Walk of Fame, cette fameuse étoile là au sol. Est-ce que les honneurs de ce type, comme les statuettes, les récompenses ou les étoiles, ça vous touche ?
5: Ça me touche surtout cette étoile parce que je m'attendais pas à ça. Je me suis réveillée le matin. Mon mari me dit, ah, tu auras une étoile sur le Hollywood Boulevard. J'ai dit, écoute, si c'est une blague, ça m'intéresse pas. Hein. Je viens de me réveiller. Ne commence pas avec tes blagues à la mort moelleuse, là. Et il me dit, mais non, tu me crois pas. Regarde, c'est sur Internet. J'ai dit, encore, c'est encore pire. Internet, j'y crois pas non plus.
4: C'est vrai que tout n'est pas vrai sur Internet. Mais là, c'est vrai.
5: Et là, c'était vrai. Et là, il a fallu un moment pour que je l'absorbe. Je l'ai pas encore complètement absorbé, mais, en fait, c'est des gens qui vous proposent et ça veut dire que les gens écoutent et ouais. Prêtent attention. Et je ne peux que dire qu'une chose, je suis honorée de le recevoir et j'espère que ça va ouvrir la porte à d'autres artistes du monde entier.
4: Hope, espoir, c'est une notion, l'espoir et une énergie qui est partout sur le disque. Parfois, c'est aussi simple que dans les paroles et dans le titre de la chanson, You Can, tu peux.

0: The Voice, je vous dis, Angélique Kidjo dans le studio d'ici, qui chante avec elle-même hein, cette chanson You Can. Ça donne effectivement de l'espoir, de l'énergie. Est-ce que c'est quelque chose qu'on vous a beaucoup répété quand vous étiez petite? Est-ce que c'est quelque chose que vous vous répétez à vous-même à chaque défi, à chaque épreuve?
1: Mon père avait l'habitude de dire, si tes rêves ne sont pas assez grands, ferme-la. On n'a pas envie de t'entendre.
0: Ok, papa.
1: Okay. Et cette chanson, en fait, a été. C'est l'inspiration de cette chanson, c'est ma fille, qui un matin, je crois que c'est en octobre, novembre dernier, elle se réveille le matin, elle descend pour le petit déjeuner et elle me fait: Maman, tu sais, je viens de réaliser que je dois faire le deuil du monde qui nous a été promis. Et ça, c'est quelque chose qui m'a plombée.
0: Oh, waouh.
1: Ça m'est tombé sur la tête comme une pierre. Et ma fille n'a pas l'habitude de parler comme ça. Et je me suis dit: Tu ne peux pas parler de ça. Elle dit: Non, les mots, j'en veux pas. Parce que c'est ce que je ressens en ce moment. Donc pour moi, la seule solution, c'était d'écrire une chanson pour elle et pour les jeunes d'aujourd'hui, de ne pas perdre espoir parce qu'ils sont capables, ils ont la possibilité de créer le monde dans lequel ils ont envie de vivre. Et que s'ils ne le croient pas maintenant, ce monde n'existera jamais.
0: You can, vous pouvez. Alors, c'est carrément un message à une génération. Et puis, quand je parlais tout à l'heure de transmettre l'espoir, ce fameux hope, le titre de l'album, c'est parfois juste par le fait que vous existez, Angélique Kidjo, et que vous rayonnez. La jeune chanteuse nigériane Aera Star, par exemple, petite fille, elle vous regardait à la télévision recevoir un Grammy et elle se disait: Ah, bah alors, moi aussi, peut-être un jour, je serai sur cette scène-là. Et elle partage avec vous une chanson sur l'album.

0: que c'est pas encore plus fou ça qu'une étoile sur le Walk of Fame d'Hollywood, de se dire il y a une grappe d'artistes, garçons, filles, de tout plein de pays différents, qui ont cru en leur rêve de musique en vous voyant.
1: Ça c'est dément.
0: Ouais. Hein.
1: Ça c'est dément.
0: Là vous pouvez être fière de ça.
1: Ça c'est dément.
0: C'est beau.
1: Mais en fait je m'en suis rendu compte en 2002 quand je suis devenue ambassadrice de l'UNICEF et quand j'ai commencé à aller en-delà des pays que je connais, le Togo, le Ghana, le Nigeria, le Bénin, que j'ai commencé à aller vers l'est, le centre, un peu partout. C'est que t'arrives dans les villages, les gens arrivent et ils t'appellent pas par ton prénom ni ton nom. Ils t'appellent par les titres de tes chansons.
0: Oh wow. Oh,
1: je dis alors là, si je porte les titres de mes chansons, la vie est belle. Et là, tout d'un coup, c'est un moment de reconnaissance de ce qu'on a fait. Et ça vous rend humble. Parce que je n'ai jamais pensé à ça. Je me dis, bon, mais chez moi, on me connaît. Bon, mais c'est à l'Afrique de l'Ouest, tout va bien, quoi. Et en dehors de l'Afrique de l'Est, de l'Ouest, tout le continent africain connaît ma musique. Et ça, c'est une responsabilité. C'est une joie. C'est une célébration de tous les instants pour moi parce que chaque fois que je monte sur scène, je sais que je porte ce continent sur mes épaules.
0: L'Afrique, je vous avais interviewé par téléphone puisqu'à l'époque on n'avait pas le droit de se voir pendant le Covid. Où vous aviez pour l'UNICEF enregistré une version d'un classique, hein, Pata Pata, pour faire passer le mot à toutes celles et tous ceux qui n'avaient pas forcément accès à Internet, etc. À propos du Covid et des mesures d'hygiène et se laver les mains, etc. Quand vous parlez de responsabilité tout à l'heure, c'est ça, prendre vos responsabilités aussi, c'est utiliser votre voix parfois pour des messages qui sont pas artistiques.
1: Moi, je suis responsable de ma vie et ma vie dépend des autres, donc la responsabilité doit être commune. Donc Quand les filles de ma fondation Batonga en panique disent qu'est-ce qu'on fait, c'est quoi, comment on peut se sauver, comment on peut sauver nos communautés, je leur explique ce qui se passe et on leur donne de l'argent pour fabriquer des masques. Déjà au départ, elles fabriquaient des savons. Donc qu'est-ce qu'elles ont fait? Elles ont fabriqué les masques, le savon, elles ont mis de l'eau à disposition et elles ont pris d'assaut toutes les radios locales de leur communauté, dans les langues différentes, pour leur dire, gardez de votre distance, lavez-vous les mains, ne vous touchez pas le visage. C'est-à-dire qu'elles ont sauvé leur communauté, parce que, pour moi, mon rôle en tant que grande sœur dans cette histoire, c'est de leur donner les outils pour qu'elles puissent se protéger.
0: Et la chanson faisait partie des outils aussi.
1: Ah ouais, c'est clair.
0: Et voilà, parce que même quand on lit pas le journal ou même si on n'est pas connecté à Internet, bah la chanson qui passe à la radio,
1: ça fait plus d'effet.
0: Ça fait plus d'effet, exactement. Bah tiens, on va en passer une chanson à la radio. Immense tube de ces dernières années, justement. Moi, j'ai beaucoup dansé là-dessus après le Covid, une fois qu'on a pu ressortir de chez nous. C'est la chanson Jérusalemma. Pourquoi vous avez choisi de la chanter sur votre nouvel album?
1: J'ai commencé à un projet qui s'appelle African Symphony. Où après la pandémie, je me suis dit, il y a des gens qui sont venus avant nous. Il y a des artistes qui m'ont ouvert les portes, qui ont fait des musiques fantastiques. Il faut que je puisse leur rendre hommage. On oublie les gens qui sont partis alors qu'ils sont encore avec nous. Et c'est dans cette optique-là que Jérusalem est rentrée dans les chansons que je voulais faire avec un orchestre classique. Et aussi, c'est un chant qui invite les gens. Ouais. Allons tous ensemble. S'il y a un royaume des dieux, allons-y ensemble. Et c'est ça qui est le plus important pour moi. Comment on fédère? Comment on arrive avec ce qu'on fait? Quel que soit le métier qu'on fait, on peut tendre la main à quelqu'un.
0: Alors là, on vous tend la main et vous avez le droit de monter le son, chanter, danser, profiter, puisqu'Angélique Kidjo est avec nous. L'album Hope vient de sortir. Dessus, il y a cette très belle version de Jérusalemma. Et puis, vous pouvez aussi en profiter là, maintenant, pendant la chanson. Vous réservez vos tickets pour aller applaudir Angélique Kidjo le 6 mai prochain à Bordeaux, au Rocher de Palmer, Paris l'Olympia,
1: oui.
0: Le 12 mai, et puis le 25 juin au New York Jazz Festival, ou encore le 6 juillet au Très Beau Jazz à Vienne. Angélique Kidjo.

0: Sur le nouvel album d'Angélique Kidjo, Hope, il y a cette merveille, cette nouvelle version de Jérusalemma. Et vous me confiez, pendant qu'on l'écoutait là en studio et que vous chantiez, j'ai eu un concert privé d'Angélique Kidjo, les enfants, je peux vous dire, je me suis régalée. Vous adorez cette chanson, mais vraiment, vous avez une passion pour ce titre.
1: Ouais, et parce que pendant la pandémie, c'est sorti et c'était un moment où tout le monde, dans le monde entier, les gens ont dansé.
0: Ouais, sur la même chanson.
1: Sur la même chanson, mais c'est ça le pouvoir de la musique. Rien n'est plus fort que ça.
0: C'est vrai, c'est un pouvoir rassembleur qui donc évidemment est très important, notamment à l'époque où nous vivons. Et sur votre album, Angélique, vous avez rassemblé des artistes d'origines différentes, de générations différentes aussi. En fait, comme point commun, ils ont que bah, vous les aimez beaucoup et qu'ils ont énormément de talent. Alors par exemple, sur Oyaya, je ne vais même pas vous dire qui est le guitariste, vous allez entendre trois notes et vous allez comprendre. Eh oui, c'est Monsieur Nile Rodgers. Et il y a aussi une artiste qui s'appelle Isa.
1: Du Brésil.
0: Nile, tout le monde le connaît, vous aussi. Isa, pas encore.
1: Ah, mais
0: c'est
1: Isa,
0: ça aussi le kiff, c'est bah de faire découvrir des artistes.
1: Absolument, moi j'ai rencontré Isa il y a longtemps, elle devait avoir 15 ans, elle est venue voir mon concert à Rio et on a parlé. Moi, je m'en souvenais plus. Elle me l'a rappelé. Tout d'un coup, ça fait tilt dans ma tête. Et on s'est rencontrés aussi il y a pas longtemps ensemble. Et on a parlé avec plein d'artistes. Un ami à moi avait rassemblé des acteurs de très connus, de la nouvelle vague. C'était incroyable ce moment-là.
0: Ouais.
1: On a passé ensemble l'art qui nous réunit, la musique qui nous réunit. Bon, forcément, je me suis dit avec Niles, je parle de la joie. Comment on célèbre la joie? Comment au Brésil on célèbre la joie? Par le carnaval.
0: Bien sûr.
1: Alors, donc, on va mettre le carnaval en plein dedans. Voilà.
0: On va parler des mamans. Avant de parler de la vôtre, on va parler de la maman de Dadju. Dadju, c'est un des artistes les plus populaires en France aujourd'hui. Franco-congolais, Dadju, c'est sa maman qui lui a fait découvrir votre musique. Et vous partagez une chanson ensemble sur l'album, une chanson qui s'appelle Superwoman.

0: Woman sur Hope avec Dadju. Donc, votre maman, Angélique Kidjo, qui est un personnage hyper important. Alors ça, vous allez dire, c'est pour tout le monde, mais pour vous particulièrement, il y avait une connexion très très forte avec votre maman, qui a quitté ce monde, effectivement. Et pour ses obsèques, vous vouliez chanter sa chanson préférée, c'est Malaika. Vous étiez terrassé par le chagrin, vous n'avez pas réussi à la chanter ce jour-là, mais vous l'avez réenregistrée, cette chanson, et elle est sur l'album Malaika. Et vous avez choisi de la partager avec qui ?
1: Florent Pagny.
0: Florent Pagny. Vous pouvez m'expliquer votre parcours avec cette chanson, et du moment où vous n'arrivez pas à la chanter jusqu'au moment où vous allez en studio la réenregistrer ?
1: Cette chanson, je la chante pour maman depuis que j'ai 9 ans. C'est sa chanson préférée. Et elle me l'a dit à plusieurs reprises. Le jour où je partirai de cette terre, avant qu'on me mette en terre, j'aimerais que tu chantes cette chanson. J'ai pas pu. Et comme je sais que ma maman est amoureuse des chanteurs et des chanteuses à voix, et je me suis dit, elle connaît forcément Florent. Malheureusement, elle n'est plus là pour qu'on ait cette conversation, parce que si elle était encore là, et que j'ai fait ça, elle m'aurait demandé le numéro de Florent pour l'appeler. Ça, c'est ma maman, ça. Pour lui dire, mais bien fait, mon garçon. Maman, c'est le numéro, je te dis. Moi. Donc, c'est vrai que je suis fan de la voix de Florent. C'est pas seulement qu'il a une voix, c'est que ce qui transmet avec sa voix est plus que sa voix. En fait, quand on chante, même on se rend pas compte de ce qu'on donne. Moi, c'est ce que je reçois de la part de Florent. Et on avait envie de faire quelque chose ensemble. Donc, on a regardé dans le répertoire et cette chanson, c'était son coup de cœur. Et je vous assure, je dis, si ma maman n'est pas aux manettes, il y a un truc qui va pas. Parce que je me demandais comment réinventer aussi Malaika sans me répéter. Et qu'est-ce que je peux amener de plus pour que ça touche l'âme de ma maman qui n'est même plus là. Et donc c'était la voix de Florent. Et quand on était en studio, à chaque instant, j'ai senti la présence de ma mère. Et c'est pour ça que j'ai voulu que l'album finisse par Malaika. Parce que c'est que comme ça que je peux dire, faire un clin d'œil à mon maman en disant, hey, tu vois, tu voulais que je te la change, j'ai pas pu, mais j'ai ramené du renfort là.

0: Malaika, cette nouvelle version sur votre album Angélique Kidjo, cette chanson que vous chantiez pour votre maman depuis l'âge de 9 ans. Là, ça y est, elle est dans une version qui peut tout traverser. Là.
1: Ouais, ouais.
0: Bravo.
1: L'entendre toujours, c'est émouvant. Parce que...
0: Oui, je sens que vous êtes touchée, émue. Et à la fois, vous avez dépassé, finalement, en enregistrant, vous avez dépassé ce blocage que vous aviez.
1: Donc, il fallait.
0: Il fallait le faire.
1: Il fallait le faire.
0: Ouais. Il faut écouter Hope, l'album d'Angélique Kidjo, si justement vous trouvez qu'on traverse une période où l'espoir est pas forcément facile à toucher du doigt. Un truc important que vous dites, Angélique Kidjo, et vous connaissez bien le sujet, hein, je rappelle que vous êtes ambassadrice de bonne volonté pour l'UNICEF, donc vous avez fait le tour du monde pour l'UNICEF, vous êtes très très consciente de tout ce qui va mal dans le monde. Vous dites, l'espoir, c'est pas de la naïveté. L'espoir, en fait, c'est un muscle, on choisit de l'activer ou pas. C'est ça que vous dites.
1: Exactement. L'espoir est l'ennemi de la peur. Et quand on a le courage de s'accrocher et de s'approprier l'espoir, on est invincible. C'est-à-dire que la peur, c'est très facile de se construire une prison de peur. C'est beaucoup plus compliqué de se construire une maison d'espoir. Parce qu'avec l'espoir, personne ne peut vous atteindre. Et c'est ça qu'il faut qu'on comprenne. De ne pas dire l'espoir, c'est un mot, c'est non. Parce que quand on commence à dire ça, on est déjà cynique. Et quand on devient cynique, on n'a plus de perspective d'avenir qui est brillant, qu'on peut partager avec l'autre. L'espoir, c'est la vie. L'espoir, c'est l'amour.

0: jour. Il faut se lever tous les jours en se disant, eh ben aujourd'hui, ça peut être une journée pas mauvaise, mais il y aura quelque chose que je pourrais apprendre de cette journée. Il faut toujours voir la beauté dans tout, même dans les moments les plus difficiles.
1: Je vous laisse méditer là-dessus, les amis. On vous retrouve avec Angélique Kidjo dans moins d'une minute. À tout de suite.
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1: Et merci d'avoir choisi ici pour passer votre jeudi soir. On a de la chance, on est en compagnie d'Angélique Kidjo, je vous le disais tout à l'heure, récompensée déjà par 5 Grammy Awards. Et moi, je pense que ce 6e Grammy, Oscar de la musique, il vous pend au nez, Angélique, avec
0: si
1: ce nouvel album.
0: Si vous le dites.
1: Il s'appelle Hope et il est sorti il y a quelques jours. On est fan. Comme son nom l'indique, est un disque qui va vous donner de l'élan,

0: ensemble, rien ne nous arrête, on est inarrêtable. Alors c'est dingue parce que évidemment vous pouviez pas le savoir d'avance, mais c'est le nouveau slogan de la Fondation des femmes en France.
1: Hey, c'est cool.
0: Voilà, ensemble, on est inarrêtable, rien ne peut nous arrêter. Vous y croyez, vous le mettez en musique, en chanson, et vous allez propager donc cette bonne parole d'espoir partout dans le monde et notamment en France. Vous serez Angélique Kidjo le 6 mai à Bordeaux au Rocher de Palmer, le 12 mai à Paris à l'Olympia, le 25 juin au Niort Jazz Festival et le 6 juillet au Jazz à Vienne avec une autre artiste que nous aimons beaucoup, Fatoumata Diawara. Ça, c'est pour votre emploi du temps. Maintenant, il y a des gens
1: qui va me sortir encore
0: qui vous inspirent. Dans l'album, il y a une chanson qui s'appelle Big Heart et qui vous a été inspirée par une phrase de Michelle Obama. Alors vous, Angélique Kidjo, qui êtes un espoir pour tout un tas de gens, on en a parlé depuis le début de cette conversation, quelqu'un qui vous donne à vous de l'espoir, c'est genre une Michelle Obama.
2: Mais parce que elle, c'est une femme incroyable. Moi, je l'ai rencontrée, on s'est rencontrés souvent, on s'est parlé beaucoup.
0: Ouais.
2: Elle a une mère aussi forte que la mienne. En fait. Et c'est ça qu'on retrouve chez les femmes qui ont été nourries par l'amour de leur père et de leur mère, qui arrivent dans des positions très très difficiles et qui puisent dans cet amour et dans cette force qu'on leur a donnée pour tout se transcender et être absolument au-dessus de la mêlée. Et ça, c'est quelque chose qui est pas facile, surtout quand on est la première dame des États-Unis. Et quand on est noire, bonjour les dégâts. Dès le départ, on a commencé à regarder comment elle s'habille. Toutes les mesquineries, elle dit, when they go low, I go high.
0: Oui. Plus ils sont petits et par le bas, plus moi, je m'élève.
2: Bah, exactement. Ouais. Et c'est ça qui est dans ça. Quand il devient cruel, moi, je deviens gentille. Et quand ils vont en bas, moi je vais en haut.
0: Ça s'appelle cette chanson Big Heart.

0: J'adore cette chanson.
1: Vous pouvez, nous aussi, on a craqué sur Big Heart. Angélique Kidjo, chanteuse exceptionnelle, dans tellement de langues, en français, oui, en anglais, en espagnol, en italien, en yoruba, en swahili. Voilà, qu'on entend d'ailleurs en swahili sur cet album. On va terminer en allant faire un tour à Soweto, avec le Gospel Choir de Soweto, donc, qui vous accompagne, Angélique, sur une chanson qui s'appelle Sunlight to My Soul. Alors là, voilà, c'est la lumière du soleil sur mon âme. On touche encore une fois à cet espoir, hein, que vous déclinez dans plein de chansons sur ce nouvel album. Est-ce que vous pouvez me raconter l'histoire de cette chanson et de votre collaboration avec cette chorale incroyable?
0: Mais la première fois que je les ai rencontrés, c'était pour le premier concert de la fondation de Nelson Mandela, qui s'appelait 4664. C'était le numéro de sa cellule de prison. Et c'était à Cape Town. Et c'est un truc, un moment, je m'en rappellerai toujours, où Nelson Mandela est venu saluer la main de tout le monde. Il y avait Peter Garber, il y avait plein d'artistes. Et moi, je ne sais pas pourquoi. Peut-être parce que avant qu'on fasse le concert, on a été visiter sa cellule à Robben Island. Et on était beaucoup dans une petite pièce. C'est vrai que quand on rentre dedans, on est en colère ou on a envie de pleurer. Parce que c'est tellement un traitement inhumain qu'on se dit, comment est-ce qu'il a passé 27 ans là? Et ce qui est dingue, c'est que au moment où on était tous dans l'émotion et tout, il nous dit, welcome to my palace. Et tout le monde a commencé à rigoler.
1: Bienvenue dans mon palais.
0: On a commencé à rigoler. J'ai dit, mais il est fou. Il a eu un humour pas possible. Attends, on est sorti pour prendre la photo. Tout le monde était là en train de... Moi, j'essayais de me planquer. Il est venu me chercher. Il m'a pris dans sa main, il m'a mis à côté. Et il est venu le soir du concert, il m'a pris dans ses bras. Et quand je suis montée sur scène, j'étais sur des ailes. Je ne savais pas, j'étais là, ouais, j'ai vu Nelson Mandela. Oh d'accord, bon, je vais me calmer.
1: Et en même temps, quelle icône Nelson Mandela,
0: ah oui,
1: évidemment.
0: Et puis ce qu'il a dit ce jour-là a résonné en moi, il nous disait, la personne qui vous fait du mal, si vous ne lui pardonnez pas, il vous possède toute votre vie. Donc, quand je suis montée sur scène avec le Soweto Gospel Choir, et quand j'ai commencé à chier maman, j'ai dit aux filles, allez-y, donnez-moi tout ce que vous avez. Les filles, les hommes, et puis la chorale, c'était comme un mur de son. C'était incroyable, j'adore. C'est un des moments les plus touchants pour moi.
1: Alors on vous écoute avec ce Soweto Gospel Choir et avec donc le souvenir de Nelson Mandela dans un coin de la tête. Sunlight to my soul. Eh bien merci Angélique Kidjo.
0: Merci de m'avoir invité, c'était super.
1: Merci beaucoup.
0: Merci.

0: Angélique Kidjo sur son nouvel album Hope qui est sorti il y a 6 jours maintenant et que je vous avoue, je me passe en boucle. Il y a cette collaboration donc avec le Soweto Gospel Choir, Sunlight to My Soul. Si vous avez l'occasion en concert ou en festival de croiser Angélique Kidjo, franchement allez-y les yeux fermés, les oreilles grandes ouvertes. Vous en sortirez un peu plus heureux, c'est promis.
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0: Les caprices de stars, est-ce que c'est un thème qui vous intéresse? Si c'est le cas, les amis, il faut absolument que vous lisiez le nouveau livre d'un journaliste spécialisé musique qui s'appelle Laurent Charliot. Il y a consacré tout un ouvrage. On y apprend, par exemple, que Jacques Dutronc, dans les coulisses d'un festival et avant de monter sur scène, avait exigé que sa loge soit repeinte en noir. Oui, je sais, ça fait un peu Maria Carré, mais pourtant c'est vrai, c'est aussi le cas de Jacques Dutronc. On nous cache tout, on nous dit rien, sauf Laurent Charliot qui lui raconte tout des caprices de star dans son nouveau bouquin.

0: on ne sait rien. On nous informe vraiment sur rien.
1: Caprice de rock et pop star, c'est le nom du nouveau livre de Laurent Charliot que je vous recommande, sorti aujourd'hui aux éditions Iéna. Et au-delà donc de la loge repeinte en noir de Jacques Dutronc, vous entendrez parler dans ce livre des 4 lits bébés exigés en loge par les Beatles. Allez savoir pourquoi. Je ne veux pas savoir. Enfin si, je crois que je veux savoir quand même. Il faut lire ce livre. Voilà, Johnny Cash et son drapeau américain, Bob Dylan et son escorte policière, Lady Gaga qui voulait un mannequin au poil pubien rose, ou encore, et ça c'est plutôt rigolo, une forêt de plantes pour Paul McCartney et une loge de 300 mètres carrés avec jacuzzi pour Metallica. Voilà le genre de caprice de star que vous allez pouvoir découvrir dans le livre de Laurent Charliot.
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1: Pas de caprice de star avec nos deux blind testeurs du soir. Salut Loïc, salut Gwen.
3: Salut Émilie.
4: Bonjour Émilie.
1: Salut, bienvenue les amis. Alors j'ai dit tout à l'heure, hein, c'est un blind test un peu mystérieux. Je voulais pas donner le thème au début d'émission parce que sinon ça aurait été trop facile de réviser. Aujourd'hui nous sommes le 30 avril, ça veut dire que demain nous sommes le 1er mai. 1er mai, qu'est-ce qui se passe? Évidemment, personne travaille. Décibel sera là, on vous oublie pas, on sera là à 20h. On vous rediffusera les chansons préférées de Claudio Capeo. Vous allez passer un très bon moment avec lui. Mais du coup demain, on pourra pas faire les anniversaires. Alors je me suis dit qu'aujourd'hui 30 avril, on allait dans le blind test mettre uniquement des artistes qui ont leur anniversaire demain, le 1er mai. Voilà. Mais si je l'avais dit plus tôt, bande de petits malins, Gwen et Loïc, vous seriez allés sur internet voir quelles sont les célébrités nées le 1er mai, et ce blind test aurait été beaucoup trop facile.
4: Voilà,
1: ouais. anniversaire-célébrité.com. Bah, mon site préféré. Et voilà. Vous voyez comme je suis rusée. Donc, c'est sans filet et sans préparation que je vais vous envoyer, cher Gwen, cher Loïc, des chansons d'artistes nés un 1er mai. Et à la fin, vous gagnerez chacun un exemplaire du très beau nouvel album d'Angélique Kidjo, Hope. Êtes-vous prêts?
3: Oui.
1: Ah, n'oubliez pas, le petit point de règlement très important, c'est de donner votre prénom avant de proposer votre réponse pour que je sache lequel de vous deux était le plus rapide à dégainer. Gwen et Loïc, les artistes nés un 1er mai. On commence. Dites-moi, qui chante ça?
3: Gwen.
1: Gwen.
3: Lazo.
1: Ouais.

0: sens que ça joue très très vite. Bravo, j'apprécie. Je suis pas sereine parce qu'évidemment faut que je sois très concentrée pour savoir qui que quoi. Mais là c'était Gwen un quart de seconde avant Loïc et c'était effectivement Zaz. Gwen, premier point. Zaz, alors qui a quel âge demain? 46 ans. Voilà ma petite Zaz, joyeux anniversaire un jour à l'avance. On continue. Gwen et Loïc, deuxième chanson et deuxième artiste né un 1er mai.
1: Loïc.
2: Gwen.
1: Verita Mitsuko.
0: Bravo.
1: Alors, c'est Catherine Ringer, on va dire, peut-être.
0: Alors, c'est pas Catherine qui est née le 1er mai, c'était Fred Chichin. Ouais.

0: Stretchy Chien, guitariste surdoué d'Erita Mitsuko, qui était né le 1er mai 1954. Un point pour Loïc, un point pour Gwen. J'aime bien ce petit suspense. Allez, on continue avec l'artiste numéro 3, anniversaire demain. Mais qui est-ce ?
1: Loïc,
2: Gwen.
0: Et Gwen, allez, dites-le en même temps. Oui.

0: toi. Et demain, Julie Pietri se lèvera avec 71 bougies.
1: Alors, un coup de pelle.
0: Oui, j'avoue. Mais oui, alors ceci dit, elle était l'invitée de Décibel il n'y a pas longtemps, et alors elle ne les fait pas du tout. Je ne sais pas quel est son secret, mais voilà, ça va.
1: Ah, je l'écoutais quand elle passait au top 50, ouais, ça fait un petit peu ça quand même.
0: Et ben, ces artistes-là, à qui on pensera demain, Zaz, Julie Pietri et puis Fred Chichin, le regretté, qui était né un 1er mai. Gwen et Loïc, merci d'avoir joué avec nous.
2: Et merci à toi.
1: Émilie, bravo Gwen.
0: Merci.
2: Bravo Loïc.
0: Ah, bravo à tous les deux. Vous avez été de valeureux candidats à qui j'offre avec joie l'album d'Angélique Kidjo. À la prochaine, messieurs.
2: À très bientôt.
1: Merci.
0: Ciao. Bientôt. Bye. Ciao. Et demain, il fêtera ses 72 ans. Ray Parker Jr., connu en France notamment pour sa chanson Ghostbusters de 1984. Bah, tiens, d'ailleurs, on se la réécoute. Qu'est-ce que vous en dites? Nommé à la 57e cérémonie des Oscars, hein, Oscar de la meilleure chanson originale. Il l'a pas eu, mais quand même, on adore. Ghostbusters, Ray Parker Jr.

0: sais pas ce que je préférais à l'époque, le film, Les Petits Fantômes ou la chanson. Mais en tout cas, oh là là, que de bons souvenirs. SOS Fantôme, Ghostbusters et bon anniversaire au chanteur Ray Parker Jr., 72 ans aujourd'hui.
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0: C'est l'heure du coup de cœur. Aujourd'hui, cette nouveauté est un duo. Il y a Zaoui, l'ancien chanteur de Thérapie Taxi, qui s'est lancé ensuite en solo, tout comme Adé d'ailleurs, qui était aussi avec lui dans Thérapie Taxi. Et donc Zaoui, le solo, ça va bien 5 minutes, mais quand même, hein, mélanger sa voix à une voix féminine, ça fonctionne très très bien. Il a donc convoqué depuis la Suisse la chanteuse Stéphane, qui avait été un des talent France Bleu. À l'époque, on n'avait pas encore changé de nom, mais on avait déjà la bonne couleur. Bref, Stéphane, c'est elle. Zaoui, c'est lui. Et ils se sont dit, mais tiens, si on parlait d'une bonne histoire d'amour toxique, Love Noir, l'énergie rock est là, ça devrait vous plaire. C'est tout nouveau et c'est le coup de cœur de Décibels.

0: s'appelle Zaoui, elle c'est Stéphane et Love Noir, c'est leur nouveau duo accompagné par un clip fort sympathique que je vous recommande.
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0: Et c'est déjà l'heure de la dernière chanson de l'émission. Ce soir, comme tous les soirs, c'est une chanson anniversaire. Et aujourd'hui, c'est l'anniversaire de Jackie. Oui, Jackie, du Jackie Show, si vous avez grandi dans les années 80. C'était un des complices de Dorothée. Mais si vous avez quelques années de plus, alors vous connaissez Jackie depuis Les Enfants du Rock ou encore Platine 45. Ces émissions musicales absolument inoubliables. Jackie a 78 ans aujourd'hui. Il en a croisé du beau monde, de Elton John à Serge Gainsbourg. Il a été journaliste, il a été attaché de presse et il a même été chanteur. Alors c'est lui qu'on va écouter chanter pour son anniversaire ce soir en duo avec Lio. T'étais où ? Et bon anniversaire Jackie.
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0: On se croirait dans une BD avec cette chanson. T'étais où, Lio et Jackie. Notons quand même que la musique est signée Alain Chamfort et les paroles Boris Bergman, qui avait écrit de grandes chansons pour Alain Bachung. Donc voilà, une belle équipe au service de ce tube de 1984. Allez, Décibel, c'est fini pour ce soir. Merci à l'équipe de Choc, Iris Guitoni, Iki, Pierre Ramet, Elodie Bianca Maria, Yanis Kalem et Franck Moilier. À demain, les amis, pour le 1er mai et Claudio Capéo.
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3: Bonjour la France, j'espère que tu vas bien la France. On est jeudi. Ah, le jeudi, on adore parce que demain c'est vendredi quoi. Comment ça va Éric Bastien ?
4: Bonjour Valérie, bonjour à tous. Bah, il y a encore un petit enjeu important aujourd'hui au niveau candidat.
3: Évidemment, si vous gagnez, vous aurez deux candidats comme moi, j'en ai déjà deux. Enfin bref, je rappelle que demain pour la finale, le premier prix, il s'agit d'un séjour à la découverte de l'île Tatiou. Vous allez voir 3 jours, 2 nuits pour 4 personnes. Vous dormirez aux maisons de Tatiou. Vous traverserez en bateau amphibie. Et puis vous irez vous balader en vieux gréement. Et pour y aller, vous aurez 100 euros de carburant. Si vous ne gagnez pas ce voyage à Tatiou, qu'est-ce qu'on gagne ?
4: Eh ben, écoutez, vous prenez le vieux gréement du père Malongo, parce qu'il a toujours un petit vieux gréement qui traîne.
3: Bien
4: Joe Malongo. Et puis là, il va vous emmener découvrir le café amphibie. Le café délicieux. Oui, car le café, on peut le boire dans l'eau aussi. 32 dosettes, 6 verres en verre, la machine Nespresso Malongo, vous pouvez la mettre dans l'eau. Elle est étanche.
3: Allez, jingle.
4: C'est une machine étanche. Elle a pensé à tout, Malongo.
3: Ouais, bien sûr. Alors, on accueille nos deux candidats du jour, enfin les derniers de la semaine, en tout cas Nathalie et Sébastien. Bonjour les amis.
4: Bonjour.
5: Bonjour.
6: Bonjour.
4: Oula.
3: Ah, Sébastien, il a un décalage. Alors,
5: bonjour Sébastien et bonne chance à lui.
3: Ah bah oui, voilà. Alors Nathalie, elle joue avec Ici Nord, elle a mon âge, le plus bel âge de la vie bien sûr. Elle habite elle habite à Steenwerk. Alors on dit Steenwerk, Steenwerk, comment on dit ?
5: On dit Steenwerk.
3: Steenwerk. OK. On n'est pas loin de la Belgique là.
5: On est à côté.
3: Et voilà, la Belgique, le plus beau pays du monde. Alors, tu es mariée à Franck, tu as 2 enfants et 4 petits-enfants.
5: Oui.
3: Oula, comment ils s'appellent les petits-enfants ?
5: Alors, il y a Rose, Maya, Mila et Enzo.
3: Eh ben, dis donc. Eh ben, ça, c'est bien. Alors, tu as un chien qui s'appelle Luna. Qu'est-ce que c'est le modèle du chien ?
5: C'est un petit cavalier King Charles qui a 2 ans.
3: Oh, on adore les petits chiens.
5: Ouais.
3: Oh là là là là. Alors, il paraît qu'on t'appelle Peluche. Pourquoi ?
4: Peluche.
5: Quand j'étais jeune, on m'appelait Peluche. Parce que j'avais de très longs cheveux et que tout le monde aimait jouer avec mes cheveux comme une peluche. Voilà. Mais j'étais vraiment toute jeune.
3: Oh là là là. T'as plus de cheveux ? T'as tout coupé là ?
5: Là, j'ai tout coupé.
3: Ouais, moi aussi, on se fait plus chier à nos âges, le matin, là.
5: Exactement.
3: Oh, le brushing, tout ça. Hop là. Alors, dis donc, on va fêter ça parce que fin mai, c'est...
4: Qu'est-ce que c'est ?
3: Et c'est fini, le travail. Fin mai, elle est à la retraite, Nathalie.
5: Oui.
3: Et voilà, bien sûr. Alors attention, elle a fait plein de trucs. Elle a travaillé avec des handicapés. Elle est partie vivre aux États-Unis comme jeune fille au pair. Elle a été en Belgique travailler à l'aéroport. Elle a bossé à l'aéroport d'Amsterdam.
4: Ah oui.
3: Et on en reparlera tout à l'heure. T'as fini chez Van Cleef & Arpels, place Vendôme.
5: Oui.
3: Et donc on a fait des choses.
5: À l'époque de Monsieur Jacques Arpels.
3: Dis donc alors. Mais t'as arrêté de bosser pour élever Guillaume et Aurélie, c'est ça ?
5: Exactement.
3: Et alors, c'était bien quand même, Van Cleef & Arpels ?
5: Le travail me manquait. Ah, Van Cleef & Arpels, c'était hors du commun. C'est une autre vie dans une vie.
3: Eh ben, écoute.
5: Another world, comme on dit.
3: Another world, point commun encore avec moi. Mon papa bossait chez Van Cleef & Arpels. On en reparlera tout à l'heure. Bien.
5: Sérieux ?
3: Mais oui, je te raconterai tout ça tout à l'heure. Alors, petite, tu voulais être hôtesse de l'air ?
5: Oui.
3: Et maintenant, tu es team leader dans la prestation de service. Ça rigole pas.
5: Exactement.
3: Hop, hop, hop. Team leader, j'adore ce nom. Alors, écoute, avant de...
4: Pas compris. Hein.
3: Bah, elle est team leader.
4: C'est quoi un team leader ?
3: Bah, ça veut dire que c'est un leader, point barre. Voilà,
4: c'est un supermarché, leader. C'est un team leader. Non, ça n'a rien à voir. Non, je sais pas, moi. Team leader, c'est quoi ?
3: Je suis fatiguée.
4: Chef,
3: Nathalie, ne l'encourage pas.
4: Chef,
3: ne ris pas de ces conneries. Alors, ma chérie, voici ta première question. Tiens, Jennifer.
7: J'attends l'amour, ma mère.
3: Alors, pour trouver l'amour, pour trouver l'amour, une Américaine a loué des panneaux géants sur l'autoroute. Est-ce que c'est vrai que pour trouver l'amour, une Américaine a loué des panneaux géants sur l'autoroute? Vrai ou faux, top chrono 5 secondes.
5: Oh, j'aurais tendance à dire vrai.
3: Eh ben, t'as bien raison. Eh oui, Lisa Catalano, elle en a eu marre des applis de rencontre, elle a loué des panneaux géants. Eh ben, résultat, plusieurs milliers de candidatures, et puis on attend que l'amour frappe à sa porte. Premier point pour Nathalie.
4: Sébastien, c'est mon team leader. Bonjour Sébastien.
8: Bonjour.
4: Garde-vous. Team leader. Oui, non, vous savez pourquoi il me fait un bonjour comme ça? Il a été dans l'armée, hein,
3: ah,
4: Sébastien.
3: Ah oui, d'accord, ok.
4: T'as été dans l'armée?
8: Un peu, oui.
4: pendant combien de temps t'as été dans l'armée?
8: 2 ans.
4: Ah oui, c'est toujours sec, hein, Sébastien. Bien carré, hein. Sois le bienvenu, on est ensemble jusqu'à 13h. Tu habites en Alsace, à Bergheim. Est-ce qu'on le prononce bien comme
8: non.
4: ça?
8: Non. Ebersheim.
4: Voilà, c'est ça, je savais bien que... Où est-ce que tu habites?
8: À Ebersheim.
4: Voilà, alors, qu'est-ce que c'est, ça? J'ai pas la bonne fiche. T'as pas, ça, hein. C'est quand même en Alsace.
8: Oui.
3: Il y a un indice dans le nom.
4: Oui,
3: hein.
4: Rien que le oui, on n'est pas sur oui, on est sur du oui. Donc voilà, effectivement. En concubinage avec Élodie, elle va bien, Élodie?
8: Oui. Ok. Très bien, elle travaille.
4: Parfait, travaille dans quoi?
8: Dans une taverie.
4: D'accord. Vous avez des enfants, ou je crois que toi, t'as des enfants d'un précédent mariage, hein?
8: Voilà,
4: Gabi et Lucas, qui ont eu déjà une bonne petite vingtaine. Il y a de l'animalerie à la maison, je crois que vous êtes bien entouré, hein?
8: Très bien, même.
4: Ok, y a qui?
8: Ben, il y a Jenna et Max, et des petits chats et des aquariums.
4: Je trouve que ça va être sympa.
3: Ça va faire beaucoup, ah. Ça fait beaucoup.
4: Ben oui. Deux chiens, Jenna, Max, magasinier cariste aujourd'hui. Avant, tu étais cuisinier, et tu continues, je crois, à faire des extras en cuisine.
8: Ben, un petit peu, ouais.
4: Ok, t'es un livre ouvert, toi, on va se parler comme ça très peu jusqu'à 13h. N'hésite pas à développer,
8: non.
4: Hein.
8: Sébastien,
4: tu es concentré, je le rappelle, c'est mon team leader. Allez, quel est ton plat signature? Parce que t'as toujours voulu faire ça, tu continues. Qu'est-ce que tu nous prépares, là?
8: Petit plat. Là, pour 13h, je vais faire une petite côte de bœuf, sauce girole.
3: Ah. Oh là là, bah
4: comment
3: oui.
4: tu la cuisines, tes petites côtes de bœuf?
8: Juste un petit peu dans la poêle, et après 10 minutes au four. Mmh. Et après, j'allais se reposer.
4: Voilà. Tout va bien. Allez, bienvenue. Nous allons jouer, Sébastien, et tenter de t'offrir un premier point. Silence, ça pousse. C'est beau. On a envie d'aller marcher dans la forêt. Tout nu. Ou pas. Oh, c'est bien pour être en osmose avec la nature. Une plante carnivore peut manger un être humain. Voici l'affirmation du jour. Une plante carnivore peut manger un être humain. Vrai ou faux, top chrono, 5 secondes.
8: Non. Non.
4: Oui, j'ai bien entendu.
3: Non. Ben non, oui, c'est une bonne réponse. Non. Mets tes lunettes.
4: Non, mais attendez, je vais te le faire comme toi. Ouais.
3: Non, il n'a pas dit ouais, il a dit non. C'est une bonne réponse. Raison, bonne réponse.
4: Bravo, c'est une bonne réponse.
3: Sébastien, okay. Tu as un point.
4: D'accord.
3: Nathalie, tu as un point. Et là, tout de suite, vous écoutez ici et on va partir en 1997. Allez, viens, je t'emmène au vent.
4: Ah oui, c'est bien.
3: Louise Attaque, vous écoutez ici, on vous ramène dans votre jeunesse. À tout de suite,
9: allez,
3: mes chéris.
9: Je t'emmène au vent, je t'emmène au-dessus des gens. 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

0: Je voudrais que tu te ramènes.
1: Bien sûr, bah je suis là, c'était Louise Attaque.
0: Eh oui.
1: Sur ici.
0: Je t'emmène au vent.
1: Avec plaisir.
0: Jungle.
1: C'est quand? Quel jour?
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1: Il y a de la rafale aujourd'hui.
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1: J'adore parce que Valérie, elle s'est mise dans un petit coin ce matin avant l'émission. Elle me dit ah, je me suis mis dans le petit coin, il y a le moins
0: de
1: vent.
0: Mais oui, il y a du
1: vent. On s'est envolés tous les deux.
0: Non, là, tu vas trop loin. Ça va trop loin. Personne ne peut croire.
1: Non, le vent n'arrive pas à nous soulever, Valérie.
0: Alors, nous jouons avec Nathalie et Sébastien qui ont un point chacun. Nathalie qui a 61 ans, qui est mariée à Franck, qui est bientôt à la retraite. Et qui. Alors, dis-nous, il paraît que t'es ultra manuel. Tu fais du crochet, du tricot, du diamond painting, hein?
3: Exactement. J'ai toujours quelque chose dans les mains quand je suis assise. Je suis incapable même de regarder la télévision sans faire quelque chose.
0: Oh, pop. Alors, tu fais même partie d'un club de crochet.
3: Deux, oui. Hein, le mardi et le vendredi.
0: Et alors, qu'est-ce que tu fais en crochet, par exemple?
3: Alors, comme j'ai quatre petits-enfants qui sont nés en 3 ans, je me régale en petite robe, en petit haut, en petit t-shirt, en pull pour l'hiver, en gilet, voilà.
0: Oh là là.
3: Et comme il y en a deux qui vivent à Bali, là, c'est plus léger, et les autres sont en Haute-Savoie, donc on met un peu plus souvent du tricot.
0: Ah bah oui, la Haute-Savoie et Bali, on est sur... c'est pas la même, hein, oui.
3: Deux planètes différentes, oui.
0: Oui, d'ailleurs, ton fils habite à Bali.
3: C'est ça.
0: Et il habite là-bas depuis combien de temps?
3: Ça va faire 1 an et demi.
0: Et d'ailleurs, tu vas y aller là bientôt, là, quand t'es à la retraite, c'est ça?
3: Bientôt, oui. On s'envole le 19 mai.
0: Oh là là là là. Tu vas rester combien de temps là-bas?
3: 6 semaines.
0: Oh là là, mais c'est magnifique. En même temps, bon. Tu vas faire quoi? Rien. La plage. Voilà.
3: Profiter, et puis on va quand même en profiter d'être là-bas pour visiter un peu autour. Il y a plein d'îles extraordinaires à voir, des temples, puis profiter de mes petits-enfants, de mon fils, de ma belle-fille, au maximum, évidemment.
0: Mais t'as pas envie d'aller habiter là-bas définitivement?
3: Pas vraiment. J'aime bien le Schnorr, quand même.
0: Ah, elle aime bien le Schnorr, mais elle aime bien t'aimes bien la Belgique, surtout. On en reparlera, mais tu aimes...
3: Ah, bah oui.
0: La Belgique, le plus bel... Bel endroit du monde.
1: Ah oui, je fais deux fois que vous le dites là quand même.
0: Mais parce que moi je dis la vie est belle, j'adore les Belges, ils sont bien moins compliqués que nous. Bien.
3: Alors, on est bien d'accord.
0: On est d'accord, franchement, ils sont tellement cool. Les Belges, ils tutoient tout le monde, ils te payent des coups faciles, ils sont tellement sympas.
3: C'est clair.
0: Voilà. Alors, ma chérie, tu as déjà un point, tu vas essayer d'en marquer un deuxième. Tiens, un petit extrait.
4: Oui. Joignez-vous donc à moi pour une excitante partie de Scrabble.
5: Tom, bien sûr.
4: Je jouerai la première, car je suis jolie.
0: Alors, on va parler de Scrabble. Est-ce que tu joues au Scrabble?
3: Ça m'arrive. Mais je perds souvent. Mon mari est extraordinairement bon là-dedans.
0: Ah, moi, c'est l'inverse. C'est moi qui suis bonne et mon mari, c'est une buse. Alors, écoute bien.
1: Ça va lui faire plaisir.
0: Bah, il le sait. Le mot déshypothéquier, D-E-S-H-Y-P-O-T-H-E-Q-U-I-E-Z. Le mot déshypothéquier peut rapporter 1797 points au Scrabble. Est-ce que c'est vrai que ce grand mot peut rapporter 1800 points, enfin 1797 au Scrabble? Top chrono, 5 secondes.
3: Non, je dis faux.
0: Eh ben si, figure-toi qu'il peut atteindre 1797 grâce à un enchaînement de cases, mots compte triple, lettres compte triple et les 50 points du Scrabble, parce que tu mets toutes tes lettres. Voilà, alors c'est un coup, c'est vraiment les pros qui réussissent ce coup. Mais bon, c'était vrai, donc pas de points pour toi.
1: Bon bah Sébastien qui me confie aux antennes, qui joue souvent avec ici Alsace, qui adore, bah t'adores les jeux à la radio. Du coup, est-ce que tu gagnes un petit peu?
6: Oui.
1: Ouais, qu'est-ce que tu gagnes quoi avec ici Alsace?
6: Dimanche dernier, j'ai gagné des places à la foire à Mulhouse.
1: Okay.
6: J'ai gagné des concerts.
1: Ah.
6: Concerts, cadre noir. Tout ça, et voilà quoi.
1: Mais c'est bien, t'es un joueur et merci de ta fidélité à ici Alsace. Alors, je l'ai évoqué tout à l'heure, on l'a dit que tu avais été dans l'armée pendant 2 ans. Mais alors, en plus de ça, souvent on parle du clairon à l'armée. Toi, tu jouais du clairon à l'époque, c'est vrai?
6: Eh oui, quand j'étais jeune, je faisais du clairon chez les pompiers à Utenheim et j'ai continué, voilà.
1: Et t'as fait de la trompette aussi, de la trompette de cavalerie?
6: Oui, pour accueillir les généraux.
1: Ah ouais? Et du corps de chasse? Et dis donc.
6: Ah oui, ça.
1: Mais alors, ces 3 instruments différents, t'as mis du temps à apprendre tout ça? C'est difficile ou pas, apprendre la trompette, le clairon, le corps de chasse?
6: quand tu es à l'armée toute la journée, tu fais 8h midi, 13h, 16h de la musique, tu apprends beaucoup
1: de choses. Ouais, t'as du temps. Tu faisais partie de la fanfare de la ville après. Bravo, hein, franchement, parce que bah, tu t'es investi bah, dans plein de choses. Aujourd'hui, tranquille, 48 ans, en Alsace, et tu pêches.
6: Ah oui.
1: J'adore ça.
6: Ah, ça, j'adore.
1: Tu vas où ? T'as des petits coins à nous recommander ?
6: Dans les petits coins, plans d'eau et des petits étangs au bord de la France. Hein, voilà quoi.
1: Bien sûr, une fois par mois, tu tentes de pêcher la carpe, mais tu la remets à l'eau. Ça, c'est bien.
6: Oui.
1: C'est une bonne chose.
6: Bah, chaque poisson qu'on pêche, on la remet à l'eau. Si on veut manger du poisson, on l'achète.
1: Oui, tout le monde fait pas comme toi, donc c'est bien de le dire. Allez, Sébastien, on va tenter d'aller pêcher un bon point là, qui nous permettrait bah, voilà, d'être en tête. Allez. Avec cette question... Ça, c'est le Haka, c'est les rugbyman. Et on va aller faire un tour en Nouvelle-Zélande. On sait à quel point ils sont bons, hein, dans le Black. En Nouvelle-Zélande, la troisième langue officielle, c'est la langue des signes. En Nouvelle-Zélande, moi j'affirme, la troisième langue officielle, c'est la langue des signes. Vrai ou faux, top chrono, 5 secondes.
6: Je dirais vrai.
1: Tu dirais vrai. Alors, je te dis qu'en Nouvelle-Zélande, on parle anglais, on parle maori et on parle... la langue des signes. Et je trouve que c'est super. C'est un cas rare au monde qui inclut, bien sûr, symbole d'inclusion à des personnes sourdes. C'est un exemple à suivre. Bravo!
0: Nathalie, 1 point. Sébastien, 2 points. Et là, tout de suite, vous écoutez ici. Et on va partir avec Johnny Clegg et Savuka, Scattering of Africa. Tu la connais, la Corée?
1: Bien sûr.
0: Wow.
1: C'est YMCA.
0: Allez, à tout de suite, on vous embrasse, mes petits choux.

0: Johnny Clegg et Savuka. Alors on a fait la Corée avec Valérie. Hein.
1: Bien sûr.
0: Scatterlings of Africa, on y était.
2: Scatterlings of Africa.
1: Jingle, jingle.
0: J'aime bien la Corée.
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1: Nous sommes au taquet avec Nathalie qui a un point, Sébastien qui en a deux. Nathalie, oh Nathalie qui a plein de qualités, on l'a vu, hein, elle est formidable. Il paraît quand même que tu argumentes toujours dans ton sens à toi, tu penses que tu as toujours raison.
4: Ah, j'aime bien, ouais.
1: Ouais, tu aimes bien avoir toujours raison, hein.
4: Ouais. Mon mari me dit des fois que j'aurais dû être avocate.
1: Ah bah, tu vois, voilà. Et voilà. Bah écoute, on peut pas tout faire, hein. Mais il paraît que petite, ton surnom c'était Mêle-tout, parce que tu te mêlais de tout.
4: Ah oui. Oula, oui, ça m'a pourchassé, hein. Oulala.

0: Allez, qui chante, c'est qui l'intrus? Top chrono 10 secondes.
1: Whitney Houston.
0: Pop, pop, pop, pop, pop, pop, pop, da, da.
2: Olé.
0: Oui, c'est Whitney Houston. Bande originale de Bodyguard. Bravo, ça te fait 2 points, Nathalie. Tu passes en tête, tu as 3.
2: Une chanson qui a été proposée à Céline Dion au départ.
0: Oui, bah c'est Whitney. C'est Whitney qui l'a chanté.
2: Eh oui, Céline Dion qui sera chez nous hein, à Paris au mois de septembre pour une série de 16 concerts. Bon.
0: 10.
2: Il y en a 16.
0: Ah bon?
2: Ah bah là,
0: finalement, il y en a 16.
2: Ah, 6 de plus. Vous connaissez le marketing, oh, Valérie. J'en ouvre 10, puis 3 jours après, j'en ouvre 6 de plus.
0: Ah bah c'est super.
2: Bah, bien sûr. Sébastien, fan de Céline Dion? Pas du tout. Oh, du tout.
3: Non, du tout.
2: Du tout. Mais des chevaux, par contre. Tu fais partie, ou en tous les cas, tu t'es investi dans une association qui s'appelle Andy Cheval. Tu nous en dis un petit mot?
3: Mais écoutez, c'était une association dans les années 2000, 2001, 2003.
2: Ouais.
3: On faisait des tournages voilà, avec des handicapés.
2: D'accord.
3: Que ce soit une grande personne ou une petite personne. Et voilà, on s'est investi dans ça. Et là, l'association a fermé. Voilà quoi.
2: Bon, mais c'est bien quand même de citer voilà, tous ceux et celles qui aident les animaux, les associations qui aident les animaux, même si elles n'existent plus. Voilà, ça s'appelait Andy Cheval. Monsieur, un petit peu le vertige, mais aime les activités à sensation. Non, pas du tout. Moi, de la sensation, j'en ai tout de suite. C'est une sensation musicale qui arrive. Tu chantes un peu? Tu pas. Non? Hein?
3: Un petit peu, pas bon. Trop musique comme ça.
2: Allez, bah, on va voir.
0: Je te signale que les goûts de ton candidat, c'est le hard rock. Hein. C'est Metallica, Rammstein et Iron Maiden.
2: Alors, c'est pas du tout ce qui arrive. Voici donc 3 chansons. Il y a un intrus. À toi de l'identifier. C'est parti.

0: c'est pas Metallica. Top chrono, on y va. Qui est l'intrus? Qui as-tu reconnu?
1: Le troisième, mais je pourrais pas donc vous dire qui c'est.
0: Ah, t'as pas reconnu l'intrus dans tout ce qu'on écoute là?
1: Non.
0: T'as reconnu aucun artiste. Alors, Nathalie, à tout hasard, tu l'avais ou pas?
2: Non, je pour moi c'est celui du milieu qu'elle a cru.
0: Oui, bah oui, mais, oui, oui, c'était Michel Fugain.
2: Il a fait le bazar et
0: oui, voilà. Michel Fugain. Et entre c'était Paul Naref, voilà. Il y avait deux tubes de Paul Naref.

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2: 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Voilà.
3: J'ai tout compris. J'ai tout compris.
2: Oh là là, jingle. Allez. Alors, nous sommes avec Nathalie qui a 3, Sébastien qui a 2. Alors, Nathalie, on va parler d'amour. On va parler de ta rencontre avec Franck. Ah là là. Ça s'est passé dans un endroit où on dirait pas que ça peut être une rencontre de l'amour. Hein. Ça s'est passé au Center Park de Picardie.
3: Ah.
4: Oui.
2: Ah, et voilà. Et oui, parce qu'elle part avec ses enfants, ma petite choupette, elle va avec ses enfants fêter Noël au Center Park, faire du toboggan, à qui mieux mieux. Et là, tout le monde fait la fête. Et même le Père Noël fait la fête, c'est ça? Il danse, le Père Noël.
4: Ben au début, il était sur son fauteuil de Père Noël, et puis il y a eu à la queue leu-leu qui s'est lancée, et puis je l'ai pas laissé prendre le début de
2: la queue leu-leu
4: pour tout le monde, et je l'ai chopé, je l'ai pris devant moi, et puis il s'est dit, mais qu'est-ce que c'est cette donzelle, et puis voilà.
2: Alors, et puis voilà.
4: C'est notre première rencontre.
2: Voilà, le lendemain, pof pof, il lui propose quand même de boire un verre avec le Père Noël, hein, parce que le Père Noël, il finit à 20h. Et du coup,
4: voilà,
2: il a séduit et la maman et les enfants. Bim, bam, boum. Tout ça sous la piscine avec les vagues.
4: Lui n'allait pas à la piscine parce qu'il travaillait.
2: Ouais.
4: Mais voilà, après son réveillon de Nouvel An à Center Park où il gérait toutes les équipes d'animation, eh bien, il est venu me rejoindre chez moi.
2: Et voilà.
3: Vous êtes en train de me dire que c'est la Mère Noël qu'on a au téléphone.
2: Exactement,
3: là.
2: Nous avons la
3: Mère
2: Noël.
3: Elle s'est mariée.
2: Évidemment.
3: Ah ouais, quand même.
2: Elle a épousé le Père Noël.
3: Oh,
2: ils vivent avec les lutins là-haut, dans le Nord. Et donc, ça fait 18 ans que vous êtes ensemble.
4: Oui.
2: Ça, c'est de l'amour. Et ça fait 12 ans que vous serez... Enfin, ça va faire vos 12 ans en juin, c'est ça?
4: C'est ça. Enfin, 12 ans officiellement, on s'est mariés en mars à la mairie. Mmh. Donc, on est déjà mariés depuis 12 ans et on a fait la fiesta religieuse et fiesta avec les copains le 28 juin. Donc,
3: C'est faire la fête, le Père Noël. Hein.
2: Bah, le Père Noël...
4: Ah, ben, oui.
3: Mais dites-moi, Valérie, est-ce que ce serait pas temps de ressortir...

0: c'est une chanson d'un 30 avril.
1: Voilà, exactement. Bien sûr, son mec c'est le Père Noël. Alors Nathalie, écoute bien, c'est une question qui peut te permettre de gagner 3 points de plus. C'est la question à choix multiples. Écoute bien la question et ensuite les choix. Combien de touches possède un clavier d'ordinateur standard, le clavier de base? Alors écoute bien. 71, 98, 105 environ, ou le nombre de dents de Éric Bastien. Alors, combien de touches possède un clavier d'ordinateur standard? 71, 98, environ 105. Le nombre de dents d'Éric Bastien, top chrono, 10 secondes.
0: On peut appeler un lutin si elle veut comme ami. Hein.
2: Moi, je dirais 105. Hein.
1: Et tu... Eh ben, tu fais très très bien. 105, wow. AZERTY, QWERTY, c'est 105 touches avec des variations selon les modèles. Bravo, 3 points de plus, tu as 6.
0: C'est facile pour elle, il y a tous les cadeaux à la maison, voilà, il y a des ordinateurs partout. La femme du Père Noël quand même, cette émission est classe. Sébastien, tu as une relation cachée avec quelqu'un de connu dans le monde ou pas du tout?
3: Non, du tout.
0: Bon, pas du tout. Sébastien, il est en couple avec Élodie. Comment vous êtes rencontré avec Élodie? Si c'est pas indiscret.
3: Allez. Sur une application de rencontre.
0: Une application de rencontre, ok. Alors elle était gendarme.
3: Oui.
0: Elle est peut-être encore d'ailleurs, hein.
3: Non, non, non.
0: Non, elle est plus gendarme. Mais alors, elle habitait pas en Alsace?
3: Non, dans les Vosges.
0: Elle était dans les Vosges. Elle était où dans les Vosges? À quel endroit?
3: Épinal.
0: Ouais, donc Épinal, l'Alsace, pas très loin, mais c'est pas totalement à côté. Du coup, vous avez fait comment? Des petits allers-retours?
3: En fait, elle venait chez moi. Et le 2 mars, on s'est mis en couple.
0: Là, récemment, le 2 mars?
3: Non, ça fait 10 ans.
0: Ah, ça fait 10 ans que vous êtes ensemble, le 2 mars. Bah écoute, félicitations. Donc elle est venue s'installer en Alsace. Tu peux nous rappeler l'endroit où tu vis, pour que je ne l'écorche pas?
3: À Ibersheim.
0: Voilà, et comment on appelle les habitants, d'ailleurs?
3: Je sais pas. Et moi, à mon avis.
0: D'accord. On va quand même parler un petit peu de l'Alsace et de la cuisine alsacienne, juste un instant. On a dit que tout à l'heure, tu aurais rêvé d'être cuisinier. Tu continues de faire de la cuisine. T'as quelques spécialités comme ça, alsacienne? On entend la musique d'ailleurs.
3: Choucroute, bake-off.
0: Toi, tu fais quoi?
3: Mariné.
0: Ouais.
3: De tout.
0: Je sais pas, à cette heure-ci, tu nous proposerais quoi à 13h là?
3: À 13h, une omelette.
0: Ah, une omelette alsacienne?
1: Ah, c'est bon.
0: C'est quoi la spécialité de l'omelette alsacienne? Qu'est-ce qu'elle a de particulier?
3: Avec du lard, du jambon, du lard, des champignons, oui. Une petite salade avec des petits croutons par-dessus. Un petit peu vosgien et alsacien en même temps.
0: Et un petit vin alsacien avec modération. Oui, il faut bien un peu de salade parce qu'avec du lard, il faut se donner bonne conscience. Mais écoute, ça donne envie. Nous allons jouer. Parce que l'envie de gagner des points est intacte avec cette question, à choix multiples. Quel chanteur français se cache derrière le nom de Claude Moine? Qui est Claude Moine? Est-ce que c'est Dick Rivers? Est-ce que c'est Claude Nougaro? Est-ce que c'est Eddie Mitchell? Bien, on le sait peu. C'est évidemment Valérie Damido. Mais ça, les gens ne le savent pas. C'est top chrono, 10 secondes. Qui se cache derrière le nom de Claude Moine? Dick Rivers, Claude Nougaro, Eddie Mitchell, Valérie?
3: Eddie Mitchell.
0: Ah oui, c'est une bonne réponse. C'est Monsieur Eddie, figure du rock français qui a débuté avec les chaussettes noires.
1: C'était la dernière séance.
3: Je dis merci à mon beau-père, les chaussettes noires.
1: Bravo, ah oui, mon beau-père. Alors... Oui.
0: Bravo,
1: ça
0: hein.
1: Fait 6 pour Nathalie, 5 pour notre Sébastien. Et là, tout de suite, mon chanteur préféré.
0: C'est qui?
1: C'est Jojo, c'est Johnny. Il n'y a pas qui est le meilleur.
0: C'est marrant, Eddie, Johnny, même famille.
1: Johnny Hallyday, l'envie d'avoir envie. Vous écoutez ici, moi je vous embrasse, mes petits chatons. À tout de suite.

0: là, Johnny Hallyday, Johnny Hallyday. Oui, l'envie. Oui, l'envie.
1: Oh là là, oh là là.
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0: Mais qui n'aime pas Johnny, s'il te plaît?
1: Bah, tout le monde aime Johnny. Mais vous êtes très très ambiancé quand même sur Johnny Hallyday.
0: Hein. Évidemment. Ouais. Alors,
1: je vois que vous êtes un peu. Ça y est, hein, ça y va. Johnny Hallyday, il passe à la radio, ça y est. Hein. Alors, ça y est.
0: Déjà, tu vas te calmer, petit bonhomme. Et tu vas me laisser parler à ma candidate. Alors Nathalie, tu es en tête, tu as 6. Alors, il paraît, dis donc, que c'est ta fille qui a organisé ton enterrement de vie de jeune fille. Comment ça s'est passé?
4: Oui, on est bien d'accord. Oh là, elle m'en a fait voir. Elle est venue me chercher avec toutes les copines et la famille. On n'était que des filles sur mon lieu de travail. Elle m'a fait déguiser en clown. Et je travaillais à l'époque sur les Champs-Élysées où je tenais un gros showroom. Oh. Et puis, je suis sortie. J'ai dû tenir un panneau au milieu des Champs-Élysées où il était mis « Klaxonnez, je danse pour vous !» Alors, ils se sont donnés à cœur joie.
0: Donc, tu as dansé
4: déguisé. La première.
0: Oh oui, voilà. Tu as dansé déguisé en clown quand même. Voilà.
4: Voilà, voilà, voilà.
0: Ok, et ensuite.
4: Ensuite, on a descendu les Champs-Élysées où là, je devais embrasser des hommes et je devais arriver à 1000 kilos au total.
0: Ah ouais, c'est-à-dire à chaque fois, tu demandais le poids du gars, un bisou, 100 kilos, 80.
4: Exactement.
0: Hop, hop, hop, hop.
4: Exactement.
0: Hop, hop, hop. Et c'est pas tout, paraît qu'il y a eu du Chippendales.
4: Ça a fini dans un sous-sol d'une petite taverne où on a fait un quiz musical pendant le repas et puis tout d'un coup, tout le monde a été écarté. Il y a eu une chaise au milieu sur laquelle on a assis la future mariée, c'est-à-dire moi, et est arrivé un bel âtre.
0: Oh là là. Oh là là là.
1: Mais il est au courant, le Père Noël?
0: Mais évidemment, il s'en fout, le Père Noël.
4: Il l'a su quand je lui ai raconté après.
0: Et voilà. Ah ben ça, c'est bien. Moi, j'aime bien. J'aime beaucoup ce genre d'histoire. Alors.
4: Ah, c'était sympa.
0: Alors là, il va falloir que tu gagnes. Tu vas marquer 5 points, je le sens. Tu vas gagner. Bah écoute, on a écouté Maria Carré. On va repartir à Noël.
4: D'accord.
1: C'est drôle.
0: Ah, jingle bell, jingle bell, jingle bell, rock. Alors écoute bien. Comment s'appellent les petites figurines en argile qui ornent les crèches à Noël? Comment ça s'appelle les petites figurines qui ornent les crèches à Noël? Top chrono.
4: Les chantons de Provence, enfin les chantons.
0: Ouliriri, jingle bell, jingle bell, jingle bell, rock. Jingle bell, rock. Eh oui, c'est les chantons. Ça représente la nativité, les rois mages, les personnages du village, les savoir-faire des santons. Bah, c'est magnifique. Ça te fait 11 points, ma chérie.
1: Sébastien, on va pas se laisser faire. On va pas se laisser faire par la mère Noël. Hein. Attention, hein, Sébastien.
0: Jingle bell, jingle bell.
1: Ouais, on a des arguments. Hein. Nous aussi, on s'est passé par la cheminée.
5: Toutes les réponses qu'elle a données, moi, je les avais en tête.
1: Ah, exactement, mais ça, c'est une évidence.
0: Mais bien sûr.
1: Mais oui, le problème, c'est que c'était pas les tiennes. Mais Sébastien, bon, t'es pas très loin. Elle a combien, là, vous m'avez dit?
0: 11 points.
1: Ah, elle a déjà 11 points. Sébastien, t'as 5. On va essayer de faire un petit peu plus dans un instant. On va se redire que tu adores les voyages. Alors, tes parents faisaient partie d'une association Alsace-Tchernobyl. Donc ça, c'était quand tu étais petit. Et du coup, il y a eu des échanges avec des enfants quand tu étais gamin?
5: Oui, tout à fait.
1: Et c'est bien, ça veut dire quoi? Que tu as rencontré, je crois, une petite fille plusieurs fois l'été?
5: En fait, non, ouais. c'est des personnes qui ont été contaminées dans les années 90. La fondation a été créée.
1: Ouais.
5: Et en fait, il y a une fille qui venait chez nous toutes les années jusqu'à l'âge de 14 ans.
1: Et tu as gardé un contact avec cette petite fille ou pas?
5: Ah oui.
1: Ah, encore aujourd'hui? C'est super.
5: Ah, encore aujourd'hui, ça fait 22 ans.
1: Ah, c'est génial. Bah, c'est top. Elle vit où? Aujourd'hui?
5: En Alsace. Maintenant, elle est en Alsace, à cause de la guerre. Voilà.
1: Ah, elle est venue vivre en France. Ah oui, donc c'est plus facile pour garder un contact avec elle.
5: Nous, on y était en vacances là-bas, mais. Ah.
1: Ouais. Oui, bah oui, j'imagine. Côté voyage, tu aimerais visiter le Canada.
5: Oui.
1: Pourquoi?
5: Ah, le froid, les grandes verdures et voilà.
1: Ah, t'aimes le froid, toi?
5: En Alsace, il y en a aussi, mais...
1: Il y a du froid. Non, mais c'est surprenant. Surprenant que tu dises que tu veux le grand froid, quoi. T'as pas envie un peu de soleil, un peu de chaleur?
0: Mais tout le monde aime le soleil. Voilà.
1: Bah, quand même. Vous aimez bien le soleil, vous.
0: Mais tout le monde n'aime pas le soleil.
1: Ouais, non, mais il aime le grand fromage.
5: Tout le monde n'aime pas le soleil.
1: Exactement. Voilà. Défaut trop gentil. Oh, bah, nous, on aime les gens très gentils. Un peu bordélique, quand même, hein, si j'ai bien compris aussi avec les vêtements.
5: Bordélique et trop gentil.
1: Ouais, voilà. Bordélique et trop gentil, on t'a bien résumé. Et puis, tu aimerais déjeuner avec Mylène Farmer. Ça, ce serait ton rêve absolu.
5: Ah oui.
1: Pourquoi ? Parce que j'ai cru que t'as dit que t'étais fan de Metallica.
5: Quand j'étais en apprentissage, quand j'avais un moment de mélancolie, je mettais Mylène Farmer et voilà.
1: T'es fan, quoi. Oui, bah ça s'explique pas. Allez, voici ta question. Elle vaut 5 points. On va écouter une petite comptine avant de te la poser la question.
2: Napoléon est mort à Sainte-Hélène. Oh. Son fils Léon lui a crevé le bidon.
1: C'est mignon, ça. Quel siècle.
0: Ah, c'est hyper mignon, son fils Léon lui a crevé le bidon, c'est hyper... C'est vrai, c'est ravissant.
1: C'est frais,
0: voilà. Allez, pose la question.
1: Quel siècle a vu naître Napoléon Bonaparte ? Quel siècle a vu naître Napoléon Bonaparte ? 10 secondes, top chrono.
5: 17e.
1: Napoléon Bonaparte est né le 15 août, c'était à Ajaccio en Corse, en 1769, c'était le 18e. Un siècle plus tard, je suis désolé.
0: Alors, 11 pour Nathalie, 5 pour Sébastien. Il restera le bingo pour vous départager. Et là, tout de suite, on part avec Marine. Escroc, vous écoutez ici. À tout de suite, mes chéris.

0: Marine avec Escroc sur ICI.
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2: Nous sommes au taquet avec Nathalie qui a 11, Sébastien qui a 5. Alors Nathalie, il paraît que ta mère voulait t'appeler Sophie.
3: Oui.
2: Les malheurs de Sophie, et justement.
3: Exactement.
2: Hein. Et voilà. Sauf que ta marraine, elle n'a pas voulu, à cause des malheurs de Sophie, justement.
3: C'est ça, elle avait 11 ans et ça lui faisait très peur.
2: Bah oui, les malheurs de Sophie, elle tombe dans la chaux, elle mange des chocolats, elle est malade, elle fait que des bêtises.
3: C'est ça, mais... c'est ça. Il lui arrive que des bêtises.
2: Ouais, mais apparemment, quand même, tu t'appelles pas Sophie, mais t'as quand même eu plein, tu fais plein de bêtises, t'es un peu gaffeuse. T'es un peu Pierre Richard.
3: Je l'ai quand même en troisième prénom, et puis j'y échappe pas au malheur de Sophie, effectivement.
2: Oh là là là là, et qu'est-ce qui t'arrive comme malheur ?
3: De tout. Il y a un train en retard, c'est le mien. Il y a un avion qui décolle pas, c'est le mien. Je pars en voyage sans passeport. Je prends un bateau, il y a pas de siège à ma place. Je vais chez des amis.
2: Les malheurs de Sophie.
4: Ça sent pas bon pour vous, ça.
2: Alors, ça sent très bon pour moi. Et tu vas bien te taire. Et pour encourager ma candidate, nous allons passer une chanson qui annule toutes les méchantes choses que dit Éric Bastien. Tiens.
3: Be happy.
2: Alors écoute bien ton bingo. À mon top chrono, tu vas avoir 10 secondes pour me donner les noms d'un maximum de criminels, meurtriers, tout ce que tu veux. Les méchants, hein, tous les criminels et les meurtriers célèbres que tu connais, même les voleurs. Attention, c'est parti, max de criminels, voleurs célèbres, top chrono.
3: Oh là là, alors, des criminels célèbres. Alors là, je suis vraiment perdue.
2: Alors bah écoute, c'est fini. C'est fini. Mon chéri, il y avait Al Capone, Landru, Pablo Escobar, Thierry Paulin, Violette Nozière, Fournirait, Jacques Lébrouilleur, Guy Georges, Charles Manson, le docteur Petiot, Dupont de Ligonnès, Messrine.
3: Sorry.
2: Zéro, t'as intérêt à ce qu'il fasse zéro, hein. Je te le dis tout de suite.
4: Ça a bien marché, hein. C'est super. On l'a adoré.
2: Voilà.
4: Sébastien, elle l'a dit, Valoche. Je crois qu'on n'a jamais eu cette situation. Il faut quand même que tu fasses un.
2: Ouais.
4: Parce que si tu ne fais pas un, on revient au score actuel. Et elle peut encore venir pour la finale, on est bien d'accord.
2: Ouais.
4: Bah oui, c'est ça. Hein.
2: Bah oui, c'est ça, oui. Le gars, c'est tellement pas ce qu'il raconte qu'il regarde en disant c'est ça ou pas ?
4: Non, mais bon, je réfléchis au porte-bonheur, tout
2: ça,
4: machin.
2: Oui, bien sûr.
4: Lui, il aime une certaine musique, on l'a dit, la musique un peu hard, un peu métal. Alors, on va d'abord commencer soft avec U2, que tu adores. Ça va. Mais on a un tout petit peu plus violent quand même. C'est Rammstein. Aux amis du soft, hein.
5: Ah, ça c'est bon ça.
2: Ouais, c'est pas la plus violente de Rammstein.
4: Non, on y va doucement. Ça c'est un groupe, c'est un groupe de métal, quoi. Voilà, c'est un groupe.
2: Quand on jouait, n'oubliez pas les paroles chez Nagui et qu'il faut pas entendre ce qui se passe derrière nous. Il nous met ça à fond avec un casque.
4: Ah oui.
2: Du Rammstein. J'adore.
4: Ah oui, ça fait un petit peu mal aux oreilles. On va te souhaiter bonne chance. Merci déjà d'avoir été avec nous. N'oublie pas l'enjeu. Quand même, il y a un très beau séjour à gagner dans le Cotentin. Un point, je te demande one point.
2: One point.
4: On t'envoie pas de musique de porte-bonheur, nous.
2: Ouais.
4: En 10 secondes, t'es prêt ou pas, Sébastien ?
5: Très bien.
4: Je rappelle que depuis midi, t'es mon team leader.
2: Allez.
4: Tu vas devoir nous citer en 10 secondes un maximum d'inventeurs scientifiques célèbres. Les inventeurs scientifiques célèbres, top chrono.
5: Oh merde. Vangelis. Victor Hugo.
4: Oui.
2: Victor Hugo, non,
4: est-ce qu'on peut remettre la musique pour le bonheur, tellement elle fonctionne super bien.
2: Voilà.
4: On est sur du 0-0, les gars, là.
2: Il y avait Archimède, Benjamin Franklin, Michel Faraday, Pasteur, Graham Bell, Edison, Nikola Tesla, Marie Curie.
4: Bah oui.
2: Einstein, Stephen Hawking, Darwin, Eddie Lamar, Roland Moreno. Bon, et eh ben écoute,
4: Nathalie,
2: t'as compris
4: alors. Bravo!
2: T'as gagné, t'es là demain avec nous pour la finale, ma Nathalie.
4: Coup de bol, hein.
2: Et voilà, exactement. Tu tenteras donc de gagner 3 jours, 2 nuits pour 4 personnes à la découverte de l'île Tatiou. C'est une île, bon, c'est une île un petit peu mignonne, au-dessus de la Normandie, dans le Cotentin, comme l'a dit la personne. Tu pourras y aller avec un bateau amphibie, tu pourras te balader sur le vieux Gréement, et pour y aller, t'auras 100 euros de carburant. Si tu ne gagnes pas ça, tu gagneras...
4: La machine à café, Nespresso, 32 dosettes, 6 verres en verre. Bravo Sébastien quand même.
2: Bah oui, bravo Sébastien.
4: Ah oui, je suis triste pour Sébastien.
3: Oui, bravo Sébastien.
2: Ah
3: oui.
2: Et bah voilà, mais enfin c'est quand même...
4: C'est donc, le jeu.
2: Ce qui veut dire que moi demain, j'ai 3 candidats.
4: Comment ?
2: J'ai 3 candidats. Et toi, t'en as un. Voilà. Voilà.
4: Et ben, c'est pas grave. Parce que même avec un, on peut faire des merveilles.
2: Bien sûr. Allez, je remercie Diana à la technique. Céline on the realization. Nous avons, au standard, nous avons la très jolie Alexandra. Maître Coupez au savoir. Éric Bastien à la loose. Voilà.
4: Vous prenez votre accent français en parlant de moi.
2: Bah parce que tu sais pas, tu comprends même pas quand je fais un accent.
4: Je ne comprends rien de ce que vous dites.
2: Allez, je remercie tous ceux qui nous écoutent, tous ceux qui jouent avec nous. Je vous embrasse tous un par un demain, mes petits chéris. Dis donc, il n'est pas un peu l'heure d'aller se coucher ?
4: Oui, parce que là, on vient de passer un bon moment avec le best-of d'Otake. Faut quand même qu'on récupère pour tout à l'heure, là. Hein.
2: Et puis surtout, c'est l'heure que Johan Guérin nous informe.
4: Il est là, Johan Guérin ?
2: Mais oui !
4: Le grand Johan Guérin ?
2: Bien sûr !
4: Il arrive tout de suite avec Ici, dès 5h.
6: Ouais.

0: Alain Souchon, quand je serai KO, pour vous souhaiter la bienvenue. Bonjour.
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0: Si vous êtes KO à l'heure du réveil, on est là pour vous donner la bonne énergie nécessaire pour démarrer la journée avec l'équipe des Lefto, Emeline, Saveria, Mélodie, Vincent et Aude Razo. Bonjour Aude.
3: Bonjour Johan Guérin, est-ce qu'on a dormi cette nuit?
4: Non.
3: Pas du tout, pas du tout. Visiblement, ma rue est devenue la rue officielle de célébration des matchs du Paris Saint-Germain. J'ai eu droit à tout, les fumigènes, les pétards, bref, le PSG qualifié pour la finale de la Ligue des Champions.
0: Mais ce que je ne vous ai pas dit, c'est que j'ai envoyé des pétards juste en bas de chez vous.
3: Ah, vous étiez sous la fenêtre.
0: Exactement.
3: Pas dormi.
0: Ah, je suis désolé. Bon, si vous utilisez souvent la voiture, ça va vous intéresser. On vous dit comment devrait fonctionner l'aide du gouvernement pour les grands conducteurs, les gros rouleurs. Rendez-vous dans 5 minutes avec Valère Correa. 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
0: Jeudi 7 mai, très bon début de journée. Soyez les bienvenus, 5h. Le Paris Saint-Germain va donc défendre son titre dans 3 semaines en Ligue des Champions.
3: Bataille acharnée hier soir sur la pelouse du Bayern Munich et à l'arrivée, ce match nul, un partout, cette qualification pour la finale de la Ligue des Champions et ce PSG qui s'offre le droit de rêver à une deuxième étoile, Xavier Monferrand.
5: Ce devait être la copie du match aller, un festival de buts. Mais le feu d'artifice a pris l'eau. Le PSG a su faire déjouer le Bayern au point de tout repousser ou presque. Les défenseurs ont pris leur revanche et le capitaine brésilien du PSG, Marquinhos, n'est pas peu fier.
6: C'est ça la clé, la force de notre équipe. Je crois que quand il y a des matchs qu'il faut défendre, que nous on doit être derrière le ballon, être bas et défendre jusqu'à la fin comme on a fait encore aujourd'hui. Ça montre la valeur de l'équipe, ça montre comment notre équipe elle est prête pour affronter toutes les difficultés qu'on peut avoir dans un match.
5: Chelsea, Liverpool, puis le Bayern Munich, le PSG est allé la chercher sa place en finale. Un parcours de costaud et ce n'est pas une fin en soi pour l'attaquant parisien Désiré Doué.
7: On y va pour gagner, pas pour défendre quoi que ce soit, on y va pour gagner. On sera surmotivé, c'est une finale de Ligue des Champions, il peut tout se passer. Mais voilà, on s'enflamme pas, on reste humble. On est sûr surtout de nos qualités, de nos forces. On sait où on veut aller et on sait ce qu'on veut accomplir encore cette année.
5: Deux finales de suite, c'est déjà rare, mais le PSG veut désormais être le 9e club de l'histoire du foot européen à conserver son titre.
3: Rendez-vous le 30 mai à Budapest pour cette finale PSG-Arsenal et donc peut-être une deuxième étoile parisienne. Scène de liesse hier soir dans Paris avec pétards, fumigène, je le disais, on vous fait vivre tout ça en ambiance à 5h30, restez avec nous.
0: Avance à 5h02 sur votre radio ici, l'actualité marquée aussi par la mort d'une adolescente de 14 ans.
3: Et la très forte émotion dans l'Aisne, dans la petite commune de Fère en Tardenois. C'est là que la jeune fille a été poignardée hier matin sur le chemin du collège. Un suspect de 23 ans arrêté. Les amis, les voisins sous le choc au micro de Mathieu Bonnour.
8: C'est sur ce petit chemin de terre coincé entre des immeubles vieillissants aux façades mal entretenues et le collège que le corps de cette jeune fille a été retrouvé. Même pas 10 minutes à pied pour tous les élèves du quartier qui passent par là.
9: Ça aurait pu être pas parce qu'on était proches quand même. Enfin, on était à 10 mètres même pas.
8: Emma voit cette fille qu'elle connaît bien avec son sac rouge.
9: J'ai vu qu'il y avait Chloé qui habite juste en bas là. Je vois qu'elle est partie chez elle. Et elle est derrière moi. Et je tourne la tête et je la vois plus. Et depuis, j'ai peur d'être toute seule dehors.
8: Toute la journée, elle s'envoie des messages avec sa maman. Emmanuel, qui essaye de la rassurer, est difficile de trouver les mots.
10: Ça aurait pu être ma fille, hein. Elle était dans la même rue au même moment, donc on sait pas. Ma fille, c'est ce qu'elle m'a dit aussi. Elle se pose des questions et on y pense. Hein. Les parents, on pense aussi aux parents de cette jeune fille.
8: Dans un des appartements, la fenêtre donne sur ce chemin au loin. Stéphanie et Antonio, deux parents, n'en reviennent pas.
11: On doit pas faire ça à une gamine qui a même pas connu la vie. On s'est acharné sur cette gamine. C'est inadmissible.
12: Ça nous a un peu choqué, quoi. Ça fait toujours mal au cœur. Une enfant qui va à l'école, qui se fait tuer comme ça dans un... Ici, surtout ici, c'est calme.
8: Les enfants de ce couple vont rester à la maison aujourd'hui, comme de nombreux autres voisins, effrayés à l'idée d'être dehors, seuls sur ce petit chemin.
3: Et selon le procureur, le suspect arrêté est peut-être un ancien petit ami de la collégienne. Il est toujours en garde à vue ce matin. Une enquête est ouverte pour assassinat. La consommation de carburant a fortement baissé le mois dernier, moins 11%. 5%, preuve que les Français s'adaptent à la flambée des prix des carburants. Conséquence aussi d'un mois de mars où beaucoup se sont précipités à la pompe par précaution.
0: Et les collectivités s'adaptent aussi, on prend la direction de Laval.
3: Oui, parce que dès lundi à Laval, le bus coûtera moins cher, 50 centimes le trajet contre 1,30€ jusqu'à présent. Le carnet de 10 tickets passe à 4€ au lieu de 10, manière de proposer aux habitants une alternative abordable à la voiture. Et ça plaît, écoutez.
2: Ça sera super, ça va faciliter beaucoup de choses parce qu'il faut faire d'économies. C'est la meilleure chose qu'on peut nous proposer cette année.
4: Une baisse de 80 centimes, ça fait du bien quoi.
13: Ma foi, c'est une bonne idée. Si c'est moins cher, oui, je vais prendre plus le bus, je vais laisser ma voiture au garage. Moi, j'aimerais que le bus soit gratuit.
14: Moi, je trouve ça super bien, surtout que là, ça va être l'été, donc on va pouvoir plus se déplacer, pouvoir aller dans le centre-ville, faire des activités, se balader. Donc je pense que c'est vraiment bien. C'est une bonne initiative.
15: Moi, j'adore l'étude parce que pour faire mes courses puis aller voir les copines.
16: 50 centimes, ça me semble raisonnable.
17: Je trouve ça génial. Ça évite de prendre la voiture. Tandis que moi, j'ai pas le permis, c'est encore plus génial. Ça motive pas pour passer le permis, j'avoue. Mais 50 centimes, c'est incroyable et je pense qu'il y aura plus de monde à prendre le bus. Après, j'espère qu'il y aura plus d'horaires. Parce que déjà que le B, il est un peu rempli le matin.
18: Je ne suis pas concernée étant que j'ai une carte à l'année. Mais je trouve ça très bien pour les usagers qui le prennent de temps en temps.
3: Allez, on quitte le bus et on prend la route, la voiture en cette veille de jour férié. Si vous prenez la route, vous n'êtes pas seul. Un bison futé classe la journée rouge dans toute la France, dans le sens des départs, avec une circulation dense dès la fin de matinée en région parisienne et sur l'ensemble des grands axes français dans l'après-midi et jusqu'en début de soirée. Des routes chargées, un ciel beaucoup moins chargé en revanche, Johan.
0: Oui, c'est vrai. Alors, au lever du jour, il y a des brouillards qui sont nombreux du sud-ouest au Val-de-Saône, sur la Bretagne et Grand Est. Quelques averses qui s'attardent, tandis qu'en bord de Méditerranée, lui, le soleil s'impose déjà très largement. Et cet après-midi, c'est vrai, une nette amélioration se dessine sur l'ensemble du pays avec un soleil plus présent. Quelques averses tout de même qui ne sont pas à exclure sur le relief du massif central des Alpes et en Corse, sur les Pyrénées, elles pourraient même être localement orageuses. Les températures ce matin, un peu de fraîcheur à Caen, 6 degrés à Lille et Châteauroux, 7 à Paris, Bordeaux, Clermont-Ferrand et Limoges, 8. Nous avons 9 en ce moment à Rennes, Nantes, Toulouse et Dijon, 11 à Strasbourg, 13 à Ajaccio, 14 à Marseille. Côté maximal, elles sont en légère hausse avec 15-20 degrés en général sur le pays, jusqu'à 22 en Méditerranée.
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0: 5h06, excellent jeudi. Si vous avez du mal à avoir les yeux en face des trous ce matin, ça peut arriver. Oui, oui, ben on vous réveille avec le titre parfait pour ça, Paris Latino, des Bandolero, titre qui annonce en plus le retour du soleil un petit peu. Et ça, forcément, on aime, on valide. Très bon début de journée.

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2: Il n'y a pas à dire, c'est un titre qui aide à sortir du lit, ça, de bon matin. On aime et on partage avec vous Bandolero et Paris Latino, 5h10.
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2: Aude, quand il y a un match de foot comme hier, Bayern, Munich, PSG, il y a forcément un incontournable, c'est la bière pour accompagner avec modération. Et évidemment, je vous parle de bière ce matin. Imaginez un instant, vous brassez tranquillement votre bière dans le sud du Finistère, à Banalec, et soudain, les avocats de Yoko Ono débarquent via un courrier dans votre boîte aux lettres. C'est l'aventure qui est arrivée à Aurélien Picard, sa petite brasserie de l'imprimerie, commercialisée depuis 5 ans, une bière au citron et au gingembre baptisée John Lemon.
5: Ah, joli jeu de mots.
2: Ben ouais, c'est plutôt sympa. Jeu de mots acide qui n'a pas du tout fait rire la veuve de John Lennon, Yoko Ono. Résultat, mise en demeure directe.
5: Oh là là.
2: Ouais, vraiment, c'est sévère. Pour protéger en fait l'image de l'ex-Beatles, les avocats ont été clairs. Soit le nom disparaît, soit c'est 1 500 € d'amende par jour.
5: Ah, quand même.
2: Ouais, ça fait quand même un petit pactole. Mais en Bretagne, on a quand même de la ressource. Ce coup de pression s'est transformé en un coup de pub magistral. Les stocks s'arrachent et la John Lemon devrait bientôt renaître sous un nom plutôt sympa et tout aussi piquant, la Jaune Lemon.
5: Oui, mais maintenant elle est connue partout.
2: Ben exactement, c'est pour ça que voilà, on en parle et ils ont des stocks qui partent très très vite maintenant. 5h11 dans l'actualité ce jeudi, Aude.
5: Les dons du sang sont en baisse en ce mois de mai, donc si vous avez l'occasion d'aller donner votre sang, pas mal de collectes sont organisées loin des grandes villes. On mode d'emploi dans quelques minutes.
2: Ouais, sujet important dont on parle. Pour la musique du réveil, c'est avec le King of Pop. On vous réserve le meilleur ce matin. Michael Jackson, Black or White arrive dans 5 minutes. Mais avant, par ici les économies.
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2: Bonjour Valère Correard.
7: Bonjour Johan, bonjour Aude.
5: Bonjour.
2: Chaque jour avec vous, un bon plan pour notre pouvoir d'achat. Aujourd'hui, vous vouliez nous parler du net pour les grands rouleurs en voiture.
7: Oui, je voulais faire le point sur les annonces récentes du gouvernement concernant la mise en place d'une aide pour les grands rouleurs afin de les soutenir face à l'augmentation des prix du carburant. Alors ça devrait concerner près de 3 millions de personnes quand même, hein, selon le gouvernement, en particulier les personnes aux revenus modestes. Sur les critères, il faut être salarié ou indépendant, mais en tout cas travailler. Le demandeur doit appartenir à un foyer fiscal dont le revenu de référence par part au titre de 2024 est inférieur ou égal à 16 880 €. Là, vous trouvez toutes les infos sur le site du ministère de l'économie. L'autre critère est d'avoir besoin de beaucoup rouler pour aller travailler. Donc, soit vous faites une distance supérieure à 15 km pour le trajet domicile-travail, soit un kilométrage annuel supérieur à 8000 km. Sur le montant, vous recevrez 50 € dans les 10 jours de la demande.
5: Bon, Valère, si on pense entrer dans ces cases, comment on fait pour demander cette aide ?
7: Alors tout va passer par le site des impôts et à partir du 27 mai, c'est là que vous pourrez faire votre déclaration et l'aide devrait être sur votre compte en banque, donc dans le courant du mois de juin. Le gouvernement a promis une procédure très simple, qui sera d'ailleurs déclarative, basée donc sur la confiance. Notez que seuls ces moyens de locomotion seront concernés, véhicules terrestres à moteur à 2, 3 ou 4 roues, à motorisation thermique ou hybride non rechargeable, utilisé à des fins professionnelles et bien sûr régulièrement assuré à la date de la demande. Voilà, en tout cas, si vous pensez pouvoir en bénéficier, jetez un œil sur le site des impôts à partir du 27 mai prochain et puis n'hésitez pas à me dire ce que vous pensez de cette aide. Dérisoire, bienvenue. Mon mail parisicileseconomies@radiofrance.com.
2: Merci Valère Correard. On vous met tous les bons plans, toutes les bonnes adresses pratiques en détail sur ici.fr, page Paris Ici les économies.
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2: 5h15, Aude, l'EFS, l'établissement français du sang, tire la sonnette d'alarme.
5: Comme tous les ans, au mois de mai, les dons de sang sont en baisse. Et oui, c'est plus dur de mobiliser les donneurs avec les week-ends prolongés. Alors si tu ne viens pas à l'EFS, l'EFS viendra à toi. Des collectes sont organisées. On est à Châtillon-sur-Indre, au nord-ouest de Châteauroux, avec le micro ici de Manon Klein.
8: Serrer le poing.
9: Annie, infirmière pour l'établissement français du sang, passe d'un donneur à l'autre et il y a certains visages qu'elle reconnaît comme celui de Xavier.
8: Ça fait déjà un certain nombre de fois que vous venez.
10: Oui, ça commence à faire. Hein.
8: C'est le 34e don aujourd'hui.
10: Bon ben voilà, c'est pas mal.
8: Voilà, ouvrez la main.
9: Et ça y est, tout est en place. Il ne manque plus que la petite balle à malaxer dans sa main pour accélérer le processus. Xavier a oublié la sienne chez lui. Une balle un peu spéciale.
10: Il m'avait personnalisé ma balle pour mon anniversaire.
8: Cassée, oui, pour votre anniversaire. Je me souviens venir donner son sang le jour de son anniversaire. Ouais. C'est beau quand même.
9: Xavier renouvelle l'effort cette fois pendant ses vacances.
10: Je reprends lundi. Après, j'ai le pont. Après, c'est fini.
8: Mais c'est ça la grosse difficulté. C'est tous ces ponts au mois de mai. Hein.
9: Les stocks de sang sont en baisse avec tous ces week-ends prolongés. Alors, ici, même ceux qui n'ont pas de rendez-vous, comme Florent, sont acceptés.
11: Le planning était un peu bousculé, mais du coup, j'ai pu avoir du temps pour venir faire le don du sang. J'étais pas forcément sensibilisé étant plus jeune. Maintenant, qu'il y a les collectes proches de chez nous, on peut faire l'effort, ça prend pas si longtemps que ça. C'est simple, tout le monde peut faire.
9: Et c'est justement pour aller chercher ces donneurs en zone rurale que des collectes sont régulièrement organisées en dehors de la maison du don de Châteauroux. Collecte dans une ambiance musicale.
8: Alors attends, on va mettre un petit peu de crooner. Alors, tac.
5: Allez, une petite musique toute calme et toute douce. C'est mieux, c'est sûr, oui. Pour donner son sang, c'est mieux que du hard rock. Hein. Bon, alors si vous voulez donner, mais que vous ne savez pas où, c'est tout simple. Je vous donne un truc, vous allez sur le site web de l'établissement français du sang, vous avez une carte de France, vous zoomez sur là où vous habitez ou là où vous passez votre week-end et vous avez les points rouges pour les points fixes, les maisons du don, et vous avez les points bleus avec les collectes mobiles plus loin des grandes villes. Hein. C'est très bien fait, c'est très pratique.
2: Ça, c'est parfait. Pour donner son sang, notez qu'il faut avoir entre 18 et 70 ans et peser plus de 50 kilos. 5h17, tiens, parlons d'un jeu devenu culte, les 12 coups de midi.
5: Oh là là.
2: Évidemment, rencontré ce matin avec un candidat qui s'est illustré, qui vient de quitter l'aventure, c'est Cyprien. Il se confie dans les coulisses télé dans un instant, mais avant c'est Michael Jackson avec Black or White pour vous souhaiter un très très bon réveil sur votre radio ici.

0: La légende Michael Jackson, Black or White. On parle beaucoup d'ailleurs en ce moment de Michael Jackson avec le film qui est en ce moment sur les écrans. Est-ce que vous l'avez vu ou pas?
1: Non, j'ai pas vu.
0: Je l'ai pas vu encore. Franchement, ça me donne très envie. Et quand même, déjà, il est sorti depuis 15 jours. 2,5 millions d'entrées en France pour ce film. Et Michael Jackson qui est interprété par son neveu, Jafar Jackson. 5h20. L'éphéméride de ce 7 mai. On souhaite une bonne fête au Gisèle aujourd'hui. Tiens, c'est l'anniversaire de l'actrice Véronique Jeannot, 69 ans. Du dessinateur du chat, le fameux chat, Philippe Gueluc, 72 ans, et puis Franck Michael qui a 79 ans. C'est le 7 mai 1997 que le cinquième élément, un film culte de Luc Besson avec Bruce Willis, sortait aux États-Unis. Un monument de la SF à la française qui a conquis le monde.
1: J'adore ça.
0: Franchement,
1: j'adore ce film.
0: Ah ouais, non mais légendaire ce film. Et puis 7 mai 1977, que se passe-t-il ? Welcome to the California, titre légendaire hein, des Eagles, atteint la première place du Billboard, morceau dont le solo final reste l'un des plus célèbres de l'histoire du rock.
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0: On retrouve Patrice Gascoigne avec ses coulisses télé. Aujourd'hui, Patrice, vous êtes parti prendre des nouvelles d'un grand champion de jeux télé, un champion qui vient de quitter les 12 coups de midi.
3: Le dimanche 20 avril, vous étiez quelques millions à assister au départ volontaire de Cyprien, troisième plus grand maître de midi des 12 coups de midi.
4: Jean-Luc ?
5: Oui, c'est Brian.
4: Je rends mon étoile maintenant.
5: Alors là, Cyprien n'est plus dans le jeu. On l'applaudit très très très fort.
3: Oui, vous avez bien entendu, le candidat Cyprien n'est pas éliminé des 12 coups de midi. Il a décidé de partir. Alors, je vous rassure, hein, si vous n'avez pas suivi, il part après 212 participations au jeu quotidien de TF1 et avec 861 337 euros de gains. Le voilà donc sur le podium des plus grands maîtres de midi. Alors, j'ai laissé un petit peu de temps à Cyprien pour reprendre son souffle après cette belle aventure et je lui ai demandé si on ressortait différent d'une si longue et excitante expérience devant les caméras des 12 coups de midi. Cyprien.
6: Alors, j'ai...

0: les émissions, moi j'avais une petite tente dans laquelle il y avait beaucoup de barres chocolatées, pas mal de compotes, de trois jus de fruits. Et c'était un endroit un peu calme où ça me permettait de me ressourcer sans forcément vraiment essayer à me concentrer, mais au moins pour passer des moments en dehors du jeu.
1: Alors je ne sais pas si Cyprien avec ses gains va se construire des châteaux en Espagne, mais lors de sa longue participation aux enregistrements en banlieue parisienne, vous saurez qu'il avait donc sa petite tente. Bon, Cyprien, maintenant, vous pouvez nous le dire, vous allez en faire quoi de ces 861 000 euros et des poussières que vous avez brillamment gagnées ?
0: Alors pour le gain, honnêtement, je me suis toujours dit que ce serait un peu bête de prendre des décisions hâtives et de choisir des choses dans la précipitation. C'est une somme qui est quand même assez coquette et je voudrais pas prendre le risque de faire n'importe quoi avec. Donc pour l'instant, je vais réfléchir.
1: Le maître Cyprien a bien raison, il va réfléchir. En attendant, les 12 coups de midi se poursuivent du lundi au dimanche à 11h50 sur TF1. Tiens, bah c'est exactement comme les coulisses télé qui reviennent tous les jours ici.
2: Merci beaucoup Patrice Gascoigne et qui se retrouve aussi en podcast sur ici.fr et l'application ici. 5h24, on plonge dans la grande histoire ce matin avec le sucre de betterave qui est une invention de la guerre qu'on doit à Napoléon.
3: Ah
2: pour
3: bon
2: nous en France. Ouais, Stéphane Bern vous révèle tout dans 3 minutes, c'est passionnant, mais avant c'est le duo sucré Jack et Carla. Voici la recette.

0: Jack et Carla, la recette. Et la recette pour un bon réveil, c'est d'écouter Ici dès 5h. La preuve, un peu d'histoire maintenant avant l'actu à 5h27. Stéphane Bern, ce matin, on voyage au temps où une guerre changeait le goût de nos desserts.
1: En pleine guerre contre l'Angleterre, Napoléon mène un combat inattendu. Sauver le goût sucré. Parce qu'un empire en hypoglycémie, ça devient vite nerveux. Quand Napoléon Ier affronte l'Angleterre, il ne se contente pas des champs de bataille, mais attaque aussi le commerce. En 1806, il décrète le blocus continental dans le but d'asphyxier l'économie britannique. Le problème, ce blocus prive aussi la France des produits venus des colonies, et en particulier du sucre de canne. La stratégie est brillante.

0: Mais la sucrière, elle est vide. Alors, le sucre se raréfie. Les prix explosent, les cafés deviennent amers, tout comme le peuple. Le mécontentement populaire monte et Napoléon s'inquiète. Il lui faut trouver une solution. Et il la trouve dans un drôle de tubercule. Depuis quelques décennies, des chimistes travaillent sur l'extraction possible des molécules sucrantes de la betterave. Dit comme ça, on est plus proche de la soupe que de la gourmandise, mais en temps de guerre, on ne fait pas vraiment la fine bouche.
1: C'est délicieux.
0: Napoléon mise tout dessus. Il encourage la recherche, finance des essais, soutient ingénieurs et industriels. Par décret, il impose même la mise en culture de 32 000 hectares de betteraves en France. Au mieux, ça fera du sucre, au pire, il y aura du rap dans les mangeoires et à la cantine. Le pari est audacieux, mais il fonctionne. En quelques années, la France devient capable de produire son propre sucre, en particulier dans le nord du pays. Mais après la chute de l'Empire, en 1815, le sucre de canne revient et déstabilise cette économie naissante. Certaines sucreries doivent même fermer leurs portes.
2: Vous avez de la pâte, vous avez du sucre.
0: Et c'est ainsi que le sucre est devenu une arme de guerre. Et la betterave, un glorieux soldat tombé au champ d'honneur dans nos assiettes.
3: Merci Stéphane Bern pour ce voyage dans le temps. 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Jeudi 7 mai, il est 5h30, toute l'actualité en France et dans le monde, c'est le 90 secondes avec vous Audrey Azo.
4: Ça passe pour le PSG qualifié pour la finale de la Ligue des Champions après un énorme bras de fer, match nul, un partout hier soir face au Bayern Munich. Le PSG défendra donc son titre le 30 mai prochain à Budapest contre les Anglais d'Arsenal. Un homme de 23 ans, toujours en garde à vue ce matin, soupçonné d'avoir tué, poignardé une adolescente de 14 ans dans l'Aisne alors qu'elle était sur le chemin du collège. Il pourrait s'agir d'un ancien petit ami selon le parquet. Une enquête pour assassinat est ouverte. Si vous devez prendre l'avion dans les prochains mois, le ministre de l'économie Roland Lescure assure qu'il n'y a aucune crainte de pénurie de kérosène en mai-juin et peu de risques de pénurie pour la suite. Les annulations de vols pour l'instant restent assez exceptionnelles, souligne le gouvernement. À Caen, le déblocage du détroit d'Ormuz, la France déploie son porte-avions Charles de Gaulle dans la région du Golfe. Un signal pour dire que la France et d'autres pays sont prêts, si besoin, à sécuriser ce carrefour stratégique pour l'acheminement du pétrole mondial en cas de déblocage. Notez bien, une grève est annoncée à la SNCF pour le 10 juin, c'est un mercredi. Les syndicats déclarent, je cite, l'état d'urgence face à la multiplication des suicides de cheminots, des accidents du travail et des arrêts maladie. Sur la route, gare aux bouchons, la journée est classée rouge dans le sens des départs dans toute la France en cette veille de jour férié.
3: L'info du jour, c'est la joie dans les rues de Paris après la qualification du PSG pour la finale de la Ligue des Champions.
4: On est en finale, voilà les cris qu'on a entendus résonner dans Paris pendant des heures, et puis la foule, les pétards, les fumigènes, la fête et le micro d'Emma Sarango.
5: Il y aura bien eu un petit faux départ des plus impatients. Touché par l'égalisation munichoise dans le temps additionnel.
6: On leur a offert un but pour l'honneur. Le fait de ne pas leur laisser marquer un but, c'était un peu une insulte.
5: Mais finalement, aux trois coups de sifflet...
7: On a réussi à gagner. Ok, 1-1, mais on a gagné.
5: Avec ces deux dernières rencontres, le PSG finit de prouver qu'il fait partie des grands Européens.
8: Bon voilà, on a été délivré en 2025. On va en avoir 3 d'affilée, moi c'est ce que je souhaite, 3-4.
5: Mais au lieu de s'enflammer, beaucoup se méfient du dernier adversaire, Arsenal, leader du championnat anglais.
9: Je redoute leur jeu un peu bizarre pour une finale, ça peut être problématique.
5: À Budapest, en tout cas, le 30 mai, le PSG pourra compter sur un soutien hexagonal, veut croire ce supporter.
10: Là, derrière Paris, il n'y a pas que Paris, il y a vraiment toute la France qui est derrière.
5: On le penserait bien naïf si ce passant ne lui tapait pas sur l'épaule.
11: T'as un Lensois qui est avec vous, les gars. On s'est battu toute la saison pouvait. Mais en Europe, les gars, on vous soutient à mort.
5: Si le PSG s'imposait en finale, il deviendrait le 9e club européen à conserver son titre.
4: Et le coach parisien Luis Enrique aura l'occasion, donc dans 3 semaines, d'égaler un certain Zinedine Zidane. Zizou a remporté 3 fois la Ligue des Champions en tant qu'entraîneur du Real Madrid. Luis Enrique, lui, pour l'instant, en a 2 à son actif. Une avec le FC Barcelone, c'était en 2015. Une autre avec le PSG, c'était l'an dernier, on s'en souvient. Et donc, pourquoi pas la 3e, le 30 mai à Budapest.
3: Et bien, pourquoi pas, ça c'est vrai. On aime jouer un bon football, mais on aime aussi gagner le combat. C'est d'ailleurs la réaction hier soir de Luis Enrique. 5h33, la météo au lever du jour. Les brouillards sont nombreux du sud-ouest au Val-de-Saône. Sur la Bretagne et Grand Est, quelques averses s'attardent, tandis qu'en bord de Méditerranée, le soleil lui s'impose déjà. L'après-midi, c'est une nette amélioration qui se dessine sur l'ensemble du pays avec un soleil beaucoup plus présent. Quelques averses qui résistent et qui ne sont pas à exclure sur le relief du Massif central, des Alpes et en Corse. À noter sur les Pyrénées, elles pourraient même être localement orageuses, ces averses. Les températures ce matin à Caen, 6 degrés relevés, à Lille et à Châteauroux, 7. À Paris, Bordeaux, Clermont-Ferrand, Limoges, 8. Nous avons à Rennes, Nantes, Toulouse et Dijon, 9. 13 à Ajaccio, 14 à Marseille. Vos messages aussi sur la page Facebook ici, 3 degrés, 6 relevés dans le Loiret par Thierry. On a 7 ou 8 degrés relevés à Falampin, c'est dans le Nord, on salue Annie. 8 degrés, c'est à La Riche en Indre-et-Loire, on salue Claude. 12 à Saint-Léonard de Nobla, merci Marie-Laure. Même température tient à relever dans une belle destination qui fait rêver de bon matin, Saint-Tropez, ben oui, avec Mika qui y est, puis tiens, 10 degrés en Alsace, c'est Daniel qui nous donne cette info. Côté maximal, elles sont en légère hausse entre 15 et 20 cet après-midi en général sur le pays et jusqu'à 22 en Méditerranée.
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3: 5h35, le réveil vient de sonner. C'est une belle journée qui démarre. C'est tout le bonheur qu'on vous souhaite en tout cas. Ami Lève-Tôt, on vous accompagne de la meilleure des façons avec Monsieur Francis Cabrel et son titre Question d'équilibre, parfait pour vous souhaiter un excellent jeudi.

0: Francis Cabrel, question d'équilibre, et j'ai une bonne nouvelle puisque Francis Cabrel fêtera ses 50 ans de carrière avec un nouveau disque, de nouvelles chansons qu'il sortira. Ce sera en 2027, faut encore un petit peu patienter.
1: Faut être patient là.
0: Ça c'est clair. Bon, en attendant, moi j'ai une autre bonne nouvelle. Cette question, qu'est-ce que vous feriez si on vous offrait 10 000 euros pour partir en vacances?
1: Mais plein de choses, Yoann. Déjà je pars avec vous.
0: Ah alors franchement, je valide ça, c'est adorable.
1: Et puis on choisit ensemble.
0: Oh là là, j'adore ça. On va les gagner ces 10 000 euros. 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Et moi, je vous donne ce matin un indice, puisque le disque du jour sera diffusé ce jeudi entre 7h et 8h.
1: C'est large quand même.
0: Ouais.
1: Faut bien
0: ouais.
1: Écouter entre 7h et
0: 8h. Bien écouter, on compte sur vous.
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0: Et c'est pas une arnaque, je tiens à le dire, parce que les arnaques, elles se multiplient. On est là chaque matin pour les contrer. C'est la mission de votre rendez-vous, c'est pas vrai. Et Aude, ce matin, on se projette même sur le 14 juillet.
1: Oui, vous avez peut-être vu passer cette semaine sur Facebook cette petite annonce pour recruter des figurants pour applaudir Emmanuel Macron sur les Champs-Élysées le 14 juillet. Ça fait beaucoup réagir, mais l'annonce est fausse, attention.
0: Bon, côté musique, je vois arriver un soleil bleu ce matin. On l'écoute dans 5 minutes, mais avant notre petit soleil du matin, c'est Michel qui est avec nous depuis Toulon dans le Var. Bonjour Michel.
3: Bonjour Yoann.
0: Comment ça va ce matin?
3: Eh bien écoutez, très bien, impeccable. Hein, voilà, j'ai eu le téléphone, enfin mon téléphone a bien réussi, mon coup de téléphone, donc je suis ravie.
0: Vous avez bien
3: j'adore
0: fait.
3: J'adore votre radio.
0: Ah ça c'est adorable, merci Michel. Vous êtes retraité de l'éducation nationale?
3: Oui.
0: Qu'est-ce que vous faisiez au sein de l'éducation nationale?
3: J'étais directrice d'école maternelle. J'ai terminé, mais il y a longtemps que je suis à la retraite, depuis 2002.
0: Ah oui, donc vous profitez maintenant, c'est génial. En plus, il y a de quoi faire à Toulon et dans le Var. Hein.
3: Ah oui, c'est une très belle région. Je suis originaire de l'Hérault, mais j'ai atterri à 70 parce que mon mari était marin.
0: Ah! Excellent.
3: Voilà,
0: ah oui.
3: C'est pour ça qu'on s'est établi à Toulon.
0: D'accord,
3: voilà.
0: Je comprends, mais évidemment. Je découvre aussi que vous êtes une grande amatrice, grande fan de sport et en particulier de rugby.
3: Ah oui, avec Toulon, hein, c'est sûr. Hein.
0: Le RCT.
3: Toulon, le RCT, puis je suis le top 14 avec assiduité. Le samedi, dimanche, il ne faut pas me déranger. je regarde tous les matchs.
0: J'adore ça. Vous avez votre maillot des Rouges et Noirs ou pas?
3: Ah oui, j'ai le maillot, puis chaque fois que je peux y aller, j'habite à côté du stade.
0: Ouais.
3: Bon, c'est vrai que je passe toutes mes vacances maintenant avec mes petits-enfants à Paris, les vacances de Toussaint, Pâques et tout ça, mais quand je suis à Toulon, je vais au match. Là, j'y vais pas, samedi, parce que c'est au Vélodrome à Marseille.
0: Ah oui.
3: Et maintenant, vous voyez, j'ai 80 ans, donc pour aller au Vélodrome, c'est pas évident. Hein.
0: Franchement, voilà. Michel, 80 ans, ça s'entend pas dans votre voix ce matin et dans ce sourire et cette énergie que vous avez, ça fait plaisir à entendre. Si je vous parle du pilou-pilou, vous pensez à quoi, vous?
3: Eh bien, au rugby.
0: Eh bien oui, qu'est-ce que c'est le pilou-pilou? Racontez-nous.
3: Eh bien, le pilou-pilou, c'est une, comment vous dire, c'est une sorte d'hymne qui a été inventé pour le RCT et qui date d'il y a très longtemps. Parce que moi, je ne suis pas là quand même, je suis à Toulon que depuis 70.
0: Ouais.
3: Le RCT, c'est beaucoup plus vieux que ça.
0: Oui.
3: Hein. D'accord. Donc, c'est quelque chose qui existe depuis, je ne sais pas, depuis quand le RCT est là, depuis 100 ans, je ne sais plus.
0: Mais franchement, non, mais c'est un cri de ralliement et quand tous les supporters du RCT le chantent, c'est fabuleux.
3: Ça commence par le pilou-pilou. Hein,
0: exactement.
3: Et on le chante,
0: mais
3: hein,
0: c'est vraiment quelque chose à vivre. En tout cas, Michel, ça fait plaisir de vous entendre ce matin. Nous, on va vous offrir la Radio Collector ici, dernière génération.
3: Oh.
0: Eh ben voilà, ça s'en joue.
3: Je suis contente parce que franchement, moi, j'écoute beaucoup la radio, j'écoute ici. Je me lève très tôt,
0: ouais.
3: Puis ici Provence tout le temps. Hein.
0: Évidemment.
3: Voilà, hein.
0: Eh ben vous savez quoi, on salue les copains d'ici Provence aussi ce matin et on vous embrasse bien fort, Michel. On vous souhaite une belle journée.
3: Vous êtes super, vous, Yoann, Aude, en fait,
1: merci.
3: Tout le monde. Hein.
0: Ah, ben,
3: merci. Hein.
1: Super gentil.
3: Oh, merci.
0: C'est adorable. On vous embrasse fort, Michel, et merci à vous de votre fidélité. On adore ce genre de rencontre comme ça le matin.
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0: C'est pas vrai, le rendez-vous anti-arnaque au d'une petite annonce fait beaucoup parler en ce moment sur les réseaux sociaux.
1: Oui, elle prétend, et c'est totalement faux, que l'Élysée recrute des applaudisseurs professionnels pour le 14 juillet. Oui, la petite annonce tourne beaucoup, je l'ai vu passer sur Facebook, c'est une capture d'écran, je vous la lis. Mission, participer en tant qu'applaudisseur professionnel à l'animation de la cérémonie du 14 juillet. Vous passerez la matinée à applaudir chaleureusement le président Emmanuel Macron, profil recherché intermittent du spectacle avec expérience en figuration, 500 euros net.
0: Ah oui.
1: Je précise qu'on voit le logo de France Travail en haut de l'annonce.
0: Et donc cette annonce est complètement bidon.
1: Voilà, je suis allée faire un petit tour sur le site de France Travail pour en avoir le cœur net et j'ai beau chercher, je ne trouve aucune trace de cette annonce. Par contre, ce que j'ai trouvé, c'est l'origine de la fausse annonce. Le premier à l'avoir publiée, c'est une page Facebook parodique. Ah. Elle se présente elle-même comme la première source de désinformation en temps réel. Et je vous ai déjà parlé d'elle. C'est elle, souvenez-vous, qui avait posté la fausse citation de la ministre Aurore Berger, où elle disait, et elle ne l'a jamais dit, qu'avec 100 euros, on peut faire 50 pleins de carburant et que les Français râlent pour rien. Alors, ça peut faire rire, mais ça devient beaucoup moins drôle quand l'info satirique devient virale et que la plupart des internautes la prennent au pied de la lettre. Concernant les applaudisseurs du 14 juillet, heureusement, certains en commentaire ne se laissent pas prendre, c'est rassurant. Ce n'est pas la première fois que cette fake news circule. L'an dernier déjà, un internaute avait affirmé que 500 figurants avaient été recrutés pour acclamer Emmanuel Macron. L'Élysée s'était senti obligé de démentir à l'époque avec cette phrase bien trouvée, je trouve. Plus c'est gros, plus ça passe.
0: Eh ben moi, je vous applaudis ce matin, je vous acclame même, Aude, ce matin de bon matin.
1: Vous voulez un chèque ?
0: Oui, s'il vous plaît.
1: Donc c'est 500 euros net pour la journée entière.
0: Parfait, formidable, on va bien s'entendre. Chronique à retrouver sur ici.fr, page C'est pas vrai, 5h45. Voici Louisa qui nous promet un soleil bleu ce jeudi sur votre radio ici. Bon début de journée.

0: Lisa et le titre Soleil Bleu. Ça fait plaisir de bon matin de se réveiller avec l'équipe ici des 5h et on continue à le faire. Très bon début de journée, c'est l'équipe d'ici matin qui nous rejoint en studio à 5h48, tour d'horizon de l'actualité près de chez vous. Bonjour.
1: Bonjour Yoann, bonjour à tous. Plus de 15,4% le 1er mai pour le prix du gaz, parfois plus de 20% pour le prix du gasoil. Les prix de l'énergie explosent en ce moment en France. Même si l'hiver est quasiment terminé, de nombreux iconés réfléchissent à changer de mode de chauffage. Deux solutions pour payer moins, la chaudière biomasse ou alors la pompe à chaleur. La pompe à chaleur qui bénéficie de nombreuses aides d'État. David Beltier est chargé d'affaires chez le chauffagiste Lof. Nous l'avons suivi à Ken, chez un de ses clients. Jean-Pierre Bonin qui envisage de compléter son chauffage actuel avec une pompe à chaleur. Il faut savoir que la pompe à chaleur n'est pas adaptée à toutes les habitations, en particulier celles qui ne sont pas assez bien isolées.
2: Vous prenez une maison neuve, isolée, avec un plancher chauffant, la maison pourra faire 300 mètres carrés, avec une pompe à chaleur ça fonctionnera. Par contre, vous prenez la même maison, qui fait, même pas 300 mètres carrés, mais qui fait 200 mètres carrés, des vieux murs, un double vitrage, 200 mètres carrés, la pompe à chaleur, elle n'ira pas. Ou alors, ça va coûter une énergie folle, et le client, il va nous dire, mais ça va pas en fait. Les maisons comme ici, c'est un exemple parfait, là, il faut multiplier l'énergie. Tout ce qui est mi-saison fait par une pompe à chaleur, parce qu'on va atteindre des coefficients qui sont performants. Après, une fois qu'il fait trop froid, chaudière à gaz.
1: Des propos recueillis pour nous ce jeudi matin par Philippe Renaud. On revient sur ce sujet en ce début de journée. Rendez-vous bien sûr tout à l'heure dans Ici Matin. On est là comme chaque jour pour vous accompagner dès 6h avec toute l'actu locale, la musique et la bonne humeur. On fera un point sur l'état du ciel aussi. Rendez-vous dans une dizaine de minutes. À tout de suite.
0: Ici, dès 5h. 5h49, la une de la presse, on va parler santé dans un instant, mais Aude, la presse revient largement ce matin sur la qualification du Paris Saint-Germain en finale de la Ligue des Champions.
3: Le journal L'Équipe titre « Plaisir total », clin d'œil à la une de la semaine dernière où l'équipe avait titré « Football total » après le premier match d'anthologie entre le Bayern Munich et le PSG. L'équipe qui choisit cette fois une photo du Ballon d'Or, Ousmane Dembélé, juste après son but hier soir, où il met le doigt sur la bouche, chute pour calmer l'Allianz Arena de Munich.
0: Le Parisien, le journal local, a lui choisi une photo de Marquinhos.
3: Le capitaine parisien, le point rageur, et ce titre héroïque. Le Parisien salue la bataille acharnée, un PSG qui a su résister aux assauts munichois.
0: Et ce matin, nombre de vos journaux de la presse quotidienne régionale reviennent dans leur page sur cette victoire. Ce matin, on a aussi choisi de vous parler d'un sujet important, notre système de santé. Comment se porte-t-il? Réponse avec Dr Good, c'est le magazine Santé et Bien-être de Michel Simès, qui est lui d'ailleurs aussi fan du PSG. On est avec sa rédactrice en chef adjointe. Bonjour Marie-Laure Sunshine.
4: Bonjour Yoann.
0: Merci d'être avec nous ce matin. 3 Français sur 4 auraient renoncé à consulter ces 5 dernières années. Comment en est-on arrivé à un tel niveau de renoncement dans un pays comme la France ?
4: Eh bien en fait, depuis 2019, soit avant le Covid, l'accès aux soins ne cesse de se dégrader, comme en témoigne le baromètre de l'accès aux soins réalisé depuis 3 ans par la Fédération hospitalière de France. Alors vous l'avez dit Yoann, 3 Français sur 4 disent avoir déjà renoncé à un soin ces 5 dernières années. Ils étaient 63% l'an passé, donc entre 2025 et 2026, ça représente près de 7 millions de personnes supplémentaires. Alors pourquoi les patients renoncent? Alors il y a plusieurs explications et vos auditeurs l'ont tous certainement déjà vécu. Ce qui bloque d'abord, ce sont les délais pour obtenir un rendez-vous avec un médecin. Ils sont de plus en plus longs. En 5 ans, ils ont quasiment doublé. Il faut compter par exemple 2 semaines en moyenne pour un rendez-vous chez un généraliste, 4 mois pour un dermato, 3 mois pour un cardiologue, plus de 3 semaines pour un pédiatre. Autre raison qui pousse les patients à renoncer, bien sûr, le coût des soins pratiqués par les spécialistes, selon le montant remboursé par la mutuelle et les éventuels dépassements d'honoraires. Et puis, vous prenez ces critères, vous y ajoutez celui de la géographie et vous obtenez des résultats encore plus marqués. Les délais d'attente, l'accès aux spécialités varient du tout au tout, d'une région à l'autre. Pour un rendez-vous, par exemple, chez un psychiatre, comptez 6 semaines de délai en Île-de-France et 20 semaines dans les Hauts-de-France. N'oublions pas non plus la distance entre le lieu de soins et le domicile. On pense évidemment aux zones faiblement peuplées ou aux zones rurales. Près de 40% des sondés évoquent la distance comme facteur de renoncement. Et j'ajouterai un indicateur qui n'est vraiment pas très encourageant pour l'avenir. Le renoncement aux soins atteint 85% chez les moins de 35 ans.
0: Et si l'on veut inverser cette tendance tendance, quelle serait la première mesure à prendre pour que les Français puissent justement recommencer à se soigner dignement?
4: Alors d'abord, Johan, je pense qu'il faut quand même prendre en compte deux facteurs qui ne vont pas aller en s'amenuisant. D'une part, le vieillissement de la population, bien sûr, qui va forcément impliquer un accroissement des besoins. Et d'autre part, n'oublions pas que 7 millions de personnes n'ont pas de médecin traitant, ce qui concourt à leur errance médicale et augmente le risque de voir leur santé se dégrader puisqu'ils ne bénéficient pas de suivi régulier. Alors, côté mesure, eh bien, l'éventail est vaste, hein. Chacun choisira ce qu'il souhaite comme mesure à mettre en œuvre. Former plus de médecins dans les disciplines en tension, sauf qu'il faut au moins 10 ans devant soi, hein, pour avoir des médecins diplômés. Faciliter l'installation des médecins en zones sous-dotées, les fameux déserts médicaux. Développer les maisons de santé. Accélérer la titularisation des médecins à diplôme étranger. Mais d'abord et surtout, redonner le pouvoir au territoire, au plus près des soignants et des patients. Tous les acteurs du système de santé et les associations de patients le disent, il faut redonner la main aux acteurs locaux pour trouver des solutions au plus près de la population et donc proposer une offre de soins de qualité. Ben, nous verrons l'année prochaine, durant la prochaine élection présidentielle, ce que les candidats feront de cette urgence qui est celle de la santé publique et qui concerne chaque Français.
0: Mais c'est une réalité, c'est vrai, qui concerne aussi bon nombre de nos auditeurs ce matin. Marie-Laure Zenshine, merci de votre présence. On vous lit dans le dernier numéro de Dr Good, qui est à la une des kiosques. 5h54 pour la santé. Bah tiens, le sport, c'est d'ailleurs très important. Aude, est-ce que vous connaissez le pound?
3: Le pound, non, ouais, je sais pas.
0: Centre fitness et yoga. On va le pratiquer ce matin ensemble avec notre coach Muriel Jordan. Mais avant, place à Emmanuel Moire. Beau malheur. Tu me dis que rien ne...

0: Emmanuel Moir et son titre Beau Malheur, 5h56, c'est l'heure de votre rendez-vous entre info et humour. C'est Tendance avec Muriel Jourdan et aujourd'hui, vous vous penchez sur un sport original entre fitness et yoga.
1: Hyper original, car c'est la première fois que je vois des gens sur un tapis de yoga avec des baguettes, comme s'ils allaient nous jouer un solo de batterie. Je vous présente le Pound, la rockstar du fitness. Un sport qui nous vient d'Amérique, de plus en plus tendance, qui se pratique sur un tapis de yoga, donc avec une paire de ripsticks, des bâtons spécifiques qui ressemblent à des baguettes de batterie mais qui pèsent environ 1,8 kg. Vous connaissez les squats, ce truc, vous savez, qui vous ruine les cuisses mais qui vous prépare au summer body. Vous pliez les jambes comme si vous vous asseyez sur une chaise avant de remonter. Et ben là, la même chose version pound, c'est ce mouvement, mais en tapant les ripsticks au-dessus de la tête. Puis on frappe le sol en pliant les genoux, le dos bien droit et les fesses vers l'arrière. Sur internet, j'ai trouvé des milliers de vidéos qui vantent les bienfaits du pound.
2: C'est un cours dans lequel on utilise des baguettes qu'on appelle des ripsticks. Alors c'est avec ça qu'on va aller taper sur le sol pour au rythme de la musique.
3: Alors, le pound, en fait, c'est une discipline qui a été inventée par deux Américaines. Donc, comme tu peux le voir, c'est qu'on va travailler le cardio.
4: Oui,
3: et surtout le renfort. Donc, en fait, on se fait un cuisse abdo-fessier, mais dissimulé avec les baguettes qu'on appelle des ripsticks. L'objectif, c'est vraiment de s'éclater. On a des sons hyper rock. Ça change de tout ce qu'on peut voir en fitness habituellement. Et c'est l'éclat, voilà, c'est tout le temps.
1: Alors, il reste environ 2 mois pour être potable en maillot de bain. Donc, si vous êtes en plein boulot pour sculpter votre summer body, le pound est peut-être bien fait pour vous.
5: Est-ce qu'on trouve beaucoup de cours de pound fitness en France, Muriel? Si je veux m'inscrire, je fais comment?
1: Ah, je vois que vous êtes vous aussi en plein chantier à Summer Body. Le pound est de plus en plus pratiqué en France, même si ça fait 10 ans qu'il est apparu chez nous. Là, il revient en force, alors ziotez les associations sportives autour de vous ou consultez le site masalledesport.com pour trouver un cours près de chez vous. Attendez-vous à un sport à mi-chemin entre le cours de pilates et le cours de fitness. Et ce qui est sympa, c'est de pouvoir se défouler avec les bâtons, avec du son à fond derrière, vous enflammez la salle et dans la foulée, vous brûlez 900 calories en 45 minutes. Ça ressemble à ça.
6: Hé, hey, 6, ferme tes pieds. 6, 5, 4, 3, 2, 1, et pam, pam, pam. Et 6, 5, 4, on pivote, on fait attention à son dos.
1: Bref, le pound de fitness, c'est tendance. En gros, vous allez utiliser des bâtons pour taper comme ça sur la couenne et toutes ces raclettes qui nous ont menés à la baguette tout l'hiver.
0: Merci Muriel. Ça vous tente alors ou pas?
5: Oui, ça me tente. Moi, c'est les chocolats qui m'ont mis dedans. Vraiment, oui, ça me tente. Je vais essayer.
0: Eh ben, parfait, je viendrai avec vous. Tiens, est-ce que l'équipe aussi d'ici matin est plutôt souple et prête également à se joindre à nous pour la séance de pound? On vous souhaite un très très bon jeudi avec nous.
7: Il faut juste qu'on s'étire pour commencer la journée. Merci beaucoup Johan. Rendez-vous demain ici. Dès 5h.
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7: Bonjour à vous tous, ravi de commencer cette journée ensemble avec vous ce jeudi 7 mai. On le passe bien sûr ensemble ici jusqu'à 9h. Bonjour Thierry Boulan.
9: Bonjour Julien, bonjour tout le monde.
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7: Vous commencez votre journée avec ici Auxerre, soyez les bienvenus. Il est 6h. Toute l'actu locale dans le journal avec vous Thierry. Dans son sous-sol, les murs parlent d'hier.
9: Au moment où l'on s'apprête à commémorer la victoire de la Seconde Guerre mondiale, ce jeune Iconais de 24 ans vit avec cette histoire. Il a entreposé dans son sous-sol casque, insigne, lettres froissées. Gwendal Grigor souhaite ainsi honorer son arrière-grand-père et son grand-père, tous deux résistants. Il a un rêve aujourd'hui, sortir tout ça de la cave et ouvrir un musée à Chassignol, Damien Robin.
10: Un musée de la Résistance, cela fait maintenant 3 ans que Gwendal Grigor n'a que ça en tête.
11: Je pense surtout à mon arrière-grand-père, à mon grand-père, qui aurait, je pense, voulu ça. Il y a toutes les personnes qui se sont battues dans le Ténérois, c'est une mémoire qu'il ne faut pas perdre.
10: Alors, ce n'est pas la matière qui manque, sa collection est même assez impressionnante.
11: J'ai amassé environ 600 à 650 objets, énormément d'habits civils, énormément d'habits militaires, des casques, des objets du quotidien, des objets de la résistance, de sabotage et même des radios de la résistance. Ça commence à être ric-rac.
10: Son sous-sol est plein, il y a donc urgence à trouver un local pour pouvoir mettre en valeur tous ces objets. mais c'est financièrement que ça coince.
11: Ce qui bloque vraiment le plus, c'est l'aide en fait des collectivités, du département, de la région. J'aurais vraiment besoin d'un vrai soutien pour faire un vrai projet. C'est vrai qu'on partirait déjà sur une somme de 15 à 20 000 euros pour vraiment faire une installation propre au sein du musée.
10: En attendant de trouver de quoi financer son musée, Gwendal Grigor vient d'acquérir un petit hangar
11: pour faire un petit musée, donc un pré-musée,
10: qu'il pourrait ouvrir au public dans le courant du mois d'août.
9: Et si vous le souhaitez, vous pouvez contacter Gwendal Grigor sur sa page Facebook Musée Résistance et Conflit 1940. Dans l'Aube, la RN77 s'est transformée en itinéraire mortel. Un Iconé de 69 ans a perdu la vie mardi après-midi dans un choc frontal entre Neuvy-Sautour et Ausson. La conductrice, arrivant en sens inverse, a été blessée et transportée à l'hôpital. Toutes les infos seront sur ici.fr. Un gros nuage noir visible à des kilomètres dans l'Auxerrois. Hier en début d'après-midi, un incendie s'est déclaré sur le site Ion Recyclage à Venoy. Le feu est parti d'une batterie stockée dans un conteneur de 10 mètres cubes. Les pompiers ont rapidement contenu les flammes. Aucun blessé, aucune pollution des sols, selon les secours.
7: Ils ont quitté Paris à pied le 1er mai, en sac sur le dos et la paix en bandoulière.
9: 7 marcheurs traversent Lyon cette semaine et font étape à Sens aujourd'hui, à l'occasion d'un voyage pour la paix qui va durer 2 ans, direction Jérusalem, avec l'espoir de rallier en chemin des marcheurs venus de toute l'Europe. Parmi eux, Michel, il marche pour que le Proche-Orient cesse de brûler.
4: On ne sait pas quoi faire et c'est insupportable de voir ce qui se passe là-bas et on ne fait rien. On observe de loin sans rien dire. Alors je trouve marcher, c'est dire je ne suis pas d'accord. L'inspiration de la marche, il faut remonter à Gandhi, je pense, et puis à Martin Luther King. Marcher et dites que vous n'êtes pas d'accord et puis c'est tout, on ne vous demande pas de prendre des fusils. Mes enfants, je leur dis je marche sur la paix. Ils ne savent même plus quoi me dire, comme ils sont fiers, ils ne s'en occupent pas non plus parce qu'ils ont leur boulot, leur gosse et tout. Mais ils sont contents tout d'un coup de voir que des gens bougent. Et ben oui, parce qu'on ne fait rien, on voit des trucs horribles qu'on insoutenable. Quand on se racontera dans quelques années, on dira qu'ils faisaient bombarder à longueur de journée, ils prenaient des bulldozers, ils rasaient toutes les baraques et on n'a pas bougé. Et que c'est insupportable, sans accuser personne, parce qu'on ne sait pas qui a commencé, qui va finir et qui a envie de faire la paix vraiment quand même. Et on est aussi d'autres personnes qui ne sont pas dans le conflit et qui ne voulons pas que ça dure, et puis qu'on n'a rien dit pendant une vie.
9: Et cet après-midi, les marcheurs pour la paix organisent une conférence à 17h à la Maison des Associations, à Sens donc, avec le témoignage de Jean-Pierre Musialowski, qui a fait un pèlerinage de 25 000 km. Il avait des bonnes chaussures. Pour contacter la marche pour la paix, les infos sont sur le site peacewalk.info ou la page Facebook Peacewalk 2026. Des bijoux en or, des diamants, un bracelet Hermès et même un chéquier à Saint-Georges-sur-Bauche. Des cambrioleurs ont fait main basse sur ce précieux butin dans une maison mardi en fin de matinée. Le plus fou dans cette histoire, c'est que la victime a croisé les deux voleurs. Ils se sont fait passer pour des policiers avant de filer à toute vitesse.
7: Voilà un casque qui ne manque pas de sel.
9: Oui, hier, juste avant 13h, 3 individus ont débarqué au Lidl de Sens, avenue de Senigallia. Leur cible, c'était le rayon pistache. Les sacs remplis à ras-bord, ils ont pris la fuite en grosse berline allemande en semant la moitié du butin sur leur route. Préjudice pour le magasin, 421 euros. À Auxerre, dans la rue de Bournay, quelqu'un a encore oublié de fermer le gaz hier matin. Enfin, plus exactement, des ouvriers ont encore percé une conduite. Pompiers et GRDF ont sécurisé le secteur. 18 personnes ont dû quitter les lieux et une boulangerie a baissé le rideau. Lundi déjà, 150 riverains avaient été évacués au même endroit.
7: Pousser les portes et entrer dans leurs ateliers.
9: À Saint-Julien-du-Sault, jusqu'à dimanche, 11 habitants ont transformé leur salon en galerie d'art. Peinture, sculpture, photos, dessins et une règle du jeu. Chaque artiste invite un autre artiste chez lui. Sylvie Robaglia, elle, accroche dans sa maison les clichés de drones de sa fille Élise et elle trouve que cette balade artistique est une façon de découvrir le village hors des sentiers battus.
12: Donc l'idée, c'est de rencontrer des gens, de leur expliquer ce que font les artistes, ce que nous exposons. Et en fait, on s'aperçoit que beaucoup de gens viennent d'un petit peu toute la région, voire même d'assez loin. Là, les gens venaient de l'Aube. Il y a des gens hier que j'ai reçus qui venaient de Fontainebleau, etc. Et c'est une manière pour eux aussi de découvrir les artistes, de visiter le village, de rencontrer des gens. C'est un moment convivial, chaleureux, autour de l'art. C'est original parce que les gens rentrent dans les ateliers d'artistes ou dans les maisons et parfois il y a des gens qui n'osent pas, mais il faut oser pousser la porte, hein. On a mis des petits panneaux à l'entrée. C'est moins intimidant qu'un musée, c'est différent. C'est beaucoup plus personnalisé, c'est vraiment très chaleureux.
9: Chez les uns, chez les autres, c'est ce parcours artistique de Saint-Julien-du-Sault qui se poursuit samedi et dimanche de 15h à 19h. Un coup de pouce en or pour sauver un trésor du patrimoine dans l'Yonne. L'église Saint-Aignan de Poilly-sur-Serein reçoit cet après-midi un chèque de 8000 euros pour restaurer son retable du XVIe siècle. Le triptyque a remporté en Bourgogne-Franche-Comté le concours le plus grand musée de France avec plus de 4200 votes. Les fonds sont offerts par l'assureur Alliance France. Et puis, des mots du hip-hop et du théâtre pour faire reculer le racisme. Les lycéens de Jacques Amyot à Auxerre présentent en début d'après-midi leur projet au Silex. Pendant plusieurs jours, les élèves ont mêlé art et réflexion autour des discriminations. Les terminales option droit apportent aussi leur regard juridique sur ce sujet. 6h07, vous écoutez ici au Auxerre, la météo de ce jeudi, on va revoir le soleil ou pas?
7: Oui, clairement, une amélioration ce jeudi, on va en profiter avec le retour de belles éclaircies sur l'ensemble du département. Quelques passages nuageux, encore d'actualité en tout début de journée, mais qui devraient très vite se dissiper. On a relevé entre 4 et 10 degrés hein, au réveil, on attend 13 à la mi-journée. Cet après-midi, toujours ce ciel majoritairement dégagé, quelques nuages qui seront présents entre le Sénonais et l'Auxerrois en passant par la Puisée. Ciel parfaitement dégagé cet après-midi autour d'Avallon. Comptez 18 degrés à Saint-Fargeau, Tonnerre, Sens, 19 à Auxerre et dans la Vallonnée, jusqu'à 20 degrés dans Jovignan.
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7: Comme un air de magie, on se jeudi matin, 6h08, bientôt Kind of Magic, c'est Queen.

0: Vos chansons préférées pour nous accompagner en ce jeudi matin à Kind of Magic, c'était Queen.
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0: Ravi de vous accueillir et de vous accompagner en ce jeudi matin. On est ensemble en ce 7 mai jusqu'à 9h avec toute une équipe qui s'est levée tôt pour vous réveiller comme chaque matin. On salue ce matin Nathanaël qui est avec nous à la réalisation vidéo. C'est Olivier qui nous accompagne au son et Kazan qui accueille vos appels au standard ici au CER. Vous restez avec nous dans moins de 10 minutes. On va comme chaque jour ensemble s'intéresser à toutes celles et ceux qui font vivre notre territoire et connaît chaque jour. Toutes celles et ceux que l'on croise de ça et là dans notre département, mais j'en suis certain que vous connaissez assez mal. On les a appelés les gens d'ici. Ils viennent se présenter à nous dans moins de 10 minutes. Brûlons d'estomac, remontées acides, vous êtes peut-être concerné par ce sujet bien embêtant au quotidien. Sujet dont il sera question dans les conseils santé du docteur Kierzek. Quelques conseils qu'il nous partage dans 2 minutes. Et puis alors, en ce 7 mai, ça va vous plaire, c'est aujourd'hui la journée mondiale du rire. Alors on va tenter de vous donner le sourire, de vous faire rire, pourquoi pas même ce matin, c'est important, sachant en tout cas que les Québécois, ils ont décidé de rire 45 minutes par jour et ils se sentent bien mieux avec ça. C'est pas moi qui l'invente, c'est le résultat d'un sondage commandé par une célèbre marque de fromage. Vous savez, la vache qui... Enfin, vous avez compris quoi.
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0: 6h14, on s'intéresse chaque jour ensemble à notre santé. On est toujours très très attentif à vos conseils, docteur Kierzek. Ce matin, on parle des brûlures d'estomac, les remontées acides. Vous savez, ce truc assez désagréable qui arrive souvent, c'est grave, docteur? Bonjour.
4: Bonjour à tous. Les remontées acides, c'est un peu le feu intérieur qu'on a tous connu après une bonne raclette ou un repas trop copieux. Dans 80 à 90% des cas, c'est bénin, c'est ponctuel, ça va passer. Mais le piège, c'est que ça peut être le signe d'un problème plus sérieux, comme un reflux, le fameux reflux gastro-œsophagien, ou un début de maladie d'inflammation de l'œsophage. La règle d'or, c'est que si ça persiste plus de 2 fois par semaine depuis plusieurs semaines, et si ça ne cède pas, il faut consulter. Et puis il y a des signaux d'alerte qui doivent vous faire réagir immédiatement. Si vous avez du mal à avaler, ce qu'on appelle la dysphagie, vous avez la sensation que les aliments restent un peu coincés dans la gorge ou dans le thorax. Si vous avez une perte de poids que vous n'arrivez pas à expliquer, des selles noires ou un peu sanglantes, ou des douleurs thoraciques au niveau de la poitrine qui sont intenses, ou une anémie, ou si vous avez plus de 50 ans et que c'est le premier épisode, on consulte. Et vous aurez probablement droit à la fibroscopie œsogastrique. On met un tuyau pour aller voir. C'est le gastro-entérologue qui fait ça pour explorer l'œsophage et l'estomac.
0: Bon, et alors, les médicaments sans ordonnance, ils sont utiles?
4: En attendant de consulter ou s'il n'y a pas de signe de gravité, les médicaments, bien sûr, sont utiles pour des remontées ponctuelles. Il faut distinguer 2 familles. Il y a les antiacides simples, le gaviscon, le malox, le rhénil. Leur mécanisme est ingénieux. Ça contient du calcium et du magnésium et ça neutralise l'acidité gastrique. Ça va flotter, ça fait comme un bouchon physique qui empêche le reflux, en fait. Ça fait un bouchon au-dessus du contenu de l'estomac et ça évite que ça remonte dans l'œsophage. C'est le traitement de premier choix. Posez la question à votre pharmacien. Posologie standard, c'est 1 à 2 sachets ou des comprimés à croquer. Et éventuellement le soir au coucher. Et ça peut être très utile, bien sûr. Votre médecin, votre pharmacien vous conseilleront. De l'autre côté, il y a les IPP, les inhibiteurs de la pompe à protons. Qu'est-ce que c'est que ça? C'est l'oméprazole, par exemple. Ça ne neutralise pas l'acidité, mais ça bloque à la source. Ça va empêcher l'estomac de produire trop d'acide. Et ça, ce sont des médicaments sur ordonnance réservés aux reflux gastro-œsophagiens, par exemple, aux œsophagites ou aux ulcères. Et puis, je vous donne quelques astuces. Vous pouvez surélever la tête de votre lit. Vous mettez des cales sous les pieds de votre lit du côté de la tête. Vous attendez aussi 2 à 3 heures après le dîner avant de vous coucher et vous évitez les aliments déclencheurs, le café, le thé, l'alcool, tout ce qui est trop gras ou trop épicé. Et puis si en plus vous arrêtez de fumer, vous allez voir, ça peut limiter vos remontées acides. Allez, d'ici là, portez-vous bien.
0: Merci beaucoup, docteur Kierzek, pour vos conseils santé, conseils essentiels que vous nous partagez chaque jour dans Ici Matin. 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Je vous ai promis quoi il y a quelques instants? Le retour du soleil, lui aussi, nous l'offre aujourd'hui. C'est Étienne Dao, son duel au soleil, ici au CER 6h16.

0: On vous offre un duel au soleil ce matin avec Étienne Dao, 6h20.
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0: Chaque jour, on part ensemble à la rencontre des gens d'ici, direction Noyères-sur-Serein aujourd'hui, pour faire la connaissance de Yasmaïl Corman. Yasmaïl et son mari Brice, ils sont maroquiniers, créateurs. Mais attention, ce n'est pas en Bourgogne qu'ils ont appris leur art.
2: Alors nous, notre métier, on l'a appris aux États-Unis et c'était il y a plus de 30 ans. Et là, par contre, quand on est arrivé en France, on a dû se reconvertir un petit peu parce qu'on a perdu tous nos fournisseurs. Et là, ça a été une recherche pour retrouver toutes les personnes qui pouvaient nous entourer dans notre métier. Et puis refaire une collection plus proche du goût français, je dirais. Je crois qu'il y en a pour tous les goûts, mais nous, en ce qui nous concerne, on a une prédilection pour ce qui est sobre, élégant. Et surtout qui change tout le temps, parce que dès qu'on fait des modèles avec des textures particulières, on n'en fait que un par modèle, et puis après, directement, on passe à autre chose.
0: Les États-Unis et aujourd'hui donc la France. Mais alors pourquoi s'installer à Noyères-sur-Serein, sinon sur un coup de cœur ?
2: Ça, je crois que ça va faire 18 ans que nous sommes installés ici. Nous sommes arrivés, on savait qu'en quittant les États-Unis, où on avait passé 20 ans, on savait que... On voulait s'installer en Bourgogne parce qu'une de mes meilleures amies d'enfance avait une maison dans le nord de la Bourgogne. Et on s'était toujours dit, si un jour on quitte les États-Unis, ce sera pour la Bourgogne. Ensuite, pendant un an, on a tourné pour essayer de se trouver un lieu. Et finalement, un jour, il y a un artiste peintre qui nous a dit, je crois qu'on était à Chablis ce jour-là, qui nous a dit, est-ce que vous avez déjà considéré Noyères ? Il n'y a jamais personne à l'époque qui nous avait parlé de Noyères. Et on s'est dit, pourquoi pas. Donc on est venu une première fois sous la pluie. Puis 15 jours après, il y avait le marché aux truffes. Et là, on s'est dit, en arrivant sur la place, là, en voyant toutes ces dames avec des beaux sacs, on s'est dit, voilà, c'est exactement ce qu'il nous faut. Et c'est comme ça qu'on s'est installé ici.
0: Pour découvrir les créations au cœur de Yasmaïl et Brice Corman, rendez-vous sur la place de l'Hôtel de Ville. C'est à Noyères-sur-Serein. 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Malgré les difficultés du monde, le sourire de Zaz ce matin nous accompagne. Il est 6h23. Bon réveil.
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1: On espère et on sourit toujours avec Zaz et vos chansons préférées qui nous accompagnent chaque matin. Vous restez bien sûr avec nous dans quelques instants, dans 4 minutes pour être tout à fait précis. Ce sera l'heure du retour de toute l'actu locale, l'actu qui vous concerne, celle qui se passe près de chez vous avec Aude Razo et Thierry Boulon. Rendez-vous tout à l'heure à 6h30. On va aussi regarder vers le ciel à la fois pour voir qu'il se dégage, et ça ce sont vos commentaires qui nous le disent sur notre page Facebook ici au CER, mais aussi et surtout pour regarder ce que nous réservent les astres en ce jeudi matin. Notre horoscope dans moins d'une minute avec Catherine Viguier. À tout de suite.
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1: 6h27, c'est l'heure de faire un point sur ce que nous réservent les astres en ce début de journée. C'est l'heure, oui, de notre horoscope avec vous, Catherine Viguier. Et visiblement, c'est du sérieux aujourd'hui, Catherine.
5: Ah oui, pour beaucoup de natifs, écoutez bien. Bélier, c'est une belle journée, pas la meilleure de la semaine, car chargé côté job et en responsabilité. Taureau, très agréable au sujet de vos échanges. Et si vous voyagez, vous allez lier connaissances. Gémeaux, vous aimerez recueillir les confidences des vôtres, y compris des inconnus. Cancer, comme hier, vous vous occupez de vos relations amoureuses comme professionnelles. Lion, prenez du temps pour soigner les vôtres et pour votre forme aussi. Vierge, délicieuse journée, faite d'amour, et si vous êtes en mal d'amour, vous en faites une création. Balance, vous vous rapprochez de qui il faut pour progresser en société ou pour le bien-être de votre famille. Scorpion, la lune met l'accent sur les voyages, les études, mais aussi sur vos rapports avec vos frères et sœurs. Sagittaire, il sera beaucoup question de votre argent et de votre richesse intérieure. Capricorne, vous saurez allier la réalité avec vos envies de fantaisie. La journée promet d'être réussie. Verseau, vous voyez la réalité avec davantage d'apaisement et ça vous fait un bien fou. Poisson, vous serez ravi de rencontrer quelqu'un de solide qui saura vous épauler. Et pour nous tous, on se promet de regarder les autres et on les considère.
1: Merci beaucoup Catherine Viguier pour notre horoscope, horoscope que vous nous partagez chaque jour dans Ici Matin, qui est bien évidemment à retrouver dès maintenant. Rendez-vous sur notre site ici.fr et sur notre application, l'application Ici. Dans quelques instants, un point complet sur l'actu locale, l'actu qui vous concerne près de chez vous. On lit aussi vos très nombreux messages, ceux que vous nous partagez en ce jeudi matin ici sur nos réseaux sociaux. Des messages qui semblent nous partager le retour d'un ciel étoilé.

0: C'est pas moi qui le dis, hein. C'est vous, hein. On lit vos messages sur Facebook ce matin. On va faire dans quelques instants un point complet sur l'état du ciel. On est ravis de commencer ce jeudi matin ensemble. Nous sommes le 7 mai, je vous souhaite un très bon réveil à tous.
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0: Bonjour à vous qui nous rejoignez en ce début de journée ici en direct à la télévision. On est ravis d'être avec vous. On vous accompagne comme on aime le faire chaque jour ici jusqu'à 9h. Bonjour Thierry Boulan.
2: Bonjour Julien, bonjour tout le monde.
0: Le retour de l'actu locale dans quelques instants aux côtés d'Aude Razo également à 6h30. Le retour de l'actu sportive avec la GIA ce matin. Bonjour Lucien Denis.
3: Bonjour Julien, bonjour Thierry.
0: La chronique bonjour. De la GIA dans quelques instants juste après le retour de l'info d'ici. Thierry, on file à Saint-Julien-du-Sault ce matin où l'art s'invite partout.
2: Dans les maisons, dans les jardins, vous pouvez vous balader à pied à travers 11 lieux d'exposition, entre hommage à Alain Bachung et photos de chantiers vus du ciel. Dans un instant, on va chez les uns, chez les autres, pour un parcours artistique qui transforme tout un village en galerie à ciel ouvert avec le reportage de Damien Robin. Mais tout de suite, il est 6h30, l'actualité en France et à l'étranger, c'est le 90 secondes d'Aude Razo.
4: Le Paris Saint-Germain défendra son titre le 30 mai prochain en Ligue des Champions, qualifié pour la finale. Bataille acharnée hier soir sur la pelouse du Bayern Munich, match nul un partout. On veut aller chercher la deuxième étoile, dit le président du club parisien Nasser Al-Khelaïfi. Un homme de 23 ans, toujours en garde à vue ce matin, soupçonné d'avoir tué, poignardé une adolescente de 14 ans dans l'Aisne alors qu'elle était sur le chemin du collège. Il pourrait s'agir d'un ancien petit ami selon le parquet. Une enquête est ouverte pour assassinat. Y aura-t-il un nouveau procès pour Dany le Prince? La cour de révision se penche aujourd'hui sur la nouvelle requête de celui qui clame son innocence depuis 30 ans. Dany le Prince, condamné en 97 pour le quadruple meurtre de son frère, sa belle-sœur et ses deux petites nièces, il veut être rejugé. Si vous prenez la route en cette veille de jour férié, vous n'êtes pas seul. Bison futé voit rouge dans toute la France, dans le sens des départs. La circulation sera très soutenue dès le début d'après-midi. La consommation de carburant a fortement baissé en France le mois dernier, moins 11% en pleine flambée des prix. Conséquence aussi d'un mois de mars où beaucoup se sont pressés à la pompe par précaution. Nous avons été moins généreux l'an dernier, forte baisse. 47% des Français déclarent avoir fait un don financier à une association ou à une fondation. C'est le chiffre le plus bas depuis 2019 selon le baromètre Solidarité Apprenti d'Auteuil révélé ce matin.
2: Merci Aude, on vous retrouve tout à l'heure à 7h30 pour l'actualité en France et à l'étranger. Allez, oubliez les musées, sonnez plutôt aux portes. À Saint-Julien-du-Sault, une commune de 2000 habitants dans le nord de notre département, les artistes ont ouvert grand leur maison et leur atelier jusqu'à dimanche. Peinture, sculpture, photo, dessin, on flâne de salon en atelier au fil des rues du village. Un concept d'autant plus original que chaque artiste invite l'un de ses collègues chez lui, Damien Robin.
5: Dans les rues de Saint-Julien-du-Sault, les lieux d'exposition sont fléchés. Les visiteurs passent d'un endroit à un autre en quelques minutes. Je leur demande ce qu'ils en pensent.
6: Beaucoup d'émotions, monsieur.
7: On découvre d'abord le village qu'on ne connaissait pas. C'est pas le musée d'Orsay, c'est sûr. Hein. Mais c'est original. Insolite.
5: Il y a en tout 11 lieux à découvrir en arpentant les rues de Saint-Julien-du-Sault. 11 lieux d'exposition plus ou moins importants chez des particuliers en majorité, comme chez Jean Godert Thor, qui expose une trentaine d'artistes en hommage au chanteur Alain Bachung.
8: La nuit, je mens, je prends des trains à travers la plaine.
9: Bachung venait chez sa tante en vacances quand il était jeune, débarqué par le train, avec tout en noir, avec sa guitare, il peignait, il chantait.
5: Et dans cette expo, en hommage à Bachung, ce sont des artistes un peu provocateurs qui ont été choisis, mais le chanteur est quand même présent.
9: On a fait quand même un petit hommage avec des disques, des livres, mais on essaye d'être en parallèle et en accompagnement de ce personnage.
5: Et la visite de cette exposition sur deux étages s'appelait à Stéphane. Il est venu en famille de Dijon.
10: C'est vraiment ce qui vous fait sortir le dimanche. Mes enfants sont là, des enfants de 8 et 10 ans, et ils sont tout à fait intéressés. Ils ne comprennent pas forcément la même chose que nous les adultes, mais c'est aussi ça qui est riche.
5: Deux rues plus loin, Sylvie Robaglia a ouvert son portail pour que les visiteurs puissent voir le travail de sa fille Élise, qui photographie avec un drone de grands chantiers un peu partout en France. Sylvie s'occupe aussi de communiquer pour attirer les visiteurs. sur le parcours artistique de Saint-Julien-du-Sault.
6: On s'aperçoit que beaucoup de gens viennent d'un petit peu toute la région, voire même d'assez loin. Là, les gens venaient de l'Aube. Il y a des gens hier que j'ai reçus qui venaient de Fontainebleau, etc. Et c'est une manière pour eux aussi de découvrir les artistes, de visiter le village, de rencontrer des gens. C'est un moment convivial, chaleureux, autour de l'art.
5: La deuxième édition de Chez les uns, les autres, parcours artistique de Saint-Julien-du-Sault, se poursuit samedi et dimanche de 15h à 19h.
2: Le reportage de Damien Robin, possibilité également de visite sur rendez-vous pour les autres jours de la semaine. On vous laisse le numéro à l'accueil.
0: L'info revient tout à l'heure à 7h, Thierry, avec des conseils pour notre chaudière.
2: Oui, gaz, fuel, les factures s'envolent avec les tensions au Moyen-Orient. Depuis le 1er mai, le prix du gaz a bondi de 15%. Le gasoil grimpe lui aussi de près de 20%. Alors, la pompe à chaleur est-elle la solution miracle pour se chauffer pour moins cher dans Lyon? La réponse dans le prochain journal. Vous écoutez ici au CER, il est presque 6h35, la météo de ce jeudi, pas besoin de chaudière, le soleil va faire sa réapparition.
0: Son œuvre aujourd'hui, effectivement, il nous accompagne, le retour de quelques éclaircies en ce jeudi matin et ça va nous faire franchement plaisir, franchement du bien. Retour de quelques éclaircies et ce sur l'ensemble du département. Quelques passages nuageux sont encore d'actualité ce matin, notamment en tout début de journée, mais ça devrait très très vite se dissiper. On a relevé entre 4 et 10 degrés au réveil. On attend 13 déjà à la mi-journée cet après-midi. Toujours ce ciel majoritairement dégagé. Quelques nuages seront présents entre le Sénonais et l'Auxerrois en passant par la Puisée. Ciel parfaitement dégagé ce jeudi matin, si vous êtes ce jeudi après-midi, si vous êtes à Avallon, comptez 18 degrés à Saint-Fargeau, Tonnerre et Sens, 19 à Avallon et Auxerre, jusqu'à 20 degrés. 20, ce sera la maximale ce jeudi, prévu pour le Jovinien.
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0: Vos chansons préférées sont ici et nous accompagnons ce début de journée. Vous écoutez ici au CER à 6h35 avec Pascal Obispo et personne. Bienvenue.

0: Personne, ce sont vos chansons préférées qui nous accompagnent ici chaque matin avec Pascal Obispo. Il est bientôt 6h40.
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0: Ravi de vous accompagner en ce jeudi matin. On va parler d'une situation qui arrive bien trop souvent. Et de plus en plus souvent, et plus en plus souvent en tout cas qu'on ne le pense. On parle ce matin de maltraitance animale. Une maltraitance qui, vous allez le voir, n'est pas que physique. C'est ce que nous explique le docteur Pierre Fabin. Les conseils du veto arrivent tout à l'heure, juste avant 6h45. La chronique de la J avec vous, Lucien Denis. Bonjour Lucien.
3: Bonjour Julien.
0: Nice ce dimanche à 21h à la Baie des Champs. Voilà le prochain rendez-vous, véritable demi-finale du championnat qui pourrait, en cas de victoire, permettre d'espérer un maintien direct. Malgré tous les espoirs du peuple auxerrois, au jeu des pronostics, les supporters le savent, tous les scénarios restent possibles.
4: Oui, puisque nous sommes, vous et moi, encore une fois, Julien, comme le peuple auxerrois, d'un naturel optimiste. Et Dieu sait que cette saison, il a fallu l'être. Oui. Il y a encore deux marches à monter, deux marches très importantes. La première dimanche contre Nice. Il ne faut pas oublier que les Niçois viennent jouer, eux aussi, leur maintien en Ligue 1 avant la finale de la Coupe de France. Il faudra ensuite aller à Lille, qui jouera une qualification en Ligue des Champions. Ça veut dire qu'il y a deux marches à monter, deux très grosses marches. On espère bien sûr que la J Auxerre y parviendra. Mais attention, méfiance, c'est une fin de championnat qui va être très très compliquée avec deux matchs qu'il faudra gagner. Mais voilà, on va attendre de voir ce qui va se passer dimanche.
0: Énième lutte pour déterminer qui des cinq formations qui jouent leur avenir en Ligue 1 aura la faveur d'un résultat positif. Le risque est réel. Hein. Du 13e Angers au 17e, le FC Nantes. Week-end décisif pour savoir s'il y aura pour toutes ces équipes un maintien direct, barrage ou une descente.
4: Oui, c'est pour la J Auxerre, effectivement, la possibilité de garder cette place de barragiste, voire de battre l'équipe niçoise pour espérer un maintien direct. Voilà, ça fait des scénarios qui sont quand même, pour toutes ces équipes, assez incroyables. C'est une fin de championnat qui nous tient en haleine. Ouais. On va attendre de voir ce qui va se passer déjà ce week-end et puis on se projettera vers le match à Lille. Mais c'est vrai que c'est un championnat qui, jusqu'à la fin de saison, restera toute façon, dans l'attente de savoir ce qui va se passer.
0: On attend les joueurs de Christophe Pélissier qui ont repris leur destin en main après leur probante victoire face à Angers. Alors peut-être que la GIA s'est donné le droit de coiffer sur le poteau la concurrence. Un retour impensable qui pourrait se transformer en une nouvelle grande performance très attendue.
4: Oui, puisqu'on le sait, Julien, dans la longue et belle histoire de la GIA, il y a eu des challenges à relever. Elles ont été relevées souvent avec notamment ces finales de coupe. On en a joué 6, on en a gagné 4. Il y avait effectivement cette remontée en Ligue 1 et le titre de champion de France avec le meilleur entraîneur et le meilleur joueur. Donc c'est une équipe qui, dans son ADN, a l'habitude de jouer ses matchs couperés, ses matchs difficiles. Elle y est souvent parvenue. On va croiser les doigts pour qu'elle y parvienne une nouvelle fois, à savoir se maintenir en Ligue 1.
0: Vous le faites avec moi, on croise les doigts. Exactement. Et jusqu'au bout de la saison. Merci beaucoup, Lucien Denis, pour votre analyse. La chronique de la GIA, c'est à retrouver dès maintenant. Rendez-vous sur notre site et sur notre application ici.
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0: Il est 6h44. Quand on prononce le mot maltraitance, on imagine tout de suite des actes de cruauté, des abandons, même de la violence physique. Mais attention, il existe une forme de souffrance beaucoup plus insidieuse. La maltraitance passive, c'est le fait de faire du mal à son animal, parfois même sans s'en rendre compte, docteur Pierre Fabin.
13: Alors, c'est un terme fort qui provoque souvent un choc en consultation, mais il est indispensable d'en parler. La maltraitance passive n'est jamais intentionnelle, elle part d'un bon sentiment. L'exemple numéro 1, c'est l'obésité morbide. On pense bien faire en donnant le reste de repas à table à son chien, une friandise par-ci, par-là. On assimile la nourriture à de l'affection. Mais médicalement, un animal en surpoids sévère est un animal en souffrance chronique. Ses articulations s'écrasent, son cœur fatigue et on diminue littéralement son espérance de vie de plusieurs années. aimer son animal, c'est savoir lui dire non pour protéger sa santé.
0: Alors au-delà de l'alimentation encore, est-ce qu'il y a aussi de la maltraitance psychologique passive ?
13: Absolument, c'est ce qu'on appelle le déni des besoins d'espèce. Le grand classique moderne, c'est le chien qui ne sort jamais de sa propriété. On entend très souvent, il n'a pas besoin d'être promené, on a un jardin de 1000 mètres carrés. C'est une prison dorée. Un jardin même immense devient une simple pièce de la maison au bout de quelques jours. Le priver de balade extérieure, c'est le priver d'exploration olfactive et de stimulation mentale, ce qui génère une immense frustration, des aboiements compulsifs et de la destruction. Un autre exemple criant, c'est le petit chien que l'on porte en permanence dans les bras. En l'empêchant de marcher, de renifler le sol et de communiquer avec ses congénères, on nie sa nature de chien.
0: Alors, est-ce qu'il peut y avoir aussi parfois des erreurs médicales qu'on peut commettre par simple inattention ?
13: Alors, on a souvent tendance à banaliser la douleur. Chiens et chats sont des maîtres dans l'art de cacher leur souffrance. L'erreur classique, c'est de se dire il ne se plaint pas, donc il n'a pas mal. L'exemple typique, c'est les problèmes de dents. On voit des animaux avec la bouche recouverte de tartre, les gencives en sang et une haleine fétide. Les maîtres en rigolent souvent en disant il a une haleine de poney. Mais en réalité, cet animal vit avec une rage de dents permanente. Même chose pour le vieux chat qui ne saute plus sur le canapé. On dit c'est normal, il vieillit. Non, la vieillesse n'est pas une maladie, mais l'arthrose, oui, et on le laisse souffrir en silence.
0: Merci beaucoup docteur Pierre Fabin pour vos conseils essentiels. 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On est ravis de commencer cette journée ensemble. Ce jeudi 7 mai, on le passe ici. On vous accompagne. On se réveille ensemble jusqu'à 9h avec vos chansons préférées. 6h46 et Diana Ross, Chain Reaction. Bienvenue à tous.

0: Chain Reaction avec Diana Ross ce jeudi matin. On est ensemble, on vous accompagne à bientôt 6h50. J'espère que votre réveil se passe bien. On est ravis, en tout cas, hein, comme chaque jour, d'être avec vous. On est ensemble ici jusqu'à 9h. Et on aime surtout aller toquer directement chez vous, aller sonner à votre porte, direction Ancy-le-France ce matin. Bonjour Elisabeth.
1: Bonjour Julien, comment allez-vous?
0: Très bien, merci, et vous?
1: Bien, malgré ce temps très moche.
0: Ah non, mais faut pas me dire ça pour commencer la journée. Moi je vais rentrer dans mon lit, sinon ça va pas le faire, hein. On va pas passer une bonne journée. Et ben en plus, il semblerait que Météo France nous annonce du soleil aujourd'hui. C'est encore couvert chez vous ce matin?
1: Oui, c'est couvert ce matin. On a 9, il y a un peu de brume, mais c'est vrai que le baromètre monte un peu.
0: Bah ça donne un petit peu espoir quand même. On attend normalement le soleil.
1: Ah j'espère.
0: Bon, alors s'il fait beau justement aujourd'hui, qu'est-ce que vous faites de beau?
1: Alors ce matin c'est marché et cet après-midi s'il fait beau c'est une bonne balade.
0: Et ben voilà, ça c'est le programme d'une journée positive, presque estivale. On va en profiter avec en plus les températures qui devraient remonter ce jeudi dès ce matin. D'ailleurs on en profite de cette belle journée et on croit au soleil, Elisabeth, d'accord?
1: Alors je croise les doigts.
0: On croise tous les doigts, merci beaucoup, à très bientôt.
1: À bientôt Julien, au revoir.
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0: Attention à ces quelques perturbations à vous signaler ce jeudi matin sur le réseau de transport auxerrois. On citera notamment la ligne 3, impactée ce matin par des travaux, et ce jusqu'au mois de juin. Sachez que l'arrêt Bourneil n'est pas desservi. Et ce, dans les deux sens. Reportez-vous à l'arrêt Arquebuse. Il en est de même pour les arrêts Pont de Vallon en direction de Grande. Et c'est à l'arrêt provisoire avenue Pierre de Courtenay qu'il faudra vous rendre. Autre ligne, autre perturbation ce matin. On bascule sur la ligne 5 avec les arrêts Auxerre Parc Nord et Auxerre Parc qui ne sont pas desservis ce matin encore. Rendez-vous à l'arrêt Chemin Ruelle Pise. Les travaux qui impactent cette ligne devraient prendre fin aujourd'hui. Retour à la normale prévu pour demain. Et puis on note aussi des perturbations sur les lignes 1 et 2 du réseau de transport auxerrois. Les arrêts Heurtebise, Foulon, Gouraud ne sont notamment pas desservis. Sachez que toutes les informations complètes sont à retrouver sur le site auxerremlebus.com. 6h52, on est à la télé mais on est aussi à la radio. On fait de la radio ensemble en ce début de journée. Radio, c'est Michel Polnareff pour commencer ce jeudi matin que l'on passe ensemble ici jusqu'à 9h. Bon réveil à vous tous, bienvenue.

0: Radio avec Michel Polnareff, vous écoutez ici au CER, soyez les bienvenus, 6h55. Quel temps fait-il chez vous? On aime voir ça chaque jour ensemble et notamment lire les très nombreux messages que vous nous partagez en ce début de journée ici sur nos réseaux sociaux. Bonjour à Michel qui nous écrit par exemple ce matin de Gron et qui nous partage, dit-il, je cite, « un ciel peut-être un petit peu plus clair qu'hier ». Sans blague, le soleil devrait revenir effectivement ce jeudi. Combien? 10 degrés affichés au thermomètre à Gron ce matin chez Michel. Quel temps fait-il chez vous? On voit ça dans quelques instants et enfin un point complet sur l'état du ciel dans Lyon. Après le retour de l'info, ce sera dans le journal à 7h avec Thierry Boulan. On va rire aussi dans un instant avec Fred Ballard et Humour en Tube. A tout de suite.
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0: L'actu locale de retour tout à l'heure, dans moins de 3 minutes, ce sera dans le journal présenté comme chaque jour par Thierry Boulan. Auparavant, on aime commencer la journée du bon pied en riant. C'est la journée mondiale du rire aujourd'hui, on l'a rappelé en début d'émission. Et on a aussi un week-end de 3 jours en approche, le deuxième week-end de 3 jours qui arrive. Alors pour une petite escapade, pourquoi pas, qu'on vous propose ce matin, le moyen de transport le plus cool, ça reste le train. Pas toujours. Dans l'humour en tube, Fred Ballard a repéré ce matin quelques voyageurs qui cherchent encore leur siège.
10: À ma place, t'as deux anciens à bout de nerfs en sueur. C'est pas vrai. Excusez-moi, messieurs, mais je crois que vous êtes à ma place. Ta gueule !
11: Oui, parfois, le voyage en train peut rendre certaines personnes légèrement à cran. Le numéro de siège étant souvent source de petites chamailleries ou de grosses insultes. Et puis, pour 3 jours, il vaut mieux éviter les bagages encombrants.
10: Des mecs qui essayent de ranger des valoches dans des endroits que même à la NASA, ils ont 3 cerveaux et ils savent pas faire. Mais eux, dans le TGV, ils savent. Un gros coup de latte, les mecs. Blin ! Blin ! Ça va rentrer. Blin !
11: Mais oui, ça va rentrer. On s'amuse comme des petits fous à Tetris dans les TGV. Ça occupe hein, quand il y a la queue au wagon-bar. Et ça permet de s'échapper quand on tombe sur un voisin qui a décidé de rester à sa place pour téléphoner.
12: Ouais, mais j'avais demandé... Pardon, je t'ai coupé.
11: Ah ouais, parfois, il n'y a pas besoin de dire grand-chose au téléphone pour se mettre à dos toute la voiture 7 du TGV. Donc, pour être sûr de rester zen à l'aller comme au retour, avec ou sans Monsieur Selig et Monsieur Fraise... N'oublions pas que le train est le moyen de transport le plus humoristique.
0: On rit à volonté grâce à vous chaque jour, Fred Ballard. Merci beaucoup, l'humour en tube. À retrouver dès maintenant, rendez-vous sur notre site ici.fr et sur notre application ici. On vous annonce le soleil qui devrait faire son retour en ce jeudi matin. Et franchement, ça nous fait plaisir. Vous êtes très nombreuses et nombreux à réagir et à nous envoyer des messages ce matin. On salue par exemple Marie-Jo qui nous écrit ce matin de Villefargeau et qui nous partage quand même en ce tout début de journée. Attention du brouillard. Soyez très vigilants, très prudents, notamment si vous êtes sur la route du travail. Ce jeudi matin, 8 degrés affichés chez elle au thermomètre. Mais alors, qu'en est-il chez vous? On vous pose la question, vous y répondez sur notre page Facebook ici au CER et on jette un œil aux prévisions de Météo France partout dans Lyon. Dans quelques instants, c'est juste après le retour de l'info. Bon réveil!
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0: Nous sommes le jeudi 7 mai, on commence la journée ensemble. Vous écoutez ici au CER, bienvenue, il est 7h. Toute l'actu locale dans le journal avec vous, Thierry Boulan. La hausse des prix du gaz et du fioul donne des sueurs froides aux consommateurs iconés.
13: Plus 15% pour l'un, plus 20% pour l'autre. En cette saison, pas besoin de chauffer sa maison. Mais c'est en ce moment que l'on entreprend les travaux pour changer, par exemple, de chaudière. Alors, comment éviter la douche froide cet hiver? De plus en plus d'iconés regardent du côté de la pompe à chaleur, soutenue par de nombreux coups de pouce financiers. Mais est-ce la bonne solution dans Lyon, Philippe Renaud?
3: Vous connaissez le célèbre « oui, mais ». Eh bien, la pompe à chaleur, ça ne marche pas partout, car il faut d'abord une très bonne isolation. Et la maison de M. Bonin date de 1870, une belle maison de maître, avec un chauffage au gaz qui fonctionne très bien.
4: On ne veut pas le changer, on veut le compléter. Avec tout ce qui se passe à droite et à gauche, je pense que c'est intéressant, si on peut, d'avoir deux sources d'énergie. La pompe à chaleur viendrait en complément et en doublage avec l'installation gaz qu'on a actuellement.
3: Ici, le projet, c'est donc de l'hybride. David Beltier, de l'entreprise L'Œuf, est venu faire un devis, mais pas question de faire n'importe quoi.
14: Vous prenez une maison neuve, isolée, avec un plancher chauffant, la maison pourra faire 300 mètres carrés, avec une pompe à chaleur, ça fonctionnera. Par contre, vous prenez la même maison, qui fait, même pas 300 mètres carrés, mais qui fait 200 mètres carrés, des vieux murs, un double vitrage, 200 mètres carrés, la pompe à chaleur, elle n'ira pas. Ou alors, ça va coûter une énergie folle.
3: Quand les températures sont négatives, la consommation d'électricité peut exploser et passer de 2 euros par jour à plus de 30 euros par jour.
13: Une installation de pompe à chaleur coûte entre 15 000 et 20 000 euros, mais elle ne convient donc pas dans tous les logements. Reportage dans l'info d'ici, tout à l'heure à 7h30. Dans l'Aube, la RN 77 s'est transformée en itinéraire mortel. Un Iconet de 69 ans a perdu la vie mardi après-midi dans un choc frontal entre Neuvy-Sauterelle Tour et Auxon. La conductrice qui arrivait en sens inverse a été blessée et transportée à l'hôpital. Toutes les infos sont sur ici.fr. Des bijoux en or, des diamants, un bracelet Hermès et même un chéquier à Saint-Georges-sur-Bauche. Ces cambrioleurs ont eu la main lourde. Ils ont fait main basse sur ce précieux butin dans une maison mardi en fin de matinée. Le plus fou dans cette histoire, c'est que la victime a croisé ces deux voleurs. Ils se sont fait passer pour des policiers avant de filer à toute vitesse.
0: Ce sont des petits pas pour faire avancer l'humanité.
13: 7 marcheurs ont quitté Paris le 1er mai pour un périple de 6000 km, une marche pour la paix qui doit les conduire à Jérusalem. Ils comptent y arriver en mai 2027 en ramassant au fil des étapes des marcheurs venus de toute l'Europe. Un message d'amour et de paix qu'ils comptent bien partager aujourd'hui en s'arrêtant à Sens, Renaud Candelier.
15: Joseph est artiste à Paris, initiateur de cette marche côté français.
16: Même si on pense que ce qu'on fait est inutile ou utopique, on a tous les jours des gens qui sont venus nous voir, qui sont venus nous parler, même si c'est des petites choses, mais en fait c'est des petits messages qu'on transmet un peu partout, quoi.
15: Comme cette rencontre avec Sofiane à Villeneuve-Saint-Georges, raconte Michel, parti de Paris.
17: On s'arrête pour boire un coup, ils vendent de l'eau et des jus de fruits. Sofiane, il est algérien. Il y a des gens qui bougent leurs fesses pour les malheurs du Moyen-Orient. Il avait les larmes aux yeux. Il avait les larmes aux yeux que des gens aussi vieux que nous et aussi peu structurés pour faire de la politique, on ose dire on n'est pas d'accord et on va marcher.
15: Des marcheurs pour la paix qui avancent en groupe de personnes qui ne se connaissaient pas avant, c'est ce qui motive Joël, venu de Paris.
18: Je suis partie avec l'idée que j'allais apprendre à être avec les autres, à comprendre l'autre, qui pense pas comme nous, qui n'a pas les mêmes idées, et donc du coup déjà, l'écouter, le comprendre.
15: Des pèlerins logés chez des Iconets ou dans des salles communales grâce à l'aide de Sénonais comme Louis Chevalier, président de l'association Paris Sens Vézelay.
19: Comme on a toute une structure d'accueil, de chemin balisé et tout, donc c'était vraiment une évidence qu'on se mette à leur service, qu'on leur apporte tout le soutien qu'on pouvait.
15: Le chemin de Jérusalem est le plus long chemin de pèlerinage au monde.
13: Le reportage de Renaud Candelier. Cet après-midi, les Marcheurs pour la Paix organisent une conférence à 17h à la Maison des Associations de Sens avec le témoignage de Jean-Pierre Musialowski qui a fait un pèlerinage de 25 000 km pour contacter la marche de la paix. Les infos sont sur le site peacewalk.info ou la page Facebook Peacewalk 2026. Tout un immeuble évacué pour une simple poêle. Hier midi, rue Fragonard à Auxerre, un feu s'est déclaré au 5e étage d'une résidence. 3 enfants laissés seuls voulaient cuisiner. Ils ont laissé la poêle sur le feu. Les flammes ont mobilisé les pompiers et les policiers. 20 habitants ont dû sortir en urgence. Les enfants âgés de 1 à 11 ans ont été conduits à l'hôpital pour des examens. Un coup de pouce en or pour sauver un trésor du patrimoine dans Lyon. L'église Saint-Aignan à Poilly-sur-Serein reçoit cet après-midi un chèque de 8 000 euros pour restaurer son retable. Un retable qui date du 16e siècle. Le triptyque a remporté en Bourgogne-Franche-Comté le concours le plus grand musée de France, grâce à vous, avec plus de 4200 votes. Les fonds sont offerts par l'assureur Alliance France.
20: Il veut créer un musée pour présenter sa collection.
13: Gwendal Grigor a 24 ans, un rêve et des objets plein les cartons. Dans le sous-sol de sa maison, à Chassignelles, il y a des casques, des uniformes, des armes. 6 ans de collection pour honorer son arrière-grand-père et son grand-père résistant. Tout ça donc dort dans sa cave, alors il veut ouvrir un musée. Sauf que trouver un local et boucler le budget, c'est un autre combat.
21: Le problème de trouver un local, c'est qu'il faut du financement, il faut trouver le bon endroit adapté pour le musée. Ça va faire le cinquième lieu où j'essaye de voir si je pourrais en faire mon projet, mais ça tourne un peu en rond. Ce qui bloque vraiment le plus, c'est l'aide en fait des collectivités, du département, de la région. J'aurais vraiment besoin d'un vrai soutien pour faire un vrai projet. C'est vrai qu'on partirait déjà sur une somme de 15 à 20 000 euros pour vraiment faire une installation propre au sein du musée. J'ai vraiment une idée très claire, c'est de faire de la scénographie représentant des scènes du quotidien et des scènes qui ont eu lieu dans le Tonnerrois. Ça serait par exemple les bombardements qu'il y a eu à Tonnerre, autour des civils, les abris, etc. Ou même tout simplement un camp de résistance comme le maquis Ayot dans les bois.
13: Et si vous souhaitez aider ce projet, si ça vous intéresse, vous pouvez contacter Gwendal Grigor sur sa page Facebook Musée Résistance et Conflit 1940. Enfin, le sport s'invite chez les seniors à Saint-Sauveur-en-Puisaye. L'opération Yon Sport Senior fait étape ce jeudi au gymnase de l'Allée de l'Europe. Des activités gratuites sont proposées toute la journée. C'est entre 9h30 et 16h. Seul le repas reste à la charge des participants. On vous laisse un numéro de téléphone pour réserver. 7h07, vous écoutez ici au Serre. La météo de ce jeudi, c'est bien jeudi.
20: Hein. C'est jeudi, vous savez, et c'est la veille du vendredi. Et
13: en principe.
20: C'est comme ça que ça se passe.
13: C'est bien, c'est comme ça que vous repérez.
20: Ça change pas souvent.
13: C'est bien, en tout cas, il y a du soleil.
20: Il y a du soleil ce jeudi, on va en profiter du beau temps. Du ciel qui semble s'éclaircir aujourd'hui avec le retour de belles beaux rayons de soleil effectivement sur l'ensemble du département, malgré quelques nuages présents peut-être ce matin depuis le lever du jour. Il devrait très très vite se dissiper ces nuages dans le courant de la matinée. On a relevé des températures relativement douces. Je dis douces parce que c'est compris entre 6 et 10 degrés. On devrait atteindre les 13 déjà à la mi-journée. Cet après-midi, on aura toujours ce ciel majoritairement dégagé avec, c'est vrai, quelques passages nuageux qui seront présents entre le Sénonais et l'Auxerrois en passant par la Puisée. Ciel parfaitement dégagé, nous annonce Météo France pour Avallon. Comptez 18 degrés à Saint-Fargeau, Tonnerre, Sens, 19 à Auxerre et Avallon, jusqu'à 20 degrés si vous êtes cet après-midi dans le Jovinien.
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20: On se déconnecte et on reste zen, calme. On débranche ce matin grâce à France Gall. Vous écoutez ici Auxerre, 7h08.

0: On débranche absolument rien ce matin, reste bien avec nous ici au Serre. On vous accompagne jusqu'à 9h pour commencer la journée avec France Gall.
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0: Bonjour à vous, ravi de commencer ce jeudi 7 mai ensemble ici, oui, jusqu'à 9h. Bonjour à vous, pour qu'il réveille a peut-être sonné il y a quoi 12 minutes à peine, je connais les horaires du réveil par cœur. Préparez vos aiguilles et admirez Ludovic Schaap. Il découvre un atelier de création, direction Coulanges-sur-Yonne dans quelques instants. Les circuits courts nous font découvrir l'ensemble du savoir-faire made in Yonne dans moins de 10 minutes. Et puis dans un instant, mon œil, le regard sur l'actualité de David Ossiou. Et cette question ce matin, comment font les Total, les d'eau pour gagner leur vie avec leur petit prix. A tout de suite.
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0: Il est 7h14, c'est l'heure de retrouver mon œil, votre regard sur l'actualité. David Ossiou, avec la crise iranienne qui fait remonter les prix et certains géants du commerce qui finalement en profitent, David.
7: En étant moins cher, c'est ça qui est fort. À la pompe d'abord, Total Energy continue pour l'instant de plafonner le sans-plomb à 1,99€ le litre. Jusqu'à quand, on ne sait pas, mais le groupe a déjà gagné une bataille, celle du pétrolier pas cher, le pompiste copain de la crise. Et depuis, sauf quand les cuves sont vides, beaucoup d'automobilistes vont chez Total et plus aux stations des grandes surfaces. Pas par hasard, comme disait la pub. Sur l'autoroute, ça faisait longtemps même qu'on n'avait pas vu des prix aussi bas. Entre le 1er mars et le 4 mai, 25% du carburant écoulé en France a été vendu par Total. Le mois dernier en Corse, face à cette concurrence, une station indépendante qui s'était alignée sur les mêmes prix a fini par afficher un message surprenant à ses clients. « On vend à perte. Soyez sympa, laissez un pourboire à la caissière pour un beau sourire. » Même logique chez McDonald's. Nouveau menu à 5€. Le McDeal, burger, frites, boissons, desserts. Et comment il fait le clou de Ronald? À ce prix-là, il gagne pas sa vie. McDo affirme que ses tarifs lui coûtent plusieurs dizaines de millions d'euros. Parce que les clients comptent, disent-ils, et sortent moins. Le discours est assez simple. On aide les clients. En fait, tout le monde se rend compte que ces prix deviennent des repères. Et ceux qui les proposent deviennent des réflexes. À la pompe, au fast-food, la crise ne fait pas fuir les consommateurs. Elle les déplace. Dans les périodes difficiles, les grandes marques ne cherchent plus seulement à vendre. Elles cherchent à devenir indispensable. Et ça, c'est peut-être leur plus beau coup. Vous vous souvenez de l'ancien slogan de McDonald's? Venez comme vous êtes. Oui, venez comme vous êtes, c'est-à-dire fauché. Et comme disait Yves Montand à la télé dans les années 80, vive la crise.
0: CQFD, merci beaucoup David Ossiou pour votre regard sur l'actualité. Mon œil à réentendre sur notre site et sur notre application ici. On respire, on inspire, on souffle, on respire encore avec Lara Luciani ce matin. Vos chansons préférées nous accompagnent. Il est 7h15. Bon réveil.

0: Respire encore avec Clara Luciani ici au Serre, 7h19.
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0: On découvre ensemble chaque matin l'ensemble du savoir-faire made in Yonne, tout ce qu'il y a de beau, tout ce qu'il y a de bon ici aussi dans notre beau département. Avec vous, Ludovic Chap, vous avez découvert ce matin un objet qui vous était mais alors complètement inconnu. Hein.
2: Ça, c'est le bruit de la machine à coudre de Cindy Eloi. On est ici à Coulanges-sur-Yonne. Fil d'effet, c'est votre boutique atelier. Qu'est-ce que vous êtes en train de faire là, Cindy?
3: Bonjour. Eh bien là, j'étais en train de faire un poncho de bain. C'est une commande pour une naissance.
2: C'est des cadeaux de puériculture, c'est ça?
3: C'est ça, qu'on peut retrouver sur le site internet également. Et sur les réseaux sociaux.
2: Ça fait partie des choses que vous proposez. Juste derrière, il y a un sac avec écrit Chloé. Qu'est-ce que c'est? Un petit poussin comme ça,
3: oui,
2: sur fond rouge.
3: C'est ça. Là, c'est donc rose. Un sac à dos qu'on m'a commandé également à personnaliser. Donc là, la personne a choisi le tissu et m'a demandé de broder au prénom de l'enfant.
2: D'accord. Alors, qu'est-ce qu'on peut vous demander ici à la boutique? Quel genre de prestations vous proposez?
3: Alors, je vais proposer les cadeaux de naissance donc personnalisables et des cours de couture également pour adultes, pour enfants. Les gens peuvent choisir un projet et le faire avec moi ou je leur propose moi différents thèmes en fonction de leur niveau.
2: Alors, les cours de couture, ça se passe où et quand ?
3: Alors, ça peut se passer ici à l'atelier. Donc là, ce sont les jeudis après-midi et les samedis matins sur réservation. Et en dehors, donc à 40 km autour de l'atelier, je fais du domicile pour des gens, soit en collectif, soit en individuel. Et aussi, depuis peu, des collaborations avec des coffee shops.
2: C'est-à-dire ?
3: Donc là, c'est des cours qu'on fait au sein du coffee shop. Donc on a le Canel Café à Auxerre.
2: C'est rue Fécaudry ?
3: Rue Fécaudry, c'est ça. Et on a également à Agnières-sous-Bois la Maison du Lavoir, en face le Lavoir d'Agnières, qui propose aussi un petit salon de thé. Et donc on fait des animations couture au sein de l'établissement.
2: Alors, si quelqu'un comme moi n'a jamais touché une machine à coudre de sa vie, c'est possible d'apprendre ?
3: Tout à fait. Si vous n'avez pas de machine, j'apporte aussi le matériel et je vous accompagne tout doucement pour faire un projet assez simple au départ.
2: D'accord, je suis sûr que vous êtes hyper pédagogue.
3: Il paraît. Mes élèves le disent, effectivement.
2: Fil des fées, et non pas au fil des fées. Fil des fées, Cindy Eloi, c'est 12 rue du Pont à Coulanges-sur-Yonne. La boutique, c'est sur rendez-vous.
3: Tout à fait.
2: Et puis, on vous contacte via votre page Facebook ou alors sur Instagram.
3: Oui, c'est ça. Ou le site internet également.
2: Cindy Eloi, couturière, créatrice, fil des fées. Merci Cindy.
3: Merci à vous.
0: Avec de très très belles images et belles illustrations pour vous qui nous regardez ce matin en direct ici à la télévision. Illustrations à retrouver dès maintenant sur notre site ici.fr et notre application ici, avec bien évidemment toutes les chroniques circuit court avec Ludovic Chap directement en podcast. On vous accompagne en ce jeudi matin à 7h22 et un petit peu de marche, ça fait jamais de mal pour commencer la journée. Je marche seul, mais avec Jean-Jacques Goldman. Bon réveil.

0: Red Shadow et Michael Twin pour commencer ce jeudi matin ensemble ici à 8h26. Vous restez avec nous, on joue à notre blind test. Ce sera avec Corinne dans un instant. A tout de suite.
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0: L'actu local dans à peine plus de 2 minutes, tout à l'heure, 8h30, ce sera avec Audra Zoé et Thierry Boulan. Auparavant, on joue comme chaque jour ensemble à notre blind test. Ce matin, on accueille Corinne. Bonjour Corinne.
8: Bonjour.
0: C'est merveilleux. Alors, j'aime beaucoup votre voix, mais j'aime aussi beaucoup le chant des oiseaux derrière.
8: Ah oui, je suis dans le jardin.
0: Est-ce que ça veut dire que le ciel commence à s'éclaircir un peu ce matin?
8: Oui, c'est nuageux, mais il y a quand même un petit morceau de bleu par-ci, par-là.
0: Le bleu du ciel qu'on devrait croiser dans les toutes prochaines minutes, il devrait nous accompagner aujourd'hui. Avec le bleu du ciel, ce qui irait bien, ce serait peut-être le cadeau de notre blind test, pourquoi pas. Deux places pour le spectacle de Denis, imitateur chansonnier. Ce sera le 10 mai à 20h, rendez-vous à la scène des Quais à Auxerre. On joue avec trois extraits de chansons. Vous êtes prête, Corinne?
8: Je suis prête.
0: Ah, j'adore, écoutez. Maria.

0: trois chansons, il nous faut au moins deux bonnes réponses pour repartir avec ce beau cadeau ce matin. Corinne, je vous écoute, vous et vos oiseaux.
1: Alors, le premier, Freddie Mercury, Queen.
0: Oui.
1: Le second, Jean-Jacques Goldman.
0: Ok.
1: Et la troisième, Mylène Farmer.
0: Est-ce que vous êtes sûr?
2: Bravo.
1: Je crois.
0: Il a vendu la mèche. Après, il peut se tromper. Hein. Il se trompe très souvent. Hein,
2: oui.
0: Mais oui, ça. Ce sont trois bonnes réponses. Félicitations. We will rock you. Sans contrefaçon, quand la musique est bonne. Trois chansons qu'il fallait identifier ce matin. Donc, on vous offre ce très très beau cadeau. On vous offre
3: Denis.
0: Deux places. On vous offre Denis. Deux places pour aller applaudir Denis en spectacle, notre imitateur chansonnier qu'on aime beaucoup et qu'on connaît bien ici. Ce sera ce dimanche 10 mai à 20h à la scène des Quais. Les deux places, elles sont pour vous.
1: Très bien, merci beaucoup.
0: Je vous souhaite une belle journée. À bientôt, Corinne.
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0: On y était tout à l'heure avec Catherine Marchesin dans l'info d'ici. On file à nouveau à Saint-Julien-du-Sault où l'art s'invite partout.
3: Dans les maisons, dans les jardins, vous pouvez vous balader à pied à travers 11 lieux d'exposition entre hommage à Alain Bachung et photos de chantier vues du ciel.

0: Dans un instant, on va chez les uns, on va chez les autres pour un parcours artistique qui transforme tout un village en galerie à ciel ouvert avec le reportage de Damien Robin. Et pour l'heure, il est 8h30. L'actualité en France et à l'étranger, c'est le 90 secondes d'Audrazo.
1: Le syndicat des distributeurs indépendants de carburant dénonce les pratiques prédatrices de Total Energy. Il va saisir l'autorité de la concurrence. Il estime que le plafonnement des prix dans les stations Total a nettement fait baisser les ventes dans les autres stations. 127 personnes ont été interpellées dans l'agglomération parisienne cette nuit en marge de la qualification du PSG en finale de la Ligue des Champions. 11 blessés, dont un grave, 23 policiers légèrement blessés. Scène de liesse dans Paris après cette bataille acharnée face au Bayern Munich, un partout, score final. Un homme de 23 ans, toujours en garde à vue ce matin, soupçonné d'avoir tué et poignardé une adolescente de 14 ans. Il pourrait s'agir d'un ancien petit ami, selon le parquet de Soissons, qui précise que ses liens avec la victime restent, je cite, à déterminer. Y aura-t-il un nouveau procès pour Dany Le Prince ? La cour de révision se penche aujourd'hui sur la nouvelle requête de celui qui clame son innocence depuis 30 ans. Dany Le Prince, condamné en 97 pour le quadruple meurtre de son frère, sa belle-sœur et ses deux petites nièces. Des mesures d'urgence doivent être prises pour protéger les femmes des maladies cardiovasculaires. C'est l'alerte d'un collectif de médecins. 200 femmes meurent chaque jour d'un AVC ou d'un infarctus. C'est plus que les hommes. Le collectif appelle un dépistage régulier. Les premières images de l'acteur Benjamin Voisin dans la peau de Johnny Hallyday. Elles sont dévoilées dans Paris Match. Benjamin Voisin, Guy Star à la main. Il incarnera Johnny dans un biopic qui sortira l'an prochain. Le tournage commence le 1er juin.
0: Merci Aude. Passez une très bonne journée. Allez, oubliez les musées. Sonnez plutôt aux portes. À Saint-Julien-du-Sault, une commune de 2000 habitants dans le nord de Lyon, les artistes ont ouvert grand leurs maisons et leurs ateliers jusqu'à dimanche. Peinture, sculpture, photo, dessin, on flâne de salon en atelier au fil des rues du village. Un concept d'autant plus original que chaque artiste invite l'un de ses collègues chez lui, Damien Robin.
2: Dans les rues de Saint-Julien-du-Sault, les lieux d'exposition sont fléchés. Les visiteurs passent d'un endroit à un autre en quelques minutes. Je leur demande ce qu'ils en pensent.
3: Beaucoup d'émotions, monsieur.
4: On découvre d'abord le village qu'on ne connaissait pas. C'est pas le musée d'Orsay, c'est sûr. Hein. Mais c'est original. Insolite.
2: Il y a en tout 11 lieux à découvrir en arpentant les rues de Saint-Julien-du-Sault. 11 lieux d'exposition plus ou moins importants chez des particuliers en majorité, comme chez Jean Godert Thor, qui expose une trentaine d'artistes en hommage au chanteur Alain Bachung.
5: La nuit, je mens, je prends des trains à travers la plaine.
6: Bachung venait chez sa tante en vacances quand il était jeune, débarqué par le train, avec tout en noir, avec sa guitare, il peignait, il chantait.
2: Et dans cette expo, en hommage à Bachung, ce sont des artistes un peu provocateurs qui ont été choisis, mais le chanteur est quand même présent.
6: On a fait quand même un petit hommage avec des disques, des livres, mais on essaye d'être en parallèle et en accompagnement de ce personnage.
2: Et la visite de cette exposition sur deux étages s'appelait à Stéphane. Il est venu en famille de Dijon.
7: C'est vraiment ce qui vous fait sortir le dimanche. Mes enfants sont là, des enfants de 8 et 10 ans, et ils sont tout à fait intéressés. Ils ne comprennent pas forcément la même chose que nous les adultes, mais c'est aussi ça qui est riche.
2: Deux rues plus loin, Sylvie Robaglia a ouvert son portail pour que les visiteurs puissent voir le travail de sa fille Élise, qui photographie avec un drone de grands chantiers un peu partout en France. Sylvie s'occupe aussi de communiquer pour attirer les visiteurs sur le parcours artistique de Saint-Julien-du-Sault.
8: On s'aperçoit que beaucoup de gens viennent d'un petit peu toute la région, voire même d'assez loin. Là, les gens venaient de l'Aube. Il y a des gens hier que j'ai reçus qui venaient de Fontainebleau, etc. Et c'est une manière pour eux aussi de découvrir les artistes, de visiter le village, de rencontrer des gens. C'est un moment convivial, chaleureux, autour de l'art.
2: La deuxième édition de Chez les uns, les autres, parcours artistique de Saint-Julien-du-Sault, se poursuit samedi et dimanche de 15h à 19h.
0: Et vous pouvez aussi visiter sur rendez-vous pour les autres jours de la semaine. On vous laisse le numéro à l'accueil.
9: L'info revient tout à l'heure à 9h, Thierry, avec des conseils pour votre chaudière.
0: Oui, gaz, fuel, les factures s'envolent avec les tensions au Moyen-Orient. Depuis le 1er mai, le prix du gaz a bondi de 15%. Le gasoil grimpe lui aussi de près de 20%. Alors la pompe à chaleur est-elle la solution miracle pour se chauffer pour moins cher dans Lyon ? La réponse dans le prochain journal. Vous écoutez Ici Auxerre, il est 8h34, presque 35, on n'est pas loin, il reste 25 secondes.
9: Faut parler 25 secondes, hein. Moi je parle avant 35.
0: Mais oui, mais il n'y a pas de problème. Donc la météo, aujourd'hui on parlait de pompe à chaleur, il n'y aura pas de problème de température aujourd'hui. Il va faire très bon, il y aura du soleil, alors pas en toute zone, il va juste pointer le bout de son nez.
9: Vous avez fait 20 secondes, il en manquait 10, mais c'est pas grave, on a du soleil effectivement ce jeudi. Et on en profite, c'est Météo France qui nous le dit, avec ce ciel très lumineux aujourd'hui et quelques petits passages nuageux, rien de bien méchant qui devrait se dissiper au cours de la matinée. On a relevé entre 7 et 10 degrés au réveil, on devrait atteindre les 13 déjà à la mi-journée. Même tendance pour cet après-midi, avec ce ciel majoritairement dégagé, quelques nuages toujours présents. On parle entre le Sénonais et l'Auxerrois, la Puisée aussi, quelques nuages cet après-midi. Un ciel parfaitement dégagé en revanche si vous êtes à Avallon cet après-midi, comptez 18 degrés à Saint-Fargeau, Tonnerre, Sens.
0: Tout ça à Avallon cet après-midi.
9: Tout ça à Avallon cet après-midi si on veut du soleil, quoi qu'il y en aura un petit peu partout aussi. 19 à Auxerre et donc à Avallon, jusqu'à 20 degrés si vous allez à Joigny, c'est pas mal quand même.
0: Aussi. À Joigny aussi.
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9: Tout le monde suit hein, dans les oreillettes, effectivement, à Joigny aussi. C'est un slogan qu'on a inventé ce matin.
0: Un nouveau slogan.
9: On pourrait le soumettre à Mylène Farmer.
0: Oui.
9: Qui sait, pourquoi pas.
0: Vos chansons. On pourrait en faire une chanson.
9: Bah, et pourquoi pas. Libertine, c'en est une qu'elle nous offre aujourd'hui. Vous écoutez Ici Auxerre, il est 8h36.

0: Libertine, ce sont vos chansons préférées qu'on vous offre en ce jeudi matin avec Mylène Farmer, bien sûr.
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0: Ça pique, ça brûle plutôt, brûlure d'estomac, remontée acide, c'est pas très joyeux, mais ça peut nous concerner, ça peut peut-être aussi vous concerner. Ce sujet, on va en parler justement de ces brûlures d'estomac, ces choses pas très agréables, et on va les décortiquer grâce au conseil santé du docteur Kierzé qui nous les partage tout à l'heure, c'est juste avant 9h. 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La chronique de la GIA ce matin avec vous, Lucien Denis. Bonjour Lucien.
3: Bonjour Julien.
0: Nice ce dimanche à 21h à la Baie des Champs. Voilà le prochain rendez-vous, véritable demi-finale du championnat qui pourrait, en cas de victoire, permettre d'espérer un maintien direct. Malgré tous les espoirs du peuple auxerrois, au jeu des pronostics, les supporters le savent, tous les scénarios restent possibles.
4: Oui, puisque nous sommes, vous et moi, encore une fois, Julien, comme le peuple auxerrois, d'un naturel optimiste. Et Dieu sait que cette saison, il a fallu l'être. Oui. Il y a encore deux marches à monter, deux marches très importantes. La première dimanche contre Nice. Il ne faut pas oublier que les Niçois viennent jouer eux aussi leur maintien en Ligue 1 avant la finale de la Coupe de France. Il faudra ensuite aller à Lille qui jouera une qualification en Ligue des Champions. Ça veut dire qu'il y a deux marches à monter, deux très grosses marches. On espère bien sûr que la Auxerre y parviendra, mais attention, méfiance, c'est une fin de championnat qui va être très très compliquée avec deux matchs qu'il faudra gagner. Mais voilà, on va attendre de voir ce qui va se passer dimanche.
0: Énième lutte pour déterminer qui des cinq formations qui jouent leur avenir en Ligue 1 aura la faveur d'un résultat positif. Le risque est réel, hein. Du 13e Angers au 17e le FC Nantes. Week-end décisif pour savoir s'il y aura pour toutes ces équipes un maintien direct, barrage ou une descente.
4: Oui, c'est pour la Auxerre effectivement la possibilité de garder cette place de barragiste, voire de battre l'équipe niçoise pour espérer un maintien direct. Voilà, ça fait des scénarios qui sont quand même pour toutes ces équipes assez incroyables. C'est une fin de championnat qui nous tient en haleine. Ouais. On va attendre de voir ce qui va se passer déjà ce week-end et puis on se reprochera vers le match à Lille. Mais c'est vrai que c'est un championnat qui jusqu'à la fin de saison, eh bien restera toute façon voilà dans l'attente de savoir ce qui va se passer.
0: On attend les joueurs de Christophe Pélissier qui ont repris leur destin en main après leur probante victoire face à Angers. Alors peut-être que la GIA s'est donné le droit de coiffer sur le poteau la concurrence, un retour impensable qui pourrait se transformer en une nouvelle grande performance très attendue.
4: Oui, puisqu'on le sait, Julien, dans la longue et belle histoire de la GIA, il y a eu des challenges à relever, elles ont été relevées souvent, avec notamment ces finales de coupe, on en a joué 6, on en a gagné 4. Il y a eu effectivement cette remontée en Ligue 1 et le titre de champion de France, avec le meilleur entraîneur et le meilleur joueur. Donc c'est une équipe qui, dans son ADN, a l'habitude de jouer ses matchs couperés, ses matchs difficiles. Elle y est souvent parvenue, on va croiser les doigts pour qu'elle y parvienne une nouvelle fois, à savoir se maintenir en Ligue 1.
0: Vous le faites avec moi, on croise les doigts. Exactement. Et jusqu'au bout de la saison. Merci beaucoup Lucien Denis pour votre analyse, la chronique de la GIA. C'est à retrouver dès maintenant. Rendez-vous sur notre site et sur notre application ici.
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0: 8h43, on fait chaque jour ensemble de précieuses économies sur vos conseils, Valère Correa. On est toujours très attentifs aux bons plans que vous nous partagez. D'autant plus que ce matin, vous vouliez nous parler d'une aide pour les grands rouleurs, les gros rouleurs en voiture.
7: Oui, je voulais faire le point sur les annonces récentes du gouvernement concernant la mise en place d'une aide pour les grands rouleurs afin de les soutenir face à l'augmentation des prix du carburant. Alors ça devrait concerner près de 3 millions de personnes quand même, hein, selon le gouvernement, en particulier les personnes aux revenus modestes. Sur les critères, il faut être salarié ou indépendant, mais en tout cas travailler. Le demandeur doit appartenir à un foyer fiscal dont le revenu de référence par part au titre de 2024 est inférieur ou égal à 16 880 euros. Là, vous trouvez toutes les infos sur le site du ministère de l'économie, hein. L'autre critère est d'avoir besoin de beaucoup rouler pour aller travailler. Donc, soit vous faites une distance supérieure à 15 km pour le trajet domicile-travail, soit un kilométrage annuel supérieur à 8000 km. Sur le montant, vous recevrez 50 euros dans les 10 jours de la demande.
3: Bon, et on fait comment pour demander cette aide si on pense qu'on est dans les cases?
7: Alors, tout va passer par le site des impôts et à partir du 27 mai, c'est là que vous pourrez faire votre déclaration et l'aide devrait être sur votre compte en banque, donc dans le courant du mois de juin. Le gouvernement a promis une procédure très simple, qui sera d'ailleurs déclarative, basée donc sur la confiance. Notez que seuls ces moyens de locomotion seront concernés. Véhicules terrestres à moteur à 2, 3 ou 4 roues, à motorisation thermique ou hybride non rechargeable, utilisé à des fins professionnelles et bien sûr régulièrement assuré à la date de la demande. Voilà, en tout cas, si vous pensez pouvoir en bénéficier, jetez un œil sur le site des impôts à partir du 27 mai prochain et puis n'hésitez pas à me dire ce que vous pensez de cette aide. Dérisoire, bienvenue. Mon mail parisicileséconomies@radiofrance.com.
3: Merci beaucoup Valère Coeur pour vos précieux conseils que vous nous partagez chaque jour. 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Direction la Lune ce jeudi matin, on y suit Christophe Maé, il est 8h45.

0: comme une déclaration avec la lune de Christophe Maé.
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0: Ici Auxerre, 8h49 bientôt, encore quelques jours avant les Saintes Glaces. Alors à Saint-Brieuc-le-Vigneux, on perd pas de temps, on prépare déjà le jardin, on plante hein, aussi, mais pas seulement. Ce sera samedi la fête des plantes et de l'artisanat. Dominique Lin, bonjour.
2: Bonjour.
0: Merci d'être avec nous aujourd'hui en direct dans Ici Matin.
2: Avec plaisir.
0: Vous êtes membre de l'association Saint-Brieuc-Bailly Patrimoine. C'est un petit peu le rendez-vous du printemps, cette fête des plantes à Saint-Brieuc-le-Vigneux. C'est le rendez-vous qui lance la saison des beaux jours et de la douceur.
2: Tout à fait. On peut passer la journée à la fête des plantes, donc on va y trouver, bah, bien entendu, des plantes, hein, de quoi préparer son jardin, donc des plantes potagères, de quoi fleurir le jardin aussi, les balcons, mais on y trouve aussi des choses un peu plus extraordinaires.
0: Oui, parce que vous vous entourez d'horticulteurs, de spécialistes, effectivement, des plantes, et c'est tout l'objet de cette fête des plantes, tout est dans le terme, mais il y a aussi le terme artisanat qui prend tout son sens dans votre événement.
2: Tout à fait, mais je vais finir sur les plantes.
0: Allez-y, je vous en prie, allez-y.
2: Juste pour parler d'une extraordinaire exposition d'orchidées, qui est assez exceptionnelle, et aussi une chose qu'on va pouvoir trouver, ou même deux choses, sont des graines de variétés anciennes, variétés potagères, et aussi quelques plantes exotiques qui sont présentées par une association qui est partenaire, qui est à Sorve.
0: Alors pardon, je vous ai devancé parce qu'effectivement on parlait des plantes, il y a aussi le terme artisanat qui est un terme central dans l'événement que vous organisez demain, samedi à Saint-Brieuc-le-Vigneux. Qu'est-ce qu'on pourra retrouver des artisans, je le doute, du département? Ça aussi c'est important de les mettre en avant.
2: En fait ce qu'il y a, c'est qu'il va y avoir une trentaine d'exposants, donc c'est pratiquement 50% de plus que l'année dernière, donc c'est un événement qui a du succès. Dans les artisans, bon, on va trouver de la céramique, des bijoux, des objets en bois, de la décoration, des objets en tissu.
0: Vous sentez que c'est un événement qui est attendu, tant de la part des exposants qui viennent vous rejoindre pour cette nouvelle édition, que de la part de toutes celles et ceux qui viennent découvrir cet événement chaque année à Saint-Brieuc-le-Vigneux. C'est quelque chose qui est important de se retrouver à l'approche des beaux jours.
2: Bah oui, bien sûr. Surtout qu'on peut y passer la journée, puisqu'on peut y déjeuner sur place. Il y a une buvette, il y a des pâtisseries, et il y a aussi l'association à Sorve qui s'occupe d'orphelinat au Vietnam et qui propose des repas asiatiques, donc qui permettent d'avoir un plat chaud, déjeuner sur place. Il y a une buvette, et puis il y aura aussi des animations.
0: Des animations. Donc, pour toute la famille, c'est pour ça que c'est un événement familial.
2: Voilà, tout à fait. Et il y aura notamment un jeu de piste pour découvrir le village.
0: Vous avez commandé le soleil ?
2: Exactement. Il sera là samedi.
0: Il sera là samedi.
2: Et il fera bon.
0: Et nous aussi, on y sera.
2: On pourra manger dans la cour du château où se déroule l'événement.
0: À cette fête des plantes et de l'artisanat. Beaucoup de choses à découvrir à Saint-Brieuc-le-Vigneux. Ce sera ce samedi 9 mai de 10h à 18h. Merci beaucoup, Dominique Lin, d'avoir été avec nous ce matin.
2: Merci à vous.
0: Que vous êtes membre de l'association Saint-Brieuc-Bailly Patrimoine qui organise cet événement auquel il faut aller ce samedi. Dans deux jours, ça va vite arriver. Teardrops, Womack & Womack pour nous accompagner. Vous écoutez ici Auxerre. Bon réveil, 8h52.

0: Mac and Womack Teardrops, vous écoutez ici au CER, il est 8h55, c'est l'heure à laquelle on s'intéresse à notre santé. Avec vos conseils, docteur Kirzek, et ce matin on parle des brûlures d'estomac, des remontées acides. Vous savez, ce genre de truc un petit peu désagréable qui arrive quand même assez souvent. C'est grave, docteur? Bonjour.
1: Bonjour à tous. Les remontées acides, c'est un peu le feu intérieur qu'on a tous connu après une bonne raclette ou un repas trop copieux. Dans 80 à 90% des cas, c'est bénin, c'est ponctuel, ça va passer. Mais le piège, c'est que ça peut être le signe d'un problème plus sérieux, comme un reflux, le fameux reflux gastro-œsophagien, ou un début de maladie d'inflammation de l'œsophage. Alors, la règle d'or, c'est que si ça persiste plus de deux fois par semaine depuis plusieurs semaines, et si ça ne cède pas, il faut consulter. Et puis, il y a des signaux d'alerte qui doivent vous faire réagir immédiatement. Si vous avez du mal à avaler ce qu'on appelle la dysphagie, vous avez la sensation que les aliments restent un peu coincé dans la gorge ou dans le thorax. Si vous avez une perte de poids que vous n'arrivez pas à expliquer, des selles noires ou un peu sanglantes, ou des douleurs thoraciques au niveau de la poitrine qui sont intenses, ou une anémie, ou si vous avez plus de 50 ans et que c'est le premier épisode, on consulte et vous aurez probablement droit à la fibroscopie œsogastrique. On met un tuyau pour aller voir, c'est le gastro-entérologue qui fait ça pour explorer l'œsophage et l'estomac.
0: Non, ça paraît pas toujours très agréable, effectivement. Docteur, quels sont les médicaments sans ordonnance et est-ce qu'ils sont utiles?
1: En attendant de consulter ou s'il n'y a pas de signe de gravité, les médicaments, bien sûr, sont utiles pour des remontées ponctuelles. Il faut distinguer deux familles. Il y a les antiacides simples, le Gaviscon, le Maalox, le Rénil. Leur mécanisme est ingénieux. Ça contient du calcium et du magnésium et ça neutralise l'acidité gastrique. Ça va flotter, ça fait comme un bouchon physique qui empêche le reflux, en fait. Ça fait un bouchon au-dessus du contenu de l'estomac et ça évite que ça remonte dans l'œsophage. C'est le traitement de premier choix. Posez la question à votre pharmacien. Posologie standard, c'est 1 à 2 sachets ou des comprimés à croquer. Et éventuellement le soir au coucher. Et ça peut être très utile, bien sûr. Votre médecin, votre pharmacien vous conseilleront. De l'autre côté, il y a les IPP, les inhibiteurs de la pompe à protons. On aime bien, qu'est-ce que c'est que ça? C'est l'oméprazole, par exemple. Ça ne neutralise pas l'acidité, mais ça bloque à la source. Ça va empêcher l'estomac de produire trop d'acide. Et ça, ce sont des médicaments sur ordonnance réservés aux reflux gastro-œsophagiens, par exemple, aux œsophagites ou aux ulcères. Et puis, je vous donne quelques astuces. Vous pouvez surélever la tête de votre lit. Vous mettez des cales sous les pieds de votre lit du côté de la tête. Vous attendez aussi 2 à 3 heures après le dîner avant de vous coucher et vous évitez les aliments déclencheurs, le café, le thé, l'alcool, tout ce qui est trop gras ou trop épicé. Et puis si en plus vous arrêtez de fumer, vous allez voir, ça peut limiter vos remontées acides. Allez, d'ici là, portez-vous bien.
0: Merci beaucoup docteur Kirzek, vos conseils à retrouver sur notre site et notre application. Ici Matin revient demain dès 6h à la radio. Rendez-vous lundi dès 6h30 à la télévision. Ce sera aux côtés de Greg Lecaire. Très bon week-end, à bientôt.
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0: 8h59, on poursuit ce jeudi matin ensemble ici avec Bienvenue chez vous et Eugène Lampion. Bonjour Eugène.
9: Bonjour Julien, vous avez vu le temps pour ce week-end, samedi en tout cas, il va faire beau.
0: Et moi ça me donne des envies.
9: Ben voilà, c'est ça le truc. Alors plutôt plancha ou plutôt barbecue?
0: Ah ben moi je suis full barbecue. Hein.
9: Avec vu vos origines plutôt allez, du sud-ouest, on va dire ça pour simplifier les choses, c'est avec du sarment vous faites ça?
0: Le sarment évidemment, bien sûr, bien sûr, le sarment du...
9: L'entrecôte sur le barbecue ou quoi?
0: Non, ben une petite entrecôte, on peut faire des grillades n'importe. Oui, un petit magret même, vous savez, on peut faire plein de trucs.
9: C'est bien, c'est à l'heure du petit-déj, j'adore parler de ça.
0: J'ai super faim, donc c'est génial.
9: Alors, bah justement, on va en parler, puisque bah là, il y a les week-ends à rallonge qui ont commencé pour tout le mois de mai, et ça va continuer tranquillement, avec notamment demain, vendredi 8 mai, et puis la semaine d'après, avec le jeudi de l'Ascension, et puis de...
0: Jeudi de l'Ascension.
9: Oui, c'est ça, c'est ça. J'ai toujours, je confonds Ascension et Pentecôte.
0: Non, on est bon.
9: J'ai perdu mon catéchisme. Et pour ce qui est donc de ces barbecues, avec les beaux jours qui arrivent, bah parlons-en. On va faire le point avec mon invité Thomas Bouchenez, que vous suivez peut-être sur les réseaux sociaux avec Barbecue Loisirs. En tout cas, vous pouvez aussi nous amener vos petits trucs, vos astuces de barbecue ou de plancha. Un seul numéro pour nous joindre en direct ou en laissant vos audios sur WhatsApp. Le seul numéro, c'est le
0: 03 86 52 23 23.
9: C'est beau,
0: il est toujours sur
9: c'est
0: le magique,
9: c'est incroyable. Bon allez, vous revenez lundi pour vous.
0: Pas lundi, non, désolé.
9: Même pas.
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9: En vacances, il va faire plein de barbecues. Eh ben mais oui, pour l'heure, ben oui. Il est 9h, c'est l'info. L'info avec Thierry Boulan. Thierry, la hausse des prix du gaz et du fioul donne des sueurs froides aux consommateurs, Zikonet.
10: Plus 15% pour l'un, plus 20% pour l'autre. En cette saison, pas besoin de chauffer sa maison, mais c'est en ce moment que l'on entreprend les travaux pour changer, par exemple, de chaudière. Comment éviter la douche froide cet hiver? De plus en plus, Zikonet regarde du côté de la pompe à chaleur, soutenue par de nombreux coups de pouce financiers. Mais est-ce la bonne solution dans Lyon, Philippe Renaud?
11: Vous connaissez le célèbre « oui, mais ». Eh bien, la pompe à chaleur, ça ne marche pas partout, car il faut d'abord une très bonne isolation. Et la maison de Monsieur Bonin date de 1870, une belle maison de maître, avec un chauffage au gaz qui fonctionne très bien.
12: On ne veut pas le changer, on veut le compléter. Avec tout ce qui se passe à droite et à gauche, je pense que c'est intéressant, si on peut, d'avoir deux sources d'énergie. La pompe à chaleur viendrait en complément et en doublage avec l'installation gaz qu'on a actuellement.
11: Ici, le projet, c'est donc de l'hybride. David Beltier, de l'entreprise L'œuf, est venu faire un devis, mais pas question de faire n'importe quoi.
13: Vous prenez une maison neuve, isolée, avec un plancher chauffant, la maison pourra faire 300 mètres carrés, avec une pompe à chaleur, ça fonctionnera. Par contre, vous prenez la même maison, qui fait, alors, même pas 300 mètres carrés, mais qui fait 200 mètres carrés, des vieux murs, un double vitrage, 200 mètres carrés, la pompe à chaleur, elle n'ira pas. Ou alors, ça va coûter une énergie folle.
11: Quand les températures sont négatives, la consommation d'électricité peut exploser et passer de 2 euros par jour à plus de 30 euros par jour.
10: Et une installation de pompe à chaleur coûte entre 15 000 et 20 000 euros. Dans l'Aube, la RN77 s'est transformée en itinéraire mortel. Un Iconet de 69 ans a perdu la vie mardi après-midi dans un choc frontal entre Neuvy-sur-Thour et Ausson. La conductrice, qui arrivait en sens inverse, a été blessée et transportée à l'hôpital. Toutes les infos sont sur notre site ici.fr. Des bijoux en or, des diamants, un bracelet Hermès et même un chéquier. À Saint-Georges-sur-Bauge, des cambrioleurs ont fait main basse sur ce précieux butin dans une maison mardi. En fin de matinée, le plus fou dans cette affaire, c'est que la victime a croisé les deux hommes, se sont fait passer pour des policiers avant de filer à toute vitesse.
9: Ce sont des petits pas pour faire avancer l'humanité.
10: Sept marcheurs ont quitté Paris le 1er mai pour un périple de 6000 km. Une marche pour la paix qui doit les conduire à Jérusalem. Ils comptent y arriver en mai 2027 en ramassant au fil des étapes des marcheurs venus de toute l'Europe. Un message d'amour et de paix qu'ils comptent bien partager aujourd'hui en s'arrêtant à Sens, Renaud Candelier.
14: Joseph est artiste à Paris, initiateur de cette marche côté français.
15: Même si on pense que ce qu'on fait est inutile ou utopique, on a tous les jours des gens qui sont venus nous voir, qui sont venus nous parler, même si c'est des petites choses, mais en fait c'est des petits messages qu'on transmet un peu partout, quoi.
14: Comme cette rencontre avec Sofiane à Villeneuve Saint-Georges, raconte Michel, parti de Paris.
16: On s'arrête pour boire un coup, ils vendent de l'eau et des jus de fruits. Sofiane, il est algérien. Il y a des gens qui bougent leurs fesses pour les malheurs du Moyen-Orient. Il avait les larmes aux yeux. Il avait les larmes aux yeux que des gens aussi vieux que nous et aussi peu structurés pour faire de la politique, on ose dire on n'est pas d'accord et on va marcher.
14: Des marcheurs pour la paix qui avancent en groupe de personnes qui ne se connaissaient pas avant, c'est ce qui motive Joël, venu de Paris.
17: Je suis partie avec l'idée que j'allais apprendre à être avec les autres, à comprendre l'autre, qui ne pense pas comme nous, qui n'a pas les mêmes idées, et donc du coup déjà l'écouter, le comprendre.
14: Des pèlerins logés chez des Iconets ou dans des salles communales grâce à l'aide de ces nonnets comme Louis Chevalier, président de l'association Paris Sens Vézelay.
18: Comme on a toute une structure d'accueil, de chemin balisé et tout, donc c'était vraiment une évidence qu'on se mette à leur service, qu'on leur apporte tout le soutien qu'on pouvait.
14: Le chemin de Jérusalem est le plus long chemin de pèlerinage au monde.
10: Et cet après-midi, les marcheurs pour la paix organisent une conférence à 17h à la maison des associations de Sens, avec le témoignage de Jean-Pierre Musialowski qui a fait un pèlerinage, lui, de 25 000 km. Pour contacter la Marche pour la Paix, les infos sont sur le site peacewalk.info ou sur la page Facebook Peacewalk 2026. Tout un immeuble évacué pour une simple poêle. Hier midi, rue Fragonard, à Auxerre, un feu s'est déclaré au cinquième étage d'une résidence. Trois enfants laissés seuls qui voulaient cuisiner ont laissé la poêle sur le feu. Les flammes ont mobilisé les pompiers et les policiers. 20 habitants ont dû sortir en urgence. Le plus âgé des enfants avait 11 ans. Ils ont été conduits à l'hôpital pour des examens. Un coup de pouce en or pour sauver un trésor du patrimoine de notre département. L'église Saint-Aignan de Poilly-sur-Serein reçoit cet après-midi un chèque de 8 000 euros pour restaurer son retable du XVIe siècle. Le triptyque a remporté en Bourgogne-Franche-Comté, le concours le plus grand musée de France, grâce à vous et à vos 4200 votes. Et puis le sport s'invite chez les seniors à Saint-Sauveur-en-Puisaye. L'opération Young Sport Senior fait étape ce jeudi au gymnase de l'Allée de l'Europe. Des activités gratuites sont proposées toute la journée entre 9h30 et 16h. Seul le repas reste à la charge des participants. 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La météo de ce jeudi, on nous a promis du soleil. Ouais. Pour l'instant, il se cache encore.
9: C'est normal, c'était prévu aussi comme ça et ça continue d'ailleurs dans les prévisions de Météo France. Ça se dégage tranquillement dans la matinée. Nous ne sommes qu'au début de la matinée. Je sais que vous êtes arrivé très tôt, Thierry, mais figurez-vous qu'à 9h du matin, on peut encore dire qu'on est en début de matinée. Pour ce qui est de cet après-midi, ça se dégage très largement dans le département. Tout le monde va avoir droit au soleil. Et puis en soirée, ce sera toujours le cas. Et puis figurez-vous que demain, ce sera encore le cas. Et puis que samedi, ce sera encore le cas. Donc a priori, un bon début de week-end. Oui, je donne pas la fin parce que ça finit mal. Mais pour dimanche, ça sera moins bien.
10: Ah, les températures. Pour le match de foot.
9: Hein. Oui.
10: Ce sera pas ici de toute façon. Si, c'est ici, c'est contre Nice.
9: Eh ben oui. Mais
10: un peu d'eau. Ils ont pas l'habitude, les Niçois.
9: Ça fait refroidissement liquide. C'est intéressant. Pour ce qui est des températures aujourd'hui, jusqu'à 18 degrés dans le Sénonais, 19 dans l'Auxerrois et la Vallonnais, 18 degrés dans le Chablisien et le Tonnerrois, 18 degrés un peu partout en Puisaye également et un tout petit peu de vent, mais pas grand chose. Un vent qui est au nord, mais qui va souffler à peine à 5 km/h. Vous revenez tout à l'heure à 10h du matin.
10: À tout à l'heure.
9: Avec les saucisses. Les merguez et on y va pour le barbecue.
10: Non. Ah bon? Pas moi.
9: Ah mince, je me suis un peu emballé alors.
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9: Être plutôt plancha, barbecue.
10: Faire du feu. Moi, je préfère de la charcuterie.
9: D'accord. Sinon, les sardines, peut-être.
10: Ah oui.
9: Ah d'accord. Donc on est plutôt sur le poisson avec Thierry Boulan. Très bien, on va voir.
10: Les sardines, ça sent. Hein.
9: Mais on va se mettre dehors, on va se mettre sur la place Saint-Amâtre. C'est bon, tout le voisinage veut profiter de notre barbecue, ça va être cool. Julien Clerc, cœur de rocker.

0: Cœur de rocker, c'est Julien Clerc. Il y aura aussi Florent Pagny avec la dernière chanson du monde. Ça, c'est pour vos plus belles chansons. Il y a tout ce qu'il faut ici en magasin. Mais attention, attention, attention. Nous avons aussi quelques conseils concernant le barbecue et avec le temps qui s'annonce. Pour ce midi, déjà, si, si. Et pour les jours à venir, là, bah voilà, du beau temps. Tout de suite, on a envie d'y aller. Alors, qu'est-ce qu'on cuisine? Vous l'avez vu avec Thierry Boulan. Lui, il est plutôt poisson. Moi, je serais plutôt barbac. Mais aussi, pourquoi pas le faire en végé. On va en parler de tout ça avec mon invité. Puis avec vous aussi. Un seul numéro pour nous joindre. Que ce soit pour du direct ou pour vos audios sur WhatsApp, c'est bien le 03 86 52 23 23.
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0: Et mon invité, c'est Thomas Bouchenez, bonjour.
3: Bonjour Eugène.
0: Alors, on vous suit sur les réseaux avec vos comptes barbecue loisirs et régulièrement maintenant je vous invite, c'est ce qu'on appelle nous chez nous un marronnier, c'est effectivement, c'est la saison, faut qu'on en parle du barbecue, faire le point un petit peu peut-être sur les nouveautés. Et souvent, je vous dis, bon bah alors voilà, il y avait le salon à Paris, mais là je sais qu'on va éviter de trop en parler parce que manifestement il n'y a plus tellement de nouveautés dans ce salon parisien qui avait lieu il y a une semaine, c'est ça? À même pas.
3: C'était reporté au 12 avril, pardon.
0: Oui, d'accord. Donc, c'était il y a un mois de ça à peine. Voilà. Mais bon, ça n'avait pas d'intérêt, selon vous. Pas plus que ça, en tout cas.
3: Ouais, enfin, je pense après plusieurs années avoir fait un peu le tour. Voilà.
0: Il n'y a pas tant de nouveautés que ça, finalement. Maintenant, quand on a les basiques, on sait faire son barbecue, il n'y a pas trop besoin.
3: Si, il y a des nouveautés, mais pas de révolution, en fait. Voilà, on va dire des évolutions et pas de révolution. Et comme je l'ai connais majoritairement déjà d'avance.
0: Et ça n'avait plus d'intérêt d'y aller faire un tour. Bon, c'est pas grave.
3: Ouais, puis j'avais aussi l'anniversaire de mon fils, la même date.
0: Je comprends qu'il y a des priorités là-dessus, il n'y a pas de problème. Mais ça n'empêche qu'on va reprendre un petit peu le dossier à la base, parce que celles et ceux qui nous écoutent ne sont peut-être pas complètement aguerris sur le barbecue, la grillade. Et déjà là, je viens d'utiliser deux mots pour désigner des choses qui peuvent être un peu différentes, puisque sur le barbecue, on peut cuisiner en grillade ou pas en grillade. Vous pouvez en rappeler un peu la différence entre les deux?
3: Alors tout à fait. Alors en France, c'est vrai qu'on a tendance plutôt à cuisiner en grillade, c'est-à-dire directement au-dessus des braises, de la cuisson rapide. Donc ça, c'est ce qu'on fait habituellement. Mais il y a aussi la possibilité de faire des cuissons qui sont plutôt longues. Par exemple, moi, je viens de sur les réseaux sociaux, j'ai publié un confit d'agneau que j'ai fait. Et, je l'ai fait pendant 9 heures de cuisson. Donc sans recharger de braise, donc il y a des techniques pour ça, une disposition de braise à mettre en place, et vous pouvez faire des cuissons qui sont longues et savoureuses et qui changent totalement de ce que vous pouvez connaître sur la cuisine traditionnelle.
0: Ouais, on change du four.
3: Ça change du four, voilà. Vous avez le résultat final qui y ressemble, puisque vous avez par exemple un confit, sauf que vous avez des saveurs qui sont différentes. Vous avez la création d'une croûte qui s'appelle le bark, qui est totalement différent et qu'on peut pratiquement pas faire au four, puisque c'est la réaction chimique liée au fumage de la viande. Donc voilà, il y a une partie fumage, et puis après une partie où on va la mettre en cocotte, ou on peut la mettre dans de l'aluminium avec du papier sulfurisé, pour pouvoir avoir la viande qui monte en température, on va dire jusqu'à 95 degrés, ce qui va permettre de les filocher.
0: Vous dites sans changer la braise, ça veut dire que pour 9 heures, une fois qu'on a lancé le truc, on se frotte les mains, on va faire un tour, on revient et tout est bon 9 heures après.
3: Fait, ouais.
0: Non, vraiment, il n'y a rien à les retoucher ou quoi que ce soit, faire de suivi, non, pas du tout.
3: Alors, dans mon Kamado, je peux aisément faire une cuisson de plus de 10 heures sans recharger, puisque le Kamado conserve extrêmement bien la chaleur et aussi l'humidité. Et sur un barbecue à boule kettle, vous pouvez le faire en créant ce qu'on appelle une snake chain, c'est-à-dire en mettant en quinconce des briquettes, par exemple, ou votre charbon, tout autour du barbecue, et ça va allumer petit à petit chacune des braises, et donc vous pouvez durer des heures comme ça également.
0: D'accord. Et mais la première fois, on est un peu inquiet, on vient quand même vérifier, quoi.
3: Ouais, il faut suivre. Alors en fait, c'est vrai que avant, pareil, je suivais beaucoup avec, j'avais des sondes filaires, etc. Je pouvais suivre sur mon téléphone. Maintenant, avec les années.
0: Vous êtes confiant et ça part et ça se fait tout seul.
3: Je contrôle de temps en temps effectivement la température, je vais voir si le barbecue est toujours à température. Je peux aussi sonder avec une sonde instantanée un peu ma viande et voilà, tout roule.
0: Alors, on va voir avec vous qu'on peut cuire la viande, mais pas seulement la viande. Pour l'instant, je n'ai parlé que de barbecue, donc effectivement, distinction entre cuisson à basse température et puis la grillade. Il va falloir aussi qu'on jette un œil à la plancha. Et puis, tout ce qui va avec, puisqu'il y a la viande et le poisson, mais le poisson, il se tient pas, il part en miette ou pas. Et puis les légumes, et puis les gens qui sont végés, après tout, ils ont droit aussi au barbecue. Qu'est-ce qu'on en fait? On voit ça ensemble, on a le temps. Et puis avec vous aussi, qui nous écoutez, n'hésitez pas à partager avec nous justement votre expérience. expérience du barbecue, expérience réussie, peut-être ratée aussi, on ne sait jamais. On en tirera des conclusions. Un seul numéro pour nous joindre en direct ou avec vos audios, c'est au 03 86 52 23 23. Puis le barbecue, est-ce que ça se passe? Est-ce que ça se passe au fond du jardin? Est-ce que peut-être vous avez trouvé une solution pour le faire sur la terrasse sans trop enfumer les voisins? Ou peut-être vous le faites ailleurs, on va voir ça aussi. Florent Pagny, ça c'est pour vos chansons préférées. Avec ici au cerf aussi, la dernière chanson du monde.

0: Florent Pagny, il l'a dit pas mal, mais c'est le titre de la chanson, c'est normal. La dernière chanson du monde, on aura Coq Robin avec Just Around the Corner. Bienvenue chez vous aujourd'hui. Dans cette première partie, nous sommes au fond du jardin, sans doute, c'est souvent là que ça se passe, en train de préparer le barbecue. Alors peut-être un barbecue qui va chauffer pendant toute la journée, on l'a vu déjà avec Thomas Bouchenez, mon invité ici en studio, pour des cuissons particulières jusqu'à 9h tranquillement, hop, ça mijote au fond du jardin. Mais il y a aussi d'autres manières, d'autres lieux surtout, où on peut manger un barbecue, Thomas, et on va voir ça tout de suite avec notre coup de fil en direct.
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0: Et c'est Laurent Carpentier qui est en ligne avec nous, de Barbecue Boat, flipper nautique à Villeneuve-sur-Yonne. Bonjour Laurent Carpentier.
3: Bonjour à vous tous.
0: Alors Laurent, vous proposez, vous, d'aller prendre, de prendre les ingrédients et d'aller sur l'eau pour manger.
3: Tout à fait, c'est ça, effectivement.
0: Alors,
3: donc, à l'aide d'un bateau qu'on appelle un barbecue boat, hein, qui est en fait un bateau en polyester submersible de forme ronde, comme un donut, hein, équipé d'un parasol, d'une enceinte Bluetooth et effectivement d'un barbecue à gaz Weber en plein centre de la table.
0: D'accord. Je regarde mon spécialiste du barbecue à gaz Weber, ça marche ?
4: Ça marche très bien, pas de souci.
0: D'accord. C'est validé.
3: Voilà, alors effectivement, là, c'est un bateau qui peut accueillir jusqu'à 10 personnes. Alors moi, je conseille 9 personnes pour avoir quand même un confort relativement aisé.
0: Ouais.
3: Et sur lequel vous amenez votre propre nourriture, puisque depuis cette année, malheureusement, moi, je ne fournis plus la nourriture, parce que je suis avant tout loueur et non restaurateur.
0: Oui, donc ça, c'est des questions des questions légales et
3: voilà, tout ouais. à fait. Par rapport justement aux nouvelles normes de chaîne de froid, il était préférable que les gens amènent leur propre nourriture, tout simplement.
0: Mm-hmm. Et alors, c'est plutôt les clients qui viennent, quoi. C'est pour juste une fois pour essayer, ou c'est plutôt des habitués qui ont trouvé que c'était super et qui retournent tout le temps?
3: Alors on a les deux. On a ceux qui viennent pour découvrir justement cette formule un petit peu insolite. Et puis on a des habitués qui viennent deux voire trois fois par an avec différents amis, hein, puisque c'est plutôt le moyen d'avoir une réunion amicale ou familiale et de passer faire un barbecue au milieu de l'eau, c'est plutôt insolite.
0: Et alors il y a des incontournables, c'est le saucisse merguez. Ou ça va au-delà ?
3: Alors, on a les incontournables, effectivement, saucisse merguez, mais on a aussi l'incontournable gros centre-côte, qui est souvent ramené par certains clients. Ça n'échappe pas à la tradition, on va dire. Mais effectivement, et on a aussi les brochettes. Voilà, les gens qui ramènent leurs brochettes cette maison.
0: Et alors là, quand on pense par exemple à l'entrecôte, il y a un moment, la cuisson est assez longue, et donc ça veut dire que quand on loue ce barbecue boat, on loue pour quoi, une demi-journée pour,
3: Vous louez pour 4 heures.
0: Ouais.
3: Donc c'est 4 heures de location, donc vous avez quand même une partie navigation, puisque c'est un moteur, il est équipé d'un moteur sans permis, hein, donc vous pouvez vous déplacer quand même sur une distance de 4 km. Donc ce qui permet déjà de boire pour les gens qui viennent, ils amènent souvent leur apéritif, donc de boire en naviguant. Par contre, à partir du moment où vous allez faire votre barbecue, il faut couper votre moteur et jeter l'ancre. Donc il faut trouver un coin sympa qui vous plaît, et puis faire votre barbecue pendant ce temps-là.
0: D'accord, ça c'est une obligation légale aussi, jeter l'ancre pour...
3: C'est une obligation de sécurité, tout à fait. Parce qu'on travaille quand même avec du gaz, hein, pour dire ce qu'il y a, un barbecue à gaz, et à l'arrière du bateau, vous avez quand même un moteur thermique. Hein, donc on sépare bien les deux quand on manie le barbecue à gaz.
0: Y a obligation d'avoir les gilets de sauvetage et de savoir nager, par exemple. Je sais pas, je pose des questions comme ça.
3: Alors non, mais vous avez tout à fait raison. Non, il y a aucune obligation de port du gilet de sauvetage. Hein. Par contre, ils sont à bord. Ils sont strictement obligatoires à bord, à votre disposition, mais vous n'êtes pas obligé de les avoir sur vous.
0: D'accord. Oui, parce que sur un barbecue avec le gilet de sauvetage, on peut se dire d'un seul coup, c'est un peu encombrant quand même.
3: C'est
0: un peu moins fun.
3: Voilà, tout à fait.
0: Les clients vous laissent des photos de temps en temps ?
3: Oui. J'ai des clients qui me laissent des photos, j'ai des clients qui me demandent à ce qu'on les prenne en photo, puisque moi j'ai aussi un bateau promenade donc, que je pilote, donc ça me permet de passer très près d'eux et de les prendre en photo et de leur laisser des photos souvenirs. Donc voilà, oui, c'est quelque chose qui fait partie, on va dire, de la location, d'avoir les photos souvenirs qui vont avec.
0: Il faut réserver longtemps à l'avance, ça coûte combien ?
3: Alors oui, il faut réserver, j'ai envie de dire, en pleine saison, il ne faut pas s'y prendre au dernier moment, surtout quand la météo est clémente. Donc il faut compter à peu près, pour être sûr d'avoir une place, 10 jours à l'avance sur juillet-août. Après, en dehors de la saison, on va dire à partir d'avril et sur septembre, voilà, y a pas, vous pouvez le faire la veille pour le lendemain, c'est le minimum, hein, de toute façon. D'accord. Les locations se font, donc, comme je vous ai dit, pour une durée de 4 heures, soit le midi ou le soir. C'est possible aussi le soir, en soirée. Et donc, pour un coût de 260 euros, la location du bateau.
0: D'accord.

0: Barbecue Boat, c'est avec Flipper Nautique à Villeneuve-sur-Yonne. Et je vous souhaite une belle saison alors.
1: Eh ben, je vous remercie.
0: À très bientôt.
1: À vous tous. À très bientôt. Au revoir.
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0: Just Around the Corner, c'est Coq Robin. On aura aussi Alain Souchon avec L'amour à la machine. Mais retournons, alors pas nécessairement dans un bateau, mais tout près du barbecue, avec pourquoi pas vos témoignages, vos astuces, peut-être votre petit truc à vous qui fait que votre barbecue est toujours réussi. Comment vous cuisez vos aliments? Quels aliments vous cuisez sur un barbecue ou à la plancha? N'hésitez pas à nous appeler en direct ou avec vos audios par WhatsApp. Un seul numéro, que ce soit pour le WhatsApp ou pour le direct, c'est le 03 86 52 23 23.
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0: Mon invité, vous le suivez sur les réseaux, c'est avec Barbecue Loisirs qu'il publie ses vidéos, et Thomas Bouchenez. Alors juste peut-être quelques réactions concernant ce qu'on disait là sur le barbecue sur l'eau. Vous avez déjà pratiqué, vous?
2: Non, j'ai fait au bord de l'eau, mais je n'ai pas encore fait sur l'eau.
0: Barbecue à gaz, on peut faire aussi de la cuisson lente, mais là,

0: Oui, on est parti pour 4 heures seulement, donc faut quand même des choses qui cuisent relativement vite.
1: Oui, je pense que c'est. Ouais, je vois mal des gens passer toute la journée à cuisiner sur le bateau pour déguster à la fin. Donc je pense que 4 heures, c'est bien, c'est adapté. On peut faire quand même pas mal de choses. On peut faire des grillades. Voilà, je pense que c'est vraiment. Le concept est vraiment sympa en tout cas.
0: Si on veut être raccord, on fait du poisson dans ces cas-là.
1: On peut faire du poisson, on peut faire des légumes, on peut tout faire. Il y a juste l'imagination qui peut nous arrêter en fait.
0: Il parlait de brochettes, mais moi je vais quand même revenir sur le poisson d'abord. Les poissons, il y en a des faciles à cuire, des plus compliqués?
1: Non, pas. Enfin.
0: Non, je sais pas. Parce qu'on pense toujours à la sardine quand on dit voilà, allez hop, j'allume le barbecue, on va faire les sardines. Mais il y a peut-être autre chose à faire.
1: Ouais, moi ce que je fais régulièrement quand je fais par exemple des prestations ou des dégustations, il y a un poisson que j'adore travailler, c'est le dos de cabillaud. Je trouve vraiment vraiment fin et excellent. Et donc pareil, je le fais cuire bien sûr en indirect. Faut pas être au-dessus des braises. En indirect, je le mets sur une plaque avec des petits trous en dessous. Je mets des rondelles de citron pour pas que le poisson colle sur la plaque et c'est impeccable. Il faut sortir le poisson vers les 54 degrés pour avoir un poisson bien nacré et c'est juste exceptionnel.
0: Ça cuit très vite le poisson. Faut faire très attention au temps de cuisson.
1: Ouais, là faut surveiller. faut être à côté. Là c'est pas 9h. Donc effectivement, faut surveiller, pas hésiter comme je dis tout le temps à prendre une sonde instantanée. C'est pas une honte de contrôler la température, au contraire, ça permet d'avoir une cuisson qui est optimale. Donc sonder pour voir où en est la température de votre pièce. Une sonde, ça commence à partir de 5€.
0: Ouais, d'accord. Donc, parce que justement, j'étais en train de penser qu'il y a un moment peut-être si on additionne tout ce que vous allez nous conseiller d'acheter, on va se retrouver avec un budget faramineux. Mais bon, pour la sonde, ça va.
1: C'est une passion, voilà, si elle devient dévorante, qui peut effectivement coûter un peu d'argent, mais je pense que c'est dans toutes les passions. Si vous êtes motard, si vous êtes pêcheur, toutes les passions coûtent de l'argent parce qu'en fait, vous avez envie de faire plus et c'est comme ça, c'est de la nature humaine, je pense.
0: Alors, en termes d'économie, peut-être il y a des gens qui se disent, oui, mais alors moi, ma cuisson, ma grillade, ma cuisson lente aussi, d'ailleurs, ça marche aussi. Je la fais à même le sol. Je mets des pierres et je fais mon petit foyer. Ou alors, je fais un clin d'œil parce que je sais qu'on en a parlé en antenne. On peut couper un bidon, par exemple.
1: Alors bien sûr, on peut couper un bidon, mais il faut s'assurer qu'il reste pas d'huile dedans, bien sûr. Prenons nos dispositions. Oui, non, mais on peut vraiment tout faire. Ce que je disais tout à l'heure, il y a juste l'imagination qui nous arrête. Effectivement, vous pouvez prendre deux morceaux de parpaing, de briques, et mettre une grille par-dessus, vous faire une grillade en forêt, dans des endroits autorisés, bien sûr, ou au bord de l'eau. Enfin, voilà, il y a pas de limite. On peut se faire plaisir avec des choses simples.
0: Mais alors les astuces pour que ça cuise relativement bien. J'ai une image en tête. Ouais. C'est dans Astérix et Obélix, ils mangent leur sanglier rôti comme ça. Il y a bientôt début juin à Avalon, l'hoste d'Agapé qui va proposer un repas façon 12e 13e siècle où ils vont mettre à la broche des cerfs.
1: Ça c'est une bonne idée. J'y ai jamais assisté. Encore une fois, l'imagination ne nous arrête pas. Je pense que ça peut être terrible si les personnes maîtrisent la cuisson. Je pense que ça peut être vraiment quelque chose d'exceptionnel.
0: La broche, alors dans ces cas-là, on l'imagine à l'horizontale et qui tourne, mais c'est pas nécessairement ça une broche en fait.
1: Vous pouvez aussi, vous avez d'autres techniques qui existent, alors techniques par exemple suspendues, des techniques d'assado avec votre pièce qui est presque à la verticale, on va dire plutôt à 45 degrés et qui cuit lentement par la braise. Enfin, vous avez plein de techniques qui existent.
0: Donc faut tourner régulièrement quand même dans ces cas-là aussi, là. Si c'est tourné à 45 degrés, il y a une face qui va être côté.
1: Ouais, après vous pouvez, voilà. Oui, vous pouvez tourner, vous pouvez retirer la viande, la remettre dans l'autre sens. Enfin, il y a plein de techniques qui existent. La rôtissoire, oui, c'est peut-être la plus simple, mais vous pouvez vraiment tout faire.
0: Bon, vous irez goûter le cerf.
1: Avec plaisir, si on m'invite.
0: On va continuer à parler de barbecue et aussi de plancha, puisque ça y est, je sais, vous avez testé la plancha telle quelle, puisque vous avez aussi acheté la plancha. Mais d'abord, tiens, on va faire un pas de côté. Et j'ai une info, justement, je parlais d'Avalon. On va y aller à Avalon.
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0: L'amour à la machine avec Alain Souchon et côté musique, j'ai tout ce qu'il faut en magasin, mais il n'y a pas que la musique, non, vous inquiétez pas, j'ai aussi tout ce qu'il faut pour cuisiner. Alors, en tout cas, j'ai tous les conseils parce que évidemment, on ne peut pas cuisiner dans ce studio et encore moins un barbecue. J'imagine d'un seul coup les sirènes qui sonneraient partout dans la radio, ça serait rigolo, on pourrait essayer un jour.
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0: Alors, pour cuisiner, il y a le barbecue, il y a la grillade ou il y a la cuisson, on l'a vu avec vous, Thomas Bouchenez, vous êtes spécialiste et on vous suit sur les réseaux avec barbecue, loisirs et tous vos conseils. Mais la plancha, alors la plancha d'abord, pour ceux qui ne savent pas, peut-être, s'il y a des gens qui ne savent peut-être pas exactement faire la différence entre les deux.
3: Alors la plancha, ce qui est différent, c'est que là pour le coup, vous allez faire moins de cuisson longue. C'est vraiment pour de la saisie. Enfin, c'est étudié pour ça. Vous n'utilisez pas au charbon, ou alors vous pouvez utiliser une pièce en métal qui peut faire office de plancha sur un barbecue.
0: Ouais.
3: Mais sur une plancha,
0: on couvre la grille, on pose la plancha sur la grille
3: généralement.
0: Ouais, d'accord. Et non, en gros, c'est comme une poêle en fait, une plancha.
3: C'est un peu la même utilité.
0: Ben, je pensais faire de la provoque en disant ça, moi.
3: Mais ça monte, pour celui que j'ai, notamment, ça monte très très vite en température. Là, je l'ai allumé la semaine dernière. Je voulais faire des burgers potatoes et aux enfants avec des légumes. Oh, ça a mis 5 minutes pour monter de 0 à 260 degrés.
0: Ok.
3: Donc ça monte très très vite, c'est très bien pour la saisie et si vous voulez être rapide, c'est top.
0: Faut gratter. On voit toujours quelqu'un en train de gratter sa plancha avant de faire cuire et tout. C'est quoi? C'est parce qu'on la nettoie? C'est parce qu'on met de l'huile dessus? C'est quoi?
3: Normalement, vous la nettoyez après l'utilisation. C'est plus simple. Vous mettez de l'eau, vous grattez, puis vous essuyez, et puis après ça.
0: Et c'est réglé.
3: Et voilà. Puis moi, après, avant de l'allumer, je repasse un petit peu de désinfectant alimentaire. Pour bien nettoyer et pour éviter les mauvaises odeurs lorsque je l'allume. Et puis c'est facile l'entretien maintenant, les planchas, c'est plus comme il y a peut-être quelques années où effectivement c'était une des choses qui me refroidissait un petit peu à l'époque, c'est le fait de nettoyer. Comme les barbecues à gaz, c'est un peu plus complexe que sur les barbecues charbon, mais maintenant avec les matériaux utilisés, ça va très bien.
0: On trouve une plancha pas chère ou c'est tout de suite faut mettre
3: Bah, c'est comme tout. Si vous mettez quelques euros, bah vous aurez quelque chose qui va marcher peut-être pas longtemps ou difficilement.
0: Qui montera pas à 250 degrés peut-être.
3: Voilà. Oui. Voilà. Non, je pense qu'il faut partir sur minimum un budget pour une bonne plancha. Vous pouvez aussi privilégier du français, hein, type le marqué. Partez sur du 400. À partir de 400 euros. Mmh. Allez 300.
0: D'accord. Voilà. Donc, ce sera le cadeau pour le départ en retraite du voisin et tout le monde s'y met, quoi.
3: Exactement, mais on peut l'offrir. Bah, tiens, c'est la fête des mères prochainement. On peut offrir une plancha à sa maman. Je pense que ça peut lui faire plaisir.
0: Ouais, faut qu'elle ait plusieurs enfants. pour mettre la main à la planche.
3: Ou un enfant qu'il aime très fort.
0: Voilà. qui a fait des économies depuis très longtemps. Mais oui, je posais la question, mais vous m'avez pas répondu. On met de l'huile avant de cuire sur une plancha?
3: Ah oui. Oui, tout à fait, matière grasse quand même avant cuisson. Ouais. Alors, faut pas en mettre trop non plus, hein, c'est juste pour créer une petite pellicule, hein, pour éviter que ça accroche, mais oui, un peu de matière grasse avant. Ouais.
0: Il y a des choses spécifiques à faire cuire à la plancha qu'on pourrait pas réussir sur un barbecue? Ou finalement, c'est interchangeable?
3: Bah, en fait, ouais, parce que, en fait, le barbecue, vous pouvez tout faire, en fait.
0: C'est vrai, j'avais oublié.
3: Cette réponse-là,
0: c'est
3: vrai, j'avais désolé, oublié. Mais effectivement, vous pouvez tout faire, hein. Vous pouvez faire des gâteaux, vous pouvez tout faire. Donc, non, il n'y a rien qui, c'est une méthode de cuisson un peu différente. On est plus effectivement sur de la saisie. On va pas avoir le goût du bois, le goût du charbon, donc c'est autre chose, c'est plus rapide, c'est autre chose.
0: On n'aura pas le côté fumé déjà, c'est ça.
3: Pardon.
0: On va perdre le côté fumé qu'on a déjà avec le barbecue.
3: Exactement. Vous allez perdre ce goût-là, mais après, ce que je pensais, c'est que aussi ça peut être complémentaire, c'est-à-dire que vous pouvez faire votre cuisson de pièces de viande, par exemple, au barbecue, pour avoir ces saveurs-là, et puis vous pouvez faire griller vos légumes sur la plancha, par exemple, vous pouvez faire une combinaison des deux.
0: D'accord.
3: Donc c'est complémentaire pour moi.
0: Donc on tranche les petits oignons, les morceaux de poivron et puis les champignons et on les fait revenir sur la plancha pendant qu'on surveille le barbecue.
3: Exactement.
0: On va avoir chaud. Hein.
3: On est déjà arrivé d'allumer 5-6 barbecues en même temps. Oui, ça peut être sportif aussi.
0: D'accord. Oui, alors, on ne va pas parler de sport. On parle bien de cuisine, hein, je rassure tout le monde, celles et ceux qui nous rejoignent. Quelques conseils. Vous avez évoqué les légumes. Et moi, je parlais de l'huile, par exemple, sur la plancha. J'ai d'autres petites questions à ce sujet. On y vient.
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0: Et nous sommes à table, ou presque. En tout cas, ça commence à saliver ici pas mal, forcément, puisque nous parlons de barbecue, de plancha. Il nous a parlé de burger, le monsieur. Si, si, Thomas Bouchenez est avec nous pour nous parler de plancha, de barbecue, de comment qu'on cuisine alors avec ce matériel-là, et quelques astuces, quelques tarifs aussi pour l'achat du matériel, savoir quel investissement pour quel type de cuisine. Thomas Bouchenez, qu'on retrouve sur les réseaux avec barbecue, loisirs. Et, en parlant de réseau, moi aussi, je vais faire la pub pour le mien. Ouais, sur le site ici au CERF, vous pouvez aussi réécouter cette émission. Ah non, pardon, je croyais qu'il y avait un petit jingle. Donc, on va y aller. Vous avez parlé de ce burger que vous avez fait sur la plancha.
6: Oui.
0: Le steak, ça je comprends bien. Qu'est-ce qu'on a eu d'autre? Le pain, vous l'avez fait faire venir sur la plancha aussi?
6: Oui, pour avoir un petit côté snacké sur le pain, je l'ai fait aussi, on va dire, griller sur la plancha, oui.
0: Ok.
6: Un petit peu de... Un petit peu de croustillant aussi.
0: Une fois qu'il est assemblé, vous l'avez laissé sur la plancha pour que le fromage fonde aussi un petit peu là, ou finalement c'était suffisant?
6: Non, alors soit vous pouvez mettre, si vous avez par exemple, vous faites. Alors moi c'est des smash burgers que j'avais fait, c'est-à-dire avec la pièce de viande qu'on va étaler finement pour qu'elle puisse avoir une texture croustillante sur les bords.
0: Mm-hmm.
6: Et puis après, vous mettez votre fromage. Là, j'avais mis des tranches d'emmental, donc ça allait plutôt vite.
0: Vous l'avez posé sur la viande pendant qu'elle cuisait.
6: Ouais, tout à fait. Mm-hmm. Quand vous avez fait vous retournez la viande, vous pouvez mettre votre fromage mm-hmm. dessus. Si vous voyez que ça a du mal à fondre, vous pouvez prendre une petite cloche. Ou alors, quand vous n'avez pas de petite cloche, vous pouvez prendre un petit saladier en inox, par exemple. Enfin, voilà, on peut toujours s'adapter. C'est fait rapidement. Ça, le principe de la plancha, c'est que là, en 30 minutes, j'avais tout fait de A à Z, entre les préparations et la cuisson, avec les légumes. C'est très rapide.
0: Est-ce que, quand justement, les petits légumes, c'était la question que je voulais vous poser, quand vous dites, voilà, la plancha, hop, on les fait revenir, comme ça, je vois bien le geste. Mais ce geste me rappelle le geste aussi de la cuisson au wok, où on voit des fois, justement, dans certains restos asiatiques, dans cette cuisson, le fait de rajouter des huiles parfumées, des sauces aussi pendant la cuisson, ça on le fait aussi sur la plancha, c'est pas grave, quand on va la laver, ça prendra pas l'odeur.
6: Tout à fait, vous pouvez faire exactement la même chose. Et quant au nettoyage, que je vous disais tout à l'heure, un passage d'un coup d'eau à la fin, bien sûr, il faut encore que la plancha soit chaude.
0: Ouais.
6: Hein, c'est le fait du fait qu'elle soit chaude et l'apport d'eau tiède, hein, pas besoin de forcément qu'elle soit très froide, qui va faire en sorte que les sucs vont se décoller de la plancha.
0: D'accord, donc on n'aura vraiment plus l'odeur de la cuisson d'avant, on pourra passer à autre chose, genre faire un dessert.
6: Bien sûr, ouais, tout à fait. Après, au pire des cas, si vous avez peur, Eugène, il y a plusieurs zones sur une plancha et vous pouvez
0: à côté du dessert. Je suis super frustré parce que je vois l'heure et je me dis que le dessert, je l'aurai pas. À la plancha, il y a des desserts qu'on peut faire à la plancha?
6: Oui, vous pouvez. Voilà, vous me prenez un peu de cours.
0: Je veux faire du pain perdu, par exemple.
6: Bien sûr. Ouais, voilà. Moi, j'en ai pas fait jusqu'à l'heure actuelle parce que c'est très récent que j'ai la plancha. Mais oui, je pense au pancake, au pain perdu. Voilà, vous pouvez faire plein de choses, effectivement.
0: Vous nous raconterez la prochaine fois.
6: Je penserai à vous.
0: Et puis on les verra en images aussi via les réseaux sociaux.
6: Tout à fait.
0: Ok. Merci d'être venu, Thomas Bouchenez. Je vous souhaite de belles grillades et de belles cuisines, belles cuissons avec le temps qui arrive. Là, ça va être idéal. Dès ce midi, vous pouvez y aller. Ça se dégage, il paraît, à midi, c'est bon.
6: Voilà, j'ai suivi la météo. Déjà hier soir, entre deux gouttes, j'ai pu en faire. La météo m'arrête pas totalement, sauf quand il pleut des cordes, mais de beaux jours arrivent.
0: Bien, je vais vous souhaiter en tout cas de belles recettes, et puis merci d'être venu. Je le disais, cette émission est en réécoute sur notre site ici au CERF, et puis on va retrouver maintenant notre vétérinaire qui lui va pas du tout nous parler de cuisine au barbecue, mais il vient nous parler de la maltraitance passive, et là d'un seul coup tout le monde dresse l'oreille, hein, de quoi on parle ici, des animaux.

0: chien, c'est Louane. C'est complètement de circonstance puisque nous avons notre vétérinaire avec nous. De là à dire que Pierre Fabin vient avec ses disques, non, mais non, je vais pas le dire. Pierre Fabin, vous êtes notre vétérinaire et ce matin, vous voulez nous parler de maltraitance passive. Ces habitudes qu'on a et qui peuvent nuire à nos animaux de compagnie.
1: Alors, c'est un terme fort qui provoque souvent un choc en consultation, mais il est indispensable d'en parler. La maltraitance passive n'est jamais intentionnelle, elle part d'un bon sentiment. L'exemple numéro 1, c'est l'obésité morbide. On pense bien faire en donnant le reste de repas à table à son chien, une friandise par-ci, par-là. On assimile la nourriture à de l'affection. Mais médicalement, un animal en surpoids sévère est un animal en souffrance chronique. Ses articulations s'écrasent, son cœur fatigue et on diminue littéralement son espérance de vie de plusieurs années. Aimer son animal, c'est savoir lui dire non pour protéger sa santé.
0: Alors, au-delà de l'alimentation, est-ce qu'il y a aussi de la maltraitance psychologique passive? Ça existe, ça?
1: Absolument, c'est ce qu'on appelle le déni des besoins d'espèce. Le grand classique moderne, c'est le chien qui ne sort jamais de sa propriété. On entend très souvent, il n'a pas besoin d'être promené, on a un jardin de 1000 mètres carrés. C'est une prison dorée. Un jardin même immense devient une simple pièce de la maison au bout de quelques jours. Le priver de balade extérieure, c'est le priver d'exploration olfactive et de stimulation mentale, ce qui génère une immense frustration, des aboiements compulsifs et de la destruction. Un autre exemple criant, c'est le petit chien que l'on porte en permanence dans les bras. En l'empêchant de marcher, de renifler le sol et de communiquer avec ses congénères, on nie sa nature de chien.
0: Alors, est-ce qu'il y a aussi des erreurs médicales qu'on commet par simple inattention ?
1: Alors, on a souvent tendance à banaliser la douleur. Chiens et chats sont des maîtres dans l'art de cacher leur souffrance. L'erreur classique, c'est de se dire « il ne se plaint pas, donc il n'a pas mal ». L'exemple typique, c'est les problèmes de dents. On voit des animaux avec la bouche recouverte de tartre, les gencives en sang et une haleine fétide. Les maîtres en rigolent souvent en disant « il a une haleine de poney ». Mais en réalité, cet animal vit avec une rage de dents permanente. Même chose pour le vieux chat qui ne saute plus sur le canapé. On dit « c'est normal, il vieillit ». Non, la vieillesse n'est pas une maladie, mais l'arthrose, oui, et on le laisse souffrir en silence.
0: Merci Pierre Fabin pour ce coup de projecteur sur ce qu'on appelle donc la maltraitance passive concernant les animaux. Bien sûr, toutes vos chroniques sont en réécoute sur notre site ici au CERF, tout comme cette émission, la première partie. Pour ce qui est de la deuxième partie de Bienvenue chez vous, c'est Sandrine Ruffier qui nous rejoint. Sandrine Ruffier qui, comme vous, Pierre Fabin, vient avec son disque et elle a préféré nous faire écouter The Cure, Boys Don't Cry, avant les infos de 10h.
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0: Boys Don't Cry, c'est The Cure. Et pour vos chansons préférées, ce sera avec Sandrine Ruffier dans la deuxième partie de Bienvenue Chez Vous, parce que cette émission dure de 9h à 11h avec plein de conseils, plein d'astuces, plein de trucs pratiques et plein de gens dans le studio aussi, surtout dans la deuxième heure. Bonjour Sandrine Ruffier, bonjour Mathilde Laforge.
1: Bonjour Eugène, bonjour Sandrine, bonjour à beaucoup de monde.
0: Presque vous l'auriez faite en chœur.
2: C'est vrai. En tout cas, je suis ravie de vous retrouver tous. Et on a également Simon à la technique.
0: Ouais, mais lui, il n'a pas le droit de parler. Non, parce que sinon, après, il
2: sera... Heureusement, parce que. Je commence. Je suis exécrable ce matin. On se reprend. Oui, Mathilde, eh bien, elle travaille pour moi aujourd'hui.
0: Et elle nous fait remonter dans le temps, mais alors très, très, très, très, très loin. Mais tellement loin que même moi, je ne les ai pas vus. Je ne les ai pas nés.
1: Oh, vous n'êtes pas un dinosaure, quand même pas. Non. Mais je pense qu'on va parler aujourd'hui. Enfin, moi, je voulais parler des gros dinosaures, des gros reptiles, des temps anciens.
0: Il n'y a que des gros chez les dinosaures ou il y avait des petits aussi?
1: Non, mais la taille compte pas, c'est vrai.
0: D'accord. C'est,
1: à l'époque, déjà,
0: pourvu
1: la taille
0: qu'on aime. Pourvu qu'on aime, et voilà. C'est le plaisir, et c'est tout, de parler du dinosaure. Le dinosaure qui vole, le dinosaure qui nage, le dinosaure qui.
1: Tous les types, le dinosaure qui nage, qui court, qui vole.
0: Et celui qui a de grandes dents et de grandes oreilles.
2: Ouais. Et Denver aussi.
0: Denver, si vous voulez. Parce qu'en plus, vous les appelez par leur prénom, vous-même.
2: Et Denver, le petit dinosaure.
0: Oui,
2: le...
0: C'est un petit, celui-là.
2: Ouais, j'ai des petites références, moi.
0: Ok, donc les dinosaures, tout à l'heure, mais pas seulement, quand même.
2: Pas seulement, bien sûr. On va parler de l'acné. De l'acné, c'est quelque chose qui est quand même plutôt dérangeant. Alors, il y a plusieurs acnés. Certes, il y a de l'adolescence, mais aussi l'acné hormonale. On a beau avoir 40 ans, on a des boutons. Enfin, il y a plein de choses comme ça. Et heureusement, Sandrine Lasca sera avec nous, naturopathe, pour nous donner toutes les solutions sans décaper sa peau.
0: Y compris pour les dinosaures qui nous écoutent.
1: Les dinosaures avaient déjà de l'acné, peut-être à l'époque.
2: Voilà, c'est ça. Voilà. C'est très varié. Donc, bienvenue.
0: Moi, je vais manger une petite chouquette, parce qu'il paraît que Mathilde est venue avec les chouquettes. Alors, c'est ça, c'est sur mon bureau.
2: Allez vous régaler, c'est moi qui vous les ai mises.
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2: Ici au Serre, il est 10h. L'heure de retrouver les informations présentées par Thierry Boulan. Bonjour Thierry.
4: Bonjour Sandrine.
2: Les Français y vont mollo sur l'accélérateur.
4: Avec la flambée des prix à la pompe liée aux tensions au Moyen-Orient, la consommation de carburant a chuté de 11% en avril sur un an. Un coup de frein confirmé par Bercy qui parle d'un changement de comportement face aux tarifs de l'essence et du gazole. Moins de trajets, conduite plus souple, les automobilistes commencent à revoir leurs habitudes. Les Français qui risquent de consommer pas mal de carburant aujourd'hui parce que ça va bouchonner sévère sur les routes. Bison futé, voie rouge dans tout le pays pour ce début de week-end prolongé. Dès cet après-midi, les grands axes vers l'Atlantique, la Méditerranée ou encore la région lyonnaise seront pris d'assaut. En Île-de-France, les autoroutes A6, A10 et A13 risquent rapidement de virer au parking géant et dans le sens des retours, le nord-est, la façade atlantique et le sud-est seront aussi très chargés en fin de journée. Un gros nuage noir visible à des kilomètres dans l'Auxerrois. Hier, en début d'après-midi, un incendie s'est déclaré sur le site Yonne Recyclage à Venoy. Le feu est parti d'une batterie stockée dans un conteneur de 10 mètres cubes. Les pompiers ont rapidement contenu les flammes. Aucun blessé, aucune pollution des sols selon les secours. Des cambrioleurs plutôt gonflés à Saint-Georges-sur-Beauche. Ils ont fait main basse sur de l'or, des diamants, un bracelet Hermès et même un chéquier mardi matin. Et le plus fort, c'est que la victime les a croisés en face à face. Ils se sont fait passer pour des policiers avant de filer à toute vitesse. De faux flics et un vrai butin. Le PSG remet ça. Un an après son sacre, Paris se qualifie de nouveau en finale de la Ligue des champions de foot en sortant le Bayern de Munich. Match nul un partout hier soir. Un score suffisant après le spectaculaire 5-4 de l'aller. Le but parisien a été signé dès la 3e minute par Ousmane Dembélé. Des mots, du hip-hop et du théâtre pour faire reculer le racisme. Les lycéens de Jacques Amyot à Auxerre présentent en début d'après-midi leur projet au Silex. Pendant plusieurs jours, les élèves ont mêlé art et réflexion autour des discriminations. Les terminales options droit apportent aussi leur regard juridique sur le sujet. Et puis un coup de pouce en or pour sauver un trésor du patrimoine de Lyon. L'église Saint-Aignan de Poilly-sur-Serein reçoit cet après-midi un chèque de 8000 euros pour restaurer son retable du XVIe siècle. Le triptyque a remporté en Bourgogne-Franche-Comté le concours Le plus grand musée de France. Vous écoutez ici au Serre, il est presque 10h03, la météo de ce jeudi avec un soleil qui va arriver. On nous l'a annoncé.
2: Doucement. Oui, on va pas trop s'emballer. Il y a des éclaircies.
4: Ah bah, je m'emballe pas.
2: Effectivement. Beaucoup de passages nuageux. De rares averses sont possibles dans le pays d'Hôte. Température maximale entre 16 et 18 degrés. Cette nuit, les rares nuages présents n'empêcheront nullement l'observation des étoiles. Ah. Voilà, ça c'est chouette. Température minimale entre 4 et 6 degrés. Et demain, effectivement, Thierry.
4: Ah, c'est pour demain, parce que moi, on l'a promis.
2: Qui vous a dit ça?
4: Pour aujourd'hui.
2: Alors,
4: il faut demander à Eugène Lampion, hein, qui tout à l'heure me dit oh, monsieur, mais c'est parce qu'il est 9h30, mais ça va venir dans la journée.
2: Petit à petit, un petit peu cet après-midi.
4: Ah oui.
2: Mais en revanche, demain.
4: Bah alors, faut le dire.
2: Mais je vais le dire.
4: Un petit peu.
2: Oui, tout à fait, quelques éclaircies. Et demain, le soleil va régner en maître. Quelques petits nuages, notamment dans la puisée, mais le ciel sera dégagé toute la journée.
4: D'accord.
2: Donc, ça fait plaisir.
4: Ok.
2: Merci beaucoup.
4: Bonne journée.
2: Mais très bonne journée à vous, Thierry.
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2: De la bonne humeur et de la bonne musique sur Ici Auxerre, la preuve, Alain Chamfort avec Bambou.

0: avec Alain Chamfort. 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
0: Bonjour à tous, j'espère que vous allez bien. Je suis ravie de vous retrouver. Bienvenue chez vous, jusqu'à 11h, nos invités. On est nombreux autour de la table, et alors plein de sujets très variés. Aujourd'hui, on va remonter le temps, et pas qu'un peu, on va oublier les bouchons sur la 6 pour parler d'un trafic beaucoup plus impressionnant, celui qui régnait dans Lyon il y a 130 millions d'années, avec Mathilde Laforge, notre chroniqueuse. Alors, on a tous déjà connu ces moments où on a envie de faire du sport, mais quelque chose bloque. Alors, manque de motivation, peur de ne pas y arriver, fatigue ou même perte de plaisir, ces freins sont souvent plus fréquents qu'on ne le pense. On va en parler avec Thomas Henry, notre coach sportif. Et l'acné. L'acné ne touche pas seulement les adolescents et face aux imperfections, beaucoup de personnes multiplient les produits agressifs sans toujours obtenir de résultats. Existe-t-il des solutions plus douces? On en parle avec Sandrine Lasca, notre naturopathe. Ce sera juste après Aurilla avec Soirée mondaine.

0: Soirée mondaine avec Aurélia, ça fait partie des nouveautés sur Ici Auxerre.
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0: Bienvenue chez vous et bienvenue à Sandrine Lasca qui est naturopathe. Bonjour Sandrine.
3: Bonjour à tous.
0: Vous allez bien?
3: Oui, super.
0: Et franchement, je le dis, hein, vous êtes ravissante. Hein.
3: Oh, merci.
0: Elle est habillée de toutes couleurs, ça fait du bien. Et c'est le vert, c'est la couleur de l'espoir en plus.
3: Ça craint du cœur.
0: Voilà, exactement. Alors Sandrine, aujourd'hui on va traiter un sujet qui concerne beaucoup de monde et pas seulement les adolescents. C'est l'acné, notamment il y a l'acné hormonale pour les femmes 30, 40 ans. Enfin bref, il est partout. Et il est vrai qu'on arrive à se faire avoir des fois avec tout ce qu'on voit sur les publicités ou autres. On décape avec de mauvais produits, c'est-à-dire...
3: Oui, effectivement, là, on se retrouve souvent avec des personnes qui vont faire des peelings chimiques. C'est très, très agressif pour la peau, ce qui fait qu'après, pour la retrouver, on met des années et puis ça revient encore plus vite, rapidement, quoi.
0: Du coup, comment nettoyer sans décaper?
3: Donc, en fait, ce qu'on peut faire, c'est plutôt travailler avec deux choses très intéressantes. Vous avez l'huile essentielle de tea tree, qui est très, très spécialisée, et que vous connaissez bien, Sandrine, pour tout ce qui est antibactérien à large spectre. Et puis on tapote avec sur le bouton et ensuite l'huile de jojoba. Elle a un pH le plus proche de la peau, c'est une huile sèche, donc ça brille pas et au moins on peut passer la journée avec ça.
0: Oui, et le tea tree, il faut juste mettre sur un bouton, hein, pas sur toute la...
3: Oui, il faut vraiment se spécifier sur des boutons précis.
0: Et on peut faire des masques?
3: On peut faire des masques, alors attention, on peut faire des masques par exemple aloe vera ou argile. Là où il faut bien le penser, c'est que ça va nettoyer sur le moment, mais dans les deux jours, ça peut faire ressortir. On fait pas ça le veille d'un mariage.
0: D'accord, ouais, donc ça on évite. Ouais.
3: Pas sympa.
0: Et alors après, nettoyer, forcément, il faut hydrater, comment on fait?
3: Alors donc, une fois qu'on a nettoyé, on peut aussi utiliser un savon de plante Medimix, hein, qu'on trouve en magasin bio, avec beaucoup de laurier. Et après, ce qu'on va faire en hydratant, c'est d'utiliser des sprays d'eau florale. On est toujours dans l'idée d'huile essentielle et eau florale. D'eau florale, à nouveau, on peut utiliser du tea tree en eau florale. On peut utiliser la lavande puisqu'elle va être purifiante et elle va être cicatrisante. C'est ce qui va être intéressant pour beaucoup de personnes qui touchent. On dit toujours touche pas. C'est impossible. On a tous touché, il faut dire la vérité.
0: C'est vrai.
3: Et on touche encore. Donc, la lavande qui va être cicatrisante. La rose est magnifique parce qu'elle est astringente et en plus elle sent bon. Et enfin, comme toujours, moi j'aime bien l'aloe vera qui va être intéressante.
0: Et alors, une fois qu'on a hydraté, on peut apporter encore plus d'hydratation avec des soins.
3: On peut faire des soins. Moi, j'aime bien comme soin, une fois de temps en temps, un masque purifiant avec le miel de Manuka. C'est un miel spécifique, comme le tea tree, ça vient d'Australie. Et là, c'est un masque. Plus il est élevé, le miel de Manuka, parce qu'on peut avoir un indice jusqu'à 40, on va se retrouver quelque chose de très antibactérien et très cicatrisant.
0: Bon, là, on est paré pour décaper, hydrater. Et puis, la prochaine fois, vous nous parlerez de l'intérieur, parce qu'il faut aussi traiter de l'intérieur.
3: Et oui, il faut éviter de manger des chips, boire de l'alcool, manger des produits laitiers, et ça ira mieux.
0: Comme ça, vous revenez nous voir. Merci beaucoup, Sandrine. On va repartir en musique avec... Ah, j'aime beaucoup ça, c'est Lemon Tree, c'est le citronnier, avec Fool's Garden.

0: Lemon Tree avec Full Garden, vous écoutez ici au CERF.
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0: Et dans Bienvenue chez vous, on parle de tous les sujets qui vous concernent. Dans quelques instants, Thomas Henry, notre coach sportif, on va parler de ces blocages. Là, vous savez, on se dit, allez, je vais faire du sport et puis on trouve toujours des excuses. Qu'est-ce qui se passe? Ça sera après Patricia Cass, Mademoiselle chante le blues.
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0: Mademoiselle chante le blues avec Patrice Acasse.
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0: Alors lui, il ne nous donne pas le blues, bien au contraire, il nous donne une pêche à chaque fois. C'est Thomas Henry, notre coach sportif. Bonjour Thomas.
3: Bonjour.
0: Comment allez-vous?
3: Très bien, et vous?
0: Ben super, on est ravis de vous retrouver. Vous allez nous aider, parce qu'on parle beaucoup de blocage dans le sport. Mais en fait, c'est quoi un blocage exactement? Est-ce que c'est plutôt physique, mental, un mélange des deux? Dites-nous tout.
3: C'est un petit peu un mélange des deux. C'est-à-dire qu'il y a beaucoup de personnes qui vont se démotiver pour un petit peu tout. Ça, c'est le côté mental où on va se dire, oh, il fait pas beau, oh, je suis fatigué, oh, ci, oh, ça. Et il y en a beaucoup pour des petites douleurs, des petits bobos, des petits soucis qu'ils ont. Et ben, vont vite se démotiver. Alors qu'au contraire, c'est là que c'est le plus important de faire du sport.
0: Mais est-ce que c'est des excuses ou un vrai blocage?
3: Principalement, c'est souvent des excuses. Ouais. Le vrai blocage n'existe pas. Pour tout type de personne, c'est vraiment juste le blocage mental qui vient se créer. Parce qu'un vrai blocage aujourd'hui, pour faire du sport, après ça dépend le sport bien sûr, mais pour le sport il n'y a pas de réel blocage.
0: Oui, donc j'imagine que dans les causes il y a également peut-être des objectifs mal adaptés, non, si on se met trop de pression.
3: Et c'est ça, souvent, c'est un objectif qui est beaucoup trop haut. Par exemple, bah, là, pour l'été, le summer body, des personnes qui veulent perdre, qui ont 20, 30 kilos à perdre, mais qui veulent les perdre en un mois, ça, c'est un objectif qui est impossible d'atteindre, sauf avec un régime ultra extrême et un entraînement ultra extrême, et encore, c'est même pas sûr d'y arriver. Malheureusement, aujourd'hui, les blocages sont faits par des objectifs qui sont nettement trop importants par rapport aux capacités, par rapport aux habitudes d'entraînement, par rapport à tout ça.
0: Et alors justement, là, bon, on n'y est pas encore dans l'été, surtout aujourd'hui, on le voit bien, mais vous savez, ce fameux summer body, à chaque fois, toutes les années, ça revient. Qu'est-ce que vous en pensez, vous?
3: Je dirais que c'est bien de préparer son corps pour l'été. Néanmoins, le corps, c'est la chose qu'on utilise tous les jours, et c'est important de l'entretenir tout le temps. C'est pas seulement l'été pour être beau sur la plage, pour se sentir bien. Même l'hiver, quand on met un gros pull, il faut quand même que notre corps fonctionne correctement. Moins on va en prendre soin l'hiver, plus on aura du mal à l'avoir comme on aimerait l'été. C'est un cycle qui continue. Il faut s'entretenir en fait toute l'année. Pas forcément à grosse dose, mais il faut quand même penser au bien-être du corps, au bien-être de sa santé.
0: Et alors un dernier petit conseil peut-être pour voilà, nous aider à dépasser ces blocages?
3: Je dirais qu'il faut essayer de se fixer des objectifs qui sont atteignables, sans être non plus trop petit, parce qu'une fois atteint, il faut quand même pouvoir continuer aussi. Mais il faut un objectif qui est facilement atteignable sans vouloir aller trop vite.
0: D'accord.

0: La prochaine Exactement. Fois, vous nous parlerez hein, des bonnes techniques, l'alimentation et tout ce qui va avec quand on veut perdre du poids.
1: Avec grand plaisir.
0: Merci beaucoup, Thomas. On va repartir en musique hein, tranquillement. C'est de la douceur sur Ici au Cerf. Vous aimez Véronique Jeannot ?
1: Oui, beaucoup.
0: Ah bah allez, on l'écoute avec Aviateur.

0: Véronique Jeannot avec Aviateur. Des titres sortis du grenier qui font toujours du bien à écouter. Dans quelques instants, Me and Mrs. Jones avec Billy Paul après quelques infos pratiques.
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0: Et si vous profitiez du 8 mai pour dénicher quelques pépites? Eh bien, direction Valerie pour un vide-grenier organisé par l'Amicale des sapeurs-pompiers. Plus de 100 exposants sont attendus dans le village avec toutes sortes d'objets à chiner, vêtements, jeux, vaisselle, objets du quotidien et sûrement quelques surprises au détour des stands. Le genre d'événement où l'on vient parfois sans idée précise et où on repart finalement avec de vraies trouvailles. Vous pouvez prendre le temps de flâner, de comparer, de fouiller un petit peu partout et profiter de l'ambiance. L'entrée est libre pour les visiteurs, avec restauration et buvette sur place tout au long de la journée. Alors pour les exposants, l'installation se fait directement le matin à partir de 6h, place de la salle des fêtes. Comptez 3 euros le mètre avec inscription uniquement sur place.

0: Matin sans réservation possible. Le vide-grenier est réservé aux particuliers avec plus d'une centaine de stands attendus dans les rues du village. Une sortie simple, conviviale et peut-être tomber sur l'objet qu'on ne pensait plus retrouver un jour.
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0: qui est bien sur Ici au Cerf, c'est qu'il y a quelques instants, on était dans le grenier avec Véronique Jeannot. Là, c'est une ambiance plus romantique, hein. Me and Mrs. Jones, Billy Paul.
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0: Bienvenue chez vous et bienvenue à Mathilde Laforge, notre chroniqueuse sur Ici au Cerf.
3: Sœur Châtelet, bienvenue à Jurassic Park.
4: Ah, ça rappelle des bons souvenirs, hein, ce film, non? Bah, surtout si vous vous souvenez de ce T-Rex tout mignon, avec le moment où il mange la pauvre petite chèvre. C'était vraiment adorable.
0: Ah, non, mais Mathilde parlait pour vous, hein. Moi, ça m'a traumatisée quand j'étais gamine. Je peux vous dire que j'en ai fait des cauchemars et j'en fais encore aujourd'hui.
4: Bah, faut se remettre un petit peu de vos émotions, parce que si je vous disais qu'on a aussi notre propre Jurassic Park version iconaise, parce qu'en fait, on ne se rend pas compte, mais sous nos pieds, c'est un vrai remake de Jurassic Park. Tiens, vous saviez qu'en 1967, au croisement de l'avenue Joffre, qui est juste à côté de chez la radio, on n'a pas déterré une vieille canalisation, mais un iguanodon de 5 mètres de haut.
0: Donc en fait, c'est un dinosaure en plein centre-ville, quoi.
4: Bah, c'est ça, en fait. Bon, il était peut-être sans doute en retard pour le bus ou je ne sais quoi, ou peut-être pour son déjeuner de fougère, mais en tout cas. Le plus drôle, c'est que à Carissé, donc la ville qui est pas très loin d'Auxerre, là-bas, on a trouvé un fémur de 1,13 m. Donc, pour vous donner une idée, en fait, la bête pesait 10 tonnes. Donc, c'est comme si vous aviez deux éléphants d'Afrique fusionnés dans votre jardin.
0: Ouais, donc c'est sûr, c'est très impressionnant, hein, pour la terre ferme. Mais Lyon, à l'époque, c'était pas un petit peu en mode les pieds dans l'eau?
4: Ah mais vraiment, hein, c'était un peu comme les Maldives, mais en plus risqué, quoi. Donc si vous alliez vous baigner à Coulangeron, donc à l'époque, bah vous ne croisiez pas des bancs de sardines, mais des ichthyosaures. Donc c'est un peu comme une sorte de dauphin, mais avec une tête de crocodile et des yeux gros comme des ballons de foot.
0: Et alors on m'a dit que le maire de Coulangeron avait une petite surprise dans les trouvailles.
4: Et oui, en fait, il y a quelques années, en 71, il tombe sur un squelette de 800 os, et il se tient devant l'os et il se dit que c'est un peu comme une sorte de vieille relique gauloise, donc il appelle le musée. Et ben, c'était perdu. En fait, c'était un prédateur marin ultra perfectionné. Et tenez-vous bien, parce qu'on a découvert assez récemment qu'il avait le sang chaud, donc entre 35 et 39 degrés. Donc, ça veut dire que ces soi-disant lézards, hein, de dinosaures, c'était pas des animaux tout mous et lents, mais des vrais athlètes de haut niveau, quoi.
0: Ah, donc ça veut dire qu'on a eu des herbivores géants à Auxerre, des dauphins crocodiles à Coulangeron. Il en manque pas d'autres, hein?
4: Alors si, bien sûr. On a un méga dinosaure à l'époque qui s'appelait le mégalosaure. Alors rien qu'au nom, ça donne un peu le titre, quoi. Et on l'a trouvé notamment à Gigny. On a retrouvé ses restes de ce cousin, en fait, du T-Rex. Donc c'était un carnivore qui ne faisait pas de quartier. Mais en fait, c'est un peu notre star locale, parce que vous l'avez sûrement déjà goûté sans le savoir. Parce que c'est grâce un peu à ce T-Rex qu'on a le succès de notre vignoble aujourd'hui.
0: Alors non, Mathilde, ne me dites pas que quand on boit un chablis, il y a un petit jus de dinosaure, quoi.
4: Ah, presque un peu, hein, parce que le goût si particulier du chablis qu'on connaît aujourd'hui, en fait, ce côté un peu pierre à fusil, en fait, ça vient de notre sol calcaire qui est bourré de fossiles de petites huîtres du Jurassique. Donc on en boit littéralement ce qui reste d'une mer tropicale disparue aujourd'hui.
0: Ça fait vraiment bizarre. Je crois que je regarderai plus jamais mon verre de la même façon. Du coup, si on se fait un petit topo et qu'on résume, Lyon était rempli de géants à écailles et une piscine pour gros reptiles.
4: Bah, c'est ça. Mais il faut pas oublier aussi que les dinosaures n'ont pas vraiment disparu, hein. Donc la prochaine fois qu'un pigeon vous regarde de travers sur le trottoir, faut pas le sous-estimer, hein. C'est peut-être un descendant direct des dinosaures. Donc c'est un peu comme une sorte de T-Rex qui a décidé de devenir plus compact, hein, pour pouvoir mieux viser sur votre pare-brise, quoi.
0: Ouais, merci Mathilde. Je vais peut-être éviter de klaxonner les pigeons, on ne sait jamais.
4: Ah, mais on dirait pas sous leurs herbeta, mais des fois je pense aussi aux moustiques, hein, qui me tournent souvent autour, mais bon, j'ai essayé de pas l'aplatir, hein, quand même, c'est peut-être mon cousin du Crétacé, hein, qui sait. Hein.
0: Franchement, je ne sais pas où vous nous sortez tout ça à chaque fois, merci beaucoup. C'est très impressionnant. Et alors, on va éviter, hein, les morsures de moustiques et les dinosaures, on va changer complètement de style à 11h dans notre cap ou pas cap, vous serez avec moi pour co-animer.
4: Mais tout à fait, mais c'est avec grand plaisir, j'ai hâte.
0: Bah, je suis trop contente. Vous restez avec moi, surtout qu'il y aura 150 euros de carburant à gagner. Allez, on va repartir dans quelques instants en musique. Ce sera Jean-Louis Aubert, Merveille.
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0: Vous écoutez ici Auxerre et dans quelques instants, on retrouve Ludovic Chap pour Ici la Terre. Et on parle des asperges cette semaine. Mais avant, c'est Merveille avec Jean-Louis Aubert.
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0: Merveille avec Jean-Louis Aubert.
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0: Et qui dit ici Auxerre dit ici la terre, bien sûr, avec Ludovic Chapp. La période des asperges à la maison Nevers, c'est 2 mois et demi de boulot intensif. Alors Ludovic Chapp a suivi Ophélie de la famille Nevers qui cultive 10 hectares d'asperges à Fleury-la-Vallée. On les retrouve auprès des 7 salariés qui tiennent les asperges sous un hangar.
3: Oui, alors là, elles ont trié ce qu'elles ont récolté ce matin pour retourner sur les marchés demain matin. Ils vont, parce qu'il y a des hommes aussi, ils vont retourner au champ, recueillir un petit peu pour demain après-midi.
4: Là, il y a des caisses d'asperges partout, sur des chariots à roulettes pour pouvoir les déplacer plus facilement. Par jour, vous savez combien d'asperges vous triez
3: en poids. Alors, en début de semaine, on va trier 300 kilos jour. Après, sur la fin de semaine, ça va être le double, quoi, à peu près. Mais ça dépend aussi du temps, ça dépend de plein de choses. Il y a plein de facteurs qui rentrent en compte.
4: Vous cueillez davantage pour les marchés de fin de semaine, parce que vous avez plus de marchés.
3: Exactement, ouais, on a différents champs, donc on a un roulement en fait sur les parcelles de 3 jours. Donc tout est organisé en fonction des ventes aussi. Quoi.
4: La période des asperges, ça dure combien de temps?
3: Ça dure 2 mois et demi. Alors en fait, nous c'est vrai qu'on a une grande surface, on a 10 hectares, mais en fait il y a toute une organisation autour de ça, c'est-à-dire que on a des griffes qui sont plus précoces, d'autres griffes qui sont moins précoces, donc ce qui nous permet d'étaler sur 2 mois et demi la récolte. Et voilà, c'est grâce à ça en fait, c'est grâce à notre roulement sur des parcelles et ça se passe relativement bien comme ça.
4: Et alors cette année, ça a commencé quand et ça va se terminer quand?
3: Alors,
4: a priori.
3: Alors cette année, ça a commencé, on va dire, mi-mars et du coup, ça se terminera début juin. Normalement, on a plutôt tendance à commencer fin mars et finir mi-juin. Voire 20 juin, et donc du coup cette année, comme ça, de l'avance, on ne cueillera pas plus longtemps, ce sera la même durée, mais du coup on finira plus tôt.
4: Et la qualité est au rendez-vous?
3: J'espère bien quand même, nos clients nous le disent en tout cas qu'elles sont bonnes cette année, ouais. Donc c'est bien, on a eu de l'eau, on a eu du soleil, voilà, un début difficile parce qu'il a fait froid, il a fait chaud, elles sont sorties tôt, puis ensuite elles ont eu du mal à sortir avec les gelées de mi-mars, quoi. Donc voilà, mais bon, ça se passe bien, elles sont bonnes en tout cas. Et elles sont au rendez-vous.
0: Eh bien, merci beaucoup. Et demain, toujours à la maison, 9h à Fleury-la-Vallée, place aux réjouissances, on fait un tour à la boutique de la ferme. Dans quelques instants, c'est Tendance avec Muriel Jourdan, notre guide de survie, toujours entre l'info et l'humour. On va se pencher sur un sport original entre le fitness et le yoga. Et on la retrouve après We Are Alone. Ça suffit, là. Je vais aller vraiment prendre des cours d'anglais, c'est plus possible. Pardon, Jimmy Cliff, c'est lui qu'on écoute.

0: Cliff, qu'est-ce que ça fait du bien d'écouter ça? 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
0: Et il est temps de retrouver notre guide de survie. C'est vrai, on va pas se mentir, ce monde va beaucoup trop vite. On peut vraiment, des fois, se sentir largué. Et c'est avec vous, Muriel Jourdan. Aujourd'hui, vous vous penchez sur un sport original entre le fitness et le yoga.
3: Hyper original, car c'est la première fois que je vois des gens sur un tapis de yoga avec des baguettes, comme s'ils allaient nous jouer un solo de batterie. Je vous présente le Pound, la rockstar du fitness, un sport qui nous vient d'Amérique, de plus en plus tendance, qui se pratique sur un tapis de yoga, donc avec une paire de ripsticks, des bâtons spécifiques qui ressemblent à des baguettes de batterie mais qui pèsent environ 1,8 kg. Vous connaissez les squats, ce truc, vous savez, qui vous ruine les cuisses mais qui vous prépare au summer body? Vous pliez les jambes comme si vous vous asseyez sur une chaise avant de remonter. Et ben là, la même chose version pound, c'est ce mouvement mais en tapant les ripsticks au-dessus de la tête. Puis on frappe le sol en pliant les genoux, le dos bien droit et les fesses vers l'arrière. Sur internet, j'ai trouvé des milliers de vidéos qui vantent les bienfaits du pound.
4: C'est un cours dans lequel on utilise des baguettes qu'on appelle des ripsticks. Alors c'est avec ça qu'on va aller taper sur le sol pour au rythme de la musique.
5: Alors, le pound, en fait, c'est une discipline qui a été inventée par deux Américaines. Donc, comme tu peux le voir, c'est qu'on va travailler le cardio.
6: Oui,
5: et surtout le renfort. Donc, en fait, on se fait un cuisse abdo-fessier, mais dissimulé avec les baguettes qu'on appelle des ripsticks. L'objectif, c'est vraiment de s'éclater. On a des sons hyper rock. Ça change de tout ce qu'on peut voir en fitness habituellement. Et c'est l'éclat, voilà, c'est tout le temps.
3: Alors, il reste environ 2 mois pour être potable en maillot de bain. Donc, si vous êtes en plein boulot pour sculpter votre summer body, le pound est peut-être bien fait pour vous.
0: Et alors, est-ce qu'on trouve beaucoup de cours de pound fitness en France, Muriel? Si je veux m'inscrire, je fais comment?
3: Ah, je vois que vous êtes vous aussi en plein chantier à Summer Body. Le pound est de plus en plus pratiqué en France, même si ça fait 10 ans qu'il est apparu chez nous. Là, il revient en force, alors ziotez les associations sportives autour de vous ou consultez le site masalledesport.com pour trouver un cours près de chez vous. Attendez-vous à un sport à mi-chemin entre le cours de pilates et le cours de fitness. Et ce qui est sympa, bah, c'est de pouvoir se défouler avec les bâtons, avec du son à fond derrière, vous enflammez la salle et dans la foulée, vous brûlez 900 calories en 45 minutes. Ça ressemble à ça.
7: Hey, 6, ferme tes pieds. Hein?

0: Bref, le pound fitness, c'est tendance. En gros, vous allez utiliser des bâtons pour taper comme ça sur la couenne et toutes ces raclettes qui nous ont mené à la baguette tout l'hiver.
1: Bien, merci beaucoup Muriel, j'ai vraiment envie de m'y mettre. On se retrouvera dès demain pour un nouvel épisode de cette tendance. Dans quelques instants, les informations. Mais avant, nous aurons Andrea Bocelli et Hélène Segarra pour Vif au Perleil.
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0: C'est beau, tout en finesse. Andrea Bocelli et Hélène Segara.
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0: Ici Auxerre, il est 11h. L'heure de retrouver les informations présentées par Damien Robine. Bonjour Damien.
2: Bonjour Sandrine, bonjour à tous.
0: Bison futé, voie rouge sur les routes à l'occasion de ce week-end prolongé.
2: Et si vous prenez le volant ce jeudi, devrait être la journée la plus compliquée dans les deux sens de circulation, avec des bouchons attendus sur les axes desservant notamment la région Auvergne-Rhône-Alpes et la côte méditerranéenne. Et puis en Ile-de-France, la circulation s'annonce dense dès cette fin de matinée en direction des différentes barrières de péage, notamment sur les autoroutes A6 et A10. Et puis dans le sens des retours, le nord-est et le sud-est seront aussi très chargés en fin de journée.
0: Ils ont voulu cuisiner tout seuls et ont mis le feu à l'appartement au 5e étage.
2: Hier, en début d'après-midi, une poêle laissée sur le feu par 3 enfants, sans surveillance des parents, a provoqué l'incendie dans la résidence située rue Fragonard à Auxerre. Les flammes se sont propagées et ont nécessité l'intervention des pompiers et de la police. 20 personnes ont été évacuées. Les enfants âgés d'un an, 6 ans et 11 ans ont été transportés à l'hôpital pour des examens. La marche pour la paix, Peace Walk, traverse Lyon cette semaine et fait étape à Sens aujourd'hui. 7 marcheurs sont arrivés hier après un départ lancé de Paris le 1er mai en direction de Jérusalem. Et parmi ceux qui sont partis de Paris, il y a Michel.
3: C'est insupportable de voir ce qui se passe là-bas et on ne fait rien. On observe de loin sans rien dire. Alors je trouve marcher et dites que vous n'êtes pas d'accord et puis c'est tout, on ne vous demande pas de prendre des fusils.
2: Alors, une conférence est organisée à 17h à la Maison des Associations de Sens avec le témoignage de Jean-Pierre Mazialowski qui a fait un pèlerinage, lui, de 25 000 km. On va y revenir dans le journal de midi.
0: C'est une aide précieuse pour la restauration du retable de Poilly-sur-Serein.
2: Et un chèque de 8 000 euros est remis en début d'après-midi à l'église Saint-Agnan pour cette toile du XVIe siècle qui en a bien besoin. L'œuvre a gagné la 5e édition du concours Le plus grand musée de France. Le vote en Bourgogne-Franche-Comté avait permis de récolter plus de 4 200 voix. Et puis en football, ils réussissent l'exploit de se qualifier en finale de la Ligue des Champions pour la 2e année consécutive. Les Parisiens ont éliminé hier soir le Bayern de Munich en allant faire match nul en Allemagne. Un but partout avec un but de Dembélé. Le PSG qui affrontera les Anglais d'Arsenal en finale le 30 mai prochain à Budapest, en Hongrie. La météo, le soleil est de retour.
0: Petit à petit, on ne s'emballe pas, là. Vraiment Damien.
2: Je m'emballe.
0: Là, il y a quelques éclaircies en effet aujourd'hui, mais quand même pas mal de nuages. Des averses sont possibles dans le pays d'Hôte. Température maximale entre 16 et 18 degrés sur notre département. Alors cette nuit, les rares nuages présents n'empêcheront nullement l'observation des étoiles. Côté Mercure, entre 4 et 6 degrés. Et c'est demain, Damien, que le soleil régnera en maître. Toute la journée, un ciel bien dégagé. Il faudra attendre demain.
2: Et à demain. Tout à l'heure.
0: À tout à l'heure, à midi. Merci beaucoup, Damien.
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0: Bienvenue pour tous ceux qui nous retrouvent sur Ici Auxerre. Nous allons entrer dans notre jeu du cap ou pas cap avec 150 euros de carburant à la clé. Je vous dis tout ça après. Gimme, gimme, gimme, à bas.

0: Gimme Gimme avec Abba.
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0: Et vous écoutez ici au Serre, bienvenue dans notre cap ou pas cap. Ça y est, on va démarrer notre jeu et je ne suis pas seule. Elle est avec moi, notre chroniqueuse d'ici au Serre, c'est Mathilde Laforge. Rebonjour Mathilde.
3: Rebonjour Sandrine.
0: Je suis très contente de vous avoir à nos côtés. Et alors dans ce fameux cap ou pas cap, mais qu'est-ce qu'on gagne?
3: Eh bien on gagne, les gagnants en tout cas de la semaine jouent pour participer au tirage de demain pour remporter la carte carburant de 150 €. Donc une chance sur 5.
0: 150 € de carburant, alors ça, ça fait du bien. Et alors Mathilde, comment on fait pour participer?
3: Eh bien il faut nous appeler au 03 86 52 23 23 et répondre à cette question. Les habitants de Joigny sont les Joviniens ou les Jovialistes? Les Joviniens ou les Jovialistes? Voilà, c'est la question du jour.
0: Allez, c'est parti. Eh bien, on jouera juste après Pierre Bachelet en l'an 2001.
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0: 2001 avec Pierre Bachelet.
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0: Et oui, bienvenue sur Ici au Serre pour tous ceux qui nous retrouvent. Et bienvenue dans notre jeu du cap ou pas cap. On va accueillir tout de suite Martine, notre première joueuse qui nous vient d'Écolive Sainte-Camille. Bonjour Martine.
3: Bonjour, ici au Serre. Bonjour à tout le monde.
0: Comment allez-vous?
3: Très bien.
0: Mais je suis ravie de vous retrouver. Alors, pour vous sélectionner, vous avez répondu à une question de sélection. Justement, Mathilde, c'était...
4: Alors, la question, Martine, c'était les habitants de Joigny sont les Joviniens ou les Jovialistes? Et vous avez répondu...
3: Les Joviniens.
4: Magnifique, Martine.
0: Voilà, ça vous fait déjà un point. Et pour la suite, Mathilde, vous nous rappelez la règle?
4: Eh bien, c'est deux questions, toujours trois possibilités pour répondre. Donc, soit choisir cash 5 points, sinon vous optez pour l'indice 3 points ou proposition 1 point.
0: On est bon, Martine?
3: On va essayer.
0: Allez, on va y arriver. On y va. Aujourd'hui, il faut savoir que c'est la journée internationale du rire. Je ne sais pas si vous le saviez, Martine.
3: Non, je ne savais pas, mais
0: donc,
3: c'est bien.
0: Ben ouais, carrément, on adore rire. Et du coup, j'ai trouvé des chansons qui parlent de rire. Je vais vous faire écouter un extrait, à vous de me dire qui chante. C'est parti.
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3: La compagnie créole?
0: Là, pardon?
3: La compagnie créole?
0: Bravo!
4: Mais Martine, incroyable!
0: On connaît ces classiques, ça fait rire les oiseaux.
3: Oui. Un
0: plus 5 égale 6 points. On va passer à la deuxième question. Attention. Quelle ville allemande est la capitale incontournable de la bière? Cash, indice ou proposition?
3: Allez, je vais dire Worms.
0: On n'a pas entendu.
3: Non, bah non, je vais prendre deux propositions.
0: Deux propositions, on a Cologne ou Munich?
3: Ah
0: bah
3: c'est Munich.
0: Oui, bien joué, exactement. Mais c'est bien, vous avez joué la sécurité, 6 plus 1 égale 7 points, c'est pas mal du tout. Donc voilà, c'est Munich avec justement un festival, Mathilde, qui s'appelle
4: l'Oktoberfest, hein, là où la bière est à foison en fait.
0: C'est ça coule à flot, avec modération bien sûr.
4: Bien sûr, évidemment.
0: Martine, alors soit on en reste à 7, soit on tente le cap ou pas cap qui peut vous permettre de doubler vos points ou les diviser en deux, qu'est-ce qu'on fait?
3: On va jouer jusqu'au bout.
0: Allez, trop bien. Donc vous avez 30 secondes pour me citer au moins 5 expressions qui contiennent un animal. C'est parti.
3: 5 expressions? Rouge comme un coq, c'est ça en fait?
0: Ouais.
3: Ouais. Bête comme une... je sais plus. Alors là, je suis codé là.
4: Allez, faire Martine.
3: Saute-mouton, ça marche, non?
0: Allez, saute-mouton, c'est bon, ça fait deux. Aïe, aïe, aïe. Alors, il y a être têtu comme un âne, avoir une mémoire d'éléphant, prendre le taureau par les cornes, avoir une fin de loup.
4: Aussi, coq à l'âne, faire du coq à l'âne.
0: On passait du coq à l'âne, exactement.
3: Passer du coq à l'âne, oui, mais là, j'ai. Voilà.
0: C'était le stress du chrono, hein, Martine.
3: Tout à fait, c'est ça.
0: Alors, bon, 7 divisé par 2, bah, du coup, ça fait 3,5. On ne sait jamais, on va voir comment ça se passe avec les autres joueurs.
3: Ça ne fait pas beaucoup. Hein.
0: Allez, on y croit. Merci, Martine.
4: Bonne journée, Martine.
0: Peut-être à tout à l'heure.
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0: Bien sûr qu'on va continuer notre jeu du cap ou pas cap. C'est jusqu'à midi. Mathilde, qu'est-ce qu'on gagne?
4: Une carte carburant, toujours Sandrine, de 150 €. Donc toujours une chance sur 5.
0: Et parce que c'est ça, les gagnants vont se retrouver vendredi en plein tirage. Et alors, pour participer, il faut nous appeler tout de suite au 03 86 52 23 23 et répondre à une question de sélection qui est:
4: quel champignon surnommé le diamant noir trouve-t-on dans le sol iconé? La truffe ou la morille? Truffe ou morille? C'est dans quelques instants.
0: Eh ben super. Allez, on va jouer après Céline Dion, ce sera Dansons.

0: La fin est exceptionnelle avec Dansons de Céline Dion.
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0: Et oui, nous sommes dans notre jeu du cap ou pas cap. Nous avons Martine qui a fait 3,5 points. On va voir ce qu'il en est aujourd'hui avec Janine, notre deuxième joueuse. Elle nous vient de Saint-Julien-du-Sceau. Bonjour Janine.
3: Saint-Julien-du-Sceau, Saint-Martin-Dordon.
0: Oh ben, bon, c'est pas grave, c'est pas très loin.
3: C'est à côté.
0: Oh, c'est à côté, exactement. Eh ben, ravie de vous retrouver quand même, Janine. Comment allez-vous?
3: Ça va, ma foi.
0: Ça va, je vous présente Mathilde.
4: Oui, Mathilde, la première fois qu'on se rencontre, ma Janine.
3: Oui, c'est vrai.
0: Alors, on va jouer toutes les trois. C'est une partie girly. Alors, pour vous sélectionner, vous avez répondu à la question qui était:
4: quel champignon surnommé le diamant noir trouve-t-on dans le sol iconé? Et vous avez répondu, Janine:
3: et la truffe.
0: Bien sûr, bravo, ce qui vous fait déjà un point. Alors, pour la suite du jeu, Janine, je me perds. Mathilde, comment on fait?
4: Eh bien, c'est simple, toujours deux questions, trois possibilités pour répondre. Soit on choisit cash, 5 points, sinon on opte pour l'option indice, 3 points, ou proposition, 1 point.
0: Ça vous va, Janine?
3: Ok.
0: Allez, on y va. Donc aujourd'hui, c'est la journée internationale du rire, et ça, on adore. Je vous ai concocté un petit extrait d'une chanson. À vous de me dire qui chante. On y va.
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0: Alors, qui chante, Janine?
3: Aucune idée.
0: Indice ou proposition?
3: Proposition, parce que non, franchement...
0: Ah, j'ai entendu une petite voix derrière. Vous êtes avec qui?
3: Mais René, mon mari.
0: Avec René, vous le saluerez de notre part.
4: Peut-être que René a la réponse, non?
0: Donc René, il disait proposition, c'est ça?
3: Non, oui, il a dit proposition.
0: Alors, c'est Lara Fabian ou France Gall?
3: France Gall, non, je crois pas que ce soit... Non, Fabian.
0: Ah, non, il avait raison.
4: Non, René avait raison.
0: C'était France Gall. Vous n'avez pas reconnu la voix?
3: Non, bah franchement, c'est pas comme ça qu'elle chante d'habitude.
0: Ah, moi je trouve qu'on reconnaît bien sa voix. On va demander à Simon, tiens, de nous remettre l'extrait, Simon.
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4: Ah, et puis le rire surtout, là on entend bien le rire. Hein.
0: Ah ouais? Non, bon. Allez, c'est pas grave, on va tenter de se rattraper avec la deuxième question. De quelle couleur est la bicyclette dans le titre du roman de Régine Desforges? Comment?
3: Bleu.
0: Oui, bravo. Ben voilà.
4: Janine, incroyable.
0: On connaît ses classiques.
3: Poser des questions comme ça, ça ira.
0: Il y a quand même 150 euros de carburant à gagner, hein, donc on ne va pas donner les questions trop faciles tout de même.
3: Je n'ai pas dit de les donner.
0: Ah, bon, alors 1 plus 5 égale 6 points. Soit on en reste là parce que Martine a fait 3,5. Ou soit on tente le cap ou pas cap pour doubler vos points ou les diviser en deux. Qu'est-ce qu'on fait?
3: On essaye.
0: Allez,
3: on est là
4: même les défis.
3: Pour jouer. Hein.
0: Mais oui, bien sûr. Donc, je vous pose une question. Vous avez 30 secondes pour répondre et je vous oriente avec plus ou moins. On y va. Eh bien, justement, en quelle année a été créé le roman La bicyclette bleue?
3: 1960.
0: Plus.
3: 70.
0: Plus.
3: 80.
0: Plus.
3: 90.
0: Moins.
3: 89.
0: Moins.
3: 88.
0: Moins.
3: 87.
0: Moins.
3: 86.
0: Moins.
3: 85.
0: Moins.
3: 84.
0: Moins.
3: 83.
0: Moins.
3: 82.
0: Moins.
3: 81.
0: Et voilà.
4: Oui, Janine.
0: Sur la fin, bien joué. Oh,
4: c'était juste. Hein.
0: Ah, là, on est bien. 6 plus 6 égale 12 points. C'est un bon score, Janine. Vous avez du coup battu Martine, qu'on embrasse. Donc, on va voir comment ça se passe avec les deux autres joueurs.
3: Bien sûr.
0: Et peut-être qu'on vous rappellera avant midi.
3: Ok,
0: super.
3: Allez, bonne continuation.
0: Merci Janine. Allez, peut-être à tout à l'heure.
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0: On va continuer bien sûr notre jeu du cap ou pas cap, hein, c'est jusqu'à midi. Mais d'abord, on va repartir en musique. Et alors je suis très heureuse parce que j'ai Mathilde à mes côtés qui est...

0: The Police, vous écoutez ici au CERF et la musique va être très variée. Hein.
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0: De la bonne humeur, de la bonne musique, je vous le disais, il y en a pour tous les goûts. Là, c'est Vianney avec son titre incontournable Beau Papa, des paroles magnifiques.

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0: Vianney, vous écoutez ici au CER et dans quelques instants, on passera du coq à l'âne avec The Communard. You are my world, tu es mon monde, après quelques infos pratiques.
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0: Entrez dans les coulisses de la création artistique, ça vous dit? Eh bien à partir de demain, vendredi 8 mai et jusqu'au dimanche 10 mai, les ateliers d'artistes de la Vallée de l'Ocre ouvrent leurs portes au public. Le rendez-vous se déroule entre Saint-Aubin-Châteauneuf, Saint-Maurice-le-Vieil et Méry-la-Vallée. Pendant ces trois jours, des artistes installés dans ces villages accueillent les visiteurs dans leur atelier et invitent aussi d'autres créateurs à participer. Au total, 22 artistes seront présents avec différentes disciplines représentées. Je vous explique le principe, il est simple, c'est de pouvoir découvrir les œuvres directement dans les lieux où elles sont créées, dans une ambiance beaucoup plus proche et beaucoup plus vivante qu'une exposition classique. Vous pouvez circuler d'un atelier à l'autre, prendre le temps d'observer, d'échanger et de découvrir différents univers artistiques tout au long du parcours. Une sortie culturelle à faire tranquillement à son rythme, que l'on soit amateur d'art ou simplement curieux. Une autre façon de découvrir l'art directement à la source.
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0: Vous écoutez ici au CER et nous sommes dans notre jeu du cap ou pas cap. Et alors Mathilde, qu'est-ce qu'on gagne?
3: Eh ben, on gagne cette carte carburant de 150 euros hein, pour le tirage de demain, toujours en jeu, donc une chance sur 5 toujours.
0: Ça fait du bien parce que qu'est-ce que ça pique quand on est à la pompe et là au moins on n'a plus besoin de regarder.
3: Non mais là on regarde plein, on ferme les yeux quand même.
0: Voilà, c'est... Non, mieux peut-être pas. Alors on va jouer dans quelques instants, effectivement, donnez-nous la question de sélection.
3: Le département de l'Yonne est-il plus grand ou plus petit que le Luxembourg? Plus grand ou plus petit que le Luxembourg? Il faut nous appeler maintenant au 03 86 52 23 23.
0: C'est une question épineuse, hein, ceci. Allez, on va jouer après The Communard, You Are My World.

0: The Communard, vous écoutez ici au CERN.
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0: Et oui, nous sommes en plein jeu du cap ou pas cap. Et Mathilde, il est temps de se faire un petit topo sur les points où on en est.
3: Alors pour l'instant, c'est Janine qui est en tête avec 12 points. Et ensuite Martine, bon, bah, malheureusement 3,5 points, mais bon, c'était aussi un plaisir.
0: Oui, on l'embrasse et puis elle pourra quand même retenter demain, puisque notre cadeau, c'est 150 euros, mais il faut être dans le tirage au sort de demain. Donc une chance sur 5 de les remporter. Et on accueille tout de suite Patricia qui nous vient de Moneto. Bonjour Patricia.
4: Bonjour.
0: Comment allez-vous ?
4: Oh, très bien.
0: Je vous présente Mathilde.
3: Ah, bonjour Patricia.
4: Bonjour.
0: Alors on joue toutes les trois aujourd'hui. Et alors Patricia, pour vous sélectionner, vous avez répondu à la question de sélection qui était, Mathilde ?
3: Le département de l'Yonne est-il plus grand ou plus petit que le Luxembourg ? Et Patricia, vous nous avez dit ?
4: Plus grand.
0: Oui,
3: magnifique.
0: Parfait, ce qui vous fait déjà un point. Et là, la règle continue, c'est laquelle, Mathilde ?
3: Eh bien, toujours deux questions. Vous avez trois possibilités pour répondre. Soit on choisit cash avec 5 points, sinon on opte pour l'indice 3 points ou les propositions 3 points.
0: On est d'accord, Patricia ?
3: Un point.
0: Oui, un point. Est-ce qu'on est OK, Patricia ? C'est bon pour vous ?
4: Oui, tout à fait.
0: Allez, on y va. Alors aujourd'hui, c'est la journée internationale du rire et ça fait du bien. Je vous ai trouvé un petit extrait d'une chanson qui en parle. À vous de trouver qui chante.
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0: Alors, Patricia, cache indice ou proposition ?
4: Je dirais Henri Salvador.
0: Bravo !
3: Du premier coup, incroyable.
0: Très forte. Donc, 1 plus 5 égale 6 points. On passe à la deuxième question. On change complètement de style. Quelle est la forme des maisons des Schtroumpfs ? Les Schtroumpfs, ils ont des maisons en quelle forme ?
4: En champignon.
0: Oh là là ! Bravo ! Incroyable. 6 plus 5 égale 11 points. Bien joué.
3: On ne peut pas surpasser Patricia.
0: Ah là, là, tout va se jouer maintenant, Patricia, puisque Janine a fait 12 points. Si là, vous réussissez le cap ou pas cap, vous doublez vos points et du coup, vous prendrez l'avantage. Donc, je vous pose une question. Vous avez 30 secondes pour répondre et je vous oriente avec plus ou moins. Alors, justement, la journée mondiale du rire, en quelle année elle a été instaurée ?
4: 1960.
0: Plus.
4: 1970.
0: Plus.
4: 1980.
0: Plus.
4: 1990.
0: Plus.
4: 2000.
0: Moins.
4: 1995.
0: Plus.
4: 1996.
0: Plus.
4: 1998.
0: Oui, bravo.
3: La Coupe du Monde en plus.
0: Excellent. Oui, c'est vrai, 98, bonne année. Bien joué Patricia, et bien ça vous fait 22 points pour l'instant, vous menez. On va voir comment ça se passe avec notre dernier joueur ou dernière joueuse et puis bah, peut-être qu'on vous rappellera avant midi.
4: Eh bien, très bien. Peut-être à tout à l'heure.
0: Merci, Patricia.
1: Merci. 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
0: Allez, dernière chance de jouer avec nous au jeu du cap ou pas cap. Et pour ça, il faut nous appeler, répondre à une question de sélection qui est...
3: Et où se trouve l'abbaye Saint-Germain, à Avallon ou à Auxerre ? Avallon ou à Auxerre, c'est dans quelques instants sur Ici, au CERN.
0: Alors, c'est difficile comme question. Allez, 03 86 52 23 23. Nous jouerons après Jacques et Carla à qui le tour ?
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0: Jack et Carla avec à qui le tour ?
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0: Et c'est notre dernière joueuse que nous accueillons pour le cap ou pas cap. Elle nous vient de Sainte-Colombe et elle s'appelle Laurence. Bonjour Laurence.
4: Bonjour.
0: Comment allez-vous ?
4: Ça va
0: et vous ?
4: Ça va bien.
0: Bon, nous sommes avec Mathilde aujourd'hui pour jouer. Et Mathilde va nous rappeler ce qu'on gagne, bien sûr.
5: Ah bah toujours cette carte de 150 euros hein, pour le carburant, ce qui fait plaisir quand même, hein, Laurence. Hein.
4: Ah ouais, tout à fait, oui, pourquoi pas.
0: Ça ferait du bien. Hein. En ce moment-là,
4: oui, on est d'accord.
0: On est dedans. Hein. Alors, pour participer, vous avez répondu à une question qui était « Où se trouve l'abbaye de Saint-Germain ?» Et vous avez répondu, Laurence.
4: Elle se trouve à Auxerre.
0: Bravo.
5: Vous connaissez, bien évidemment.
0: Voilà, ce qui vous fait déjà un point. Et alors là, la règle n'est pas la même. Enfin, si, c'est la même. Mathilde, aidez-moi. Là. Je ne sais plus quelle est la règle.
5: Ça serait bien si c'était les mêmes règles. C'est les mêmes règles.
0: Comment
5: c'est
0: on fait, là?
5: C'est toujours deux questions avec trois possibilités pour répondre. Donc, cash avec 5 points. Sinon, l'indice, 3 points. Et toujours les propositions, 1 point.
0: Ça vous va, Laurence?
4: Oui.
0: Allez, c'est parti. On y va. Alors aujourd'hui, on le disait, c'est la journée internationale du rire. J'ai trouvé des chansons qui sont en adéquation avec cette journée. Je vous passe un extrait, à vous de me dire qui chante, on y va.
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4: C'est Charles Trenet.
0: Bien sûr, mais c'est vrai que c'est... tout de suite on a envie de sourire, de rire avec cette chanson.
4: Oui.
0: Voilà, 1 plus 5, ça vous fait 6 points, on passe à la deuxième question. Géographie, de quel pays est la capitale Ankara?
4: Ankara.
0: Cash, indice ou proposition? On vous laisse 4 secondes. 4, 3, 2.
4: La Turquie.
0: Ah, j'ai entendu une voix à côté.
5: Ça souffle un petit peu. Ouais.
0: C'est qui?
4: Je suis accompagnée de mon ami.
0: Comment s'appelle votre ami?
4: Patrick.
0: Eh bien, bravo Patrick, c'est la Turquie. Bien
4: voilà.
0: Joué. Bien joué.
4: Un empire.
0: On connaît sa géographie, donc 6 plus 5 égale 11 points.
4: Oui.
0: Tout va se jouer maintenant, Laurence. Patricia a fait 22 points. Ça veut dire que là, si vous réussissez le cap ou pas cap, vous serez égalité. Et c'est la question subsidiaire qu'on vous pose hors antenne qui vous départagera.
4: Entendu. Ouais.
0: Fait comme ça? Allez, vous avez donc 30 secondes pour répondre à mes questions et je vous oriente avec plus ou moins. On y va. En quelle année a été guillotiné Louis XVI?
4: En 1410?
0: Plus.
4: 1420?
0: Plus.
4: 1450?
0: Plus.
4: 1600?
0: Plus.
4: Plus. 1800?
0: Moins.
4: Moins. 1700?
0: Plus.
4: Plus de 1800?
0: Plus de 1700, on a dit.
4: 1775.
0: Aïe, aïe, aïe, vous
4: 1793.
0: Eh oui,
5: oh, c'est au dernier moment, aïe, Laurence.
0: Aïe, aïe, aïe, vous êtes perdue, malheureusement. Bah, on va dire que c'est la faute de votre ami. Hein. Voilà, on va dire ça.
4: Hein.
0: Bien sûr. Bon, en tout cas, ça ne suffit pas du coup pour battre Patricia, mais c'était un plaisir de jouer avec vous, Laurence, et vous pouvez retenter demain, bien sûr. Hein.
4: Oui, bien sûr, oui, pourquoi
5: c'est la
4: pas
5: beauté, c'est la beauté du jeu.
4: Entendu.
5: Qui est important, finalement.
0: Voilà, l'important, c'est de participer.
4: Oui, oui, tout à fait, bah, bien sûr, oui. Bon, bah, c'est pas grave, peut-être demain, on verra bien. Je vous souhaite une bonne journée.
0: Nous aussi, très belle journée à vous, voilà. À bientôt.
4: Merci à vous.
5: Au revoir, Laurence.
4: Merci, au revoir.
0: Bon, ben Mathilde, allez, dans quelques instants, on appelle notre gagnante, on va lui annoncer la bonne nouvelle.
5: Eh ben, j'ai hâte.
0: Allez, à tout de suite.
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8: 7h28, les petits bonheurs.
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0: Et oui, qu'est-ce qu'on est bien ensemble sur Ici Auxerre. Tout de suite, il nous faut avec Elisa Tovati et Tom 10.

0: avec Tom Dice pour Il nous faut.
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0: Et ça y est, c'est le dénouement. On va découvrir la gagnante du jour. Alors, on a eu Martine, Janine, Patricia, Laurence, Mathilde. Qui gagne?
3: Ah mais attends, je veux essayer d'entendre la voix d'abord. Qu'est-ce qu'on a ici?
0: Bonjour. Allô, allô?
4: Oui.
0: Bonjour, c'est Patricia?
4: Bonjour, oui.
0: Ah ben oui, c'est Patricia.
3: Patricia, évidemment.
0: Bravo, bien joué, vous êtes la gagnante du jour.
4: Super.
0: Voilà, donc ça veut dire que vous serez dans le tirage de demain. Donc, une chance sur cinq de remporter la carte carburant de 150 euros.
4: Ah ben, on va croiser les doigts.
0: Vous avez de la chance habituellement dans la vie?
4: Oh, ça dépend.
0: Ça dépend, bon. Alors Patricia, qu'est-ce que vous avez prévu aujourd'hui, cet après-midi? Qu'est-ce que vous allez faire de beau?
4: Bah écoutez, s'il y a un rayon de soleil, peut-être un petit peu de jardin.
0: Un petit peu de jardinage, tranquillement.
3: Profiter de la vitamine D pendant qu'il y en a.
0: Ouais, bah là, pour l'instant,
3: c'est pas gagné, mais après, ça va s'améliorer.
0: Parce que là, pour l'instant, c'est grisou. Hein. En tout cas, merci beaucoup, Patricia, et peut-être à demain.
4: Peut-être à demain. Bonne journée à vous.
0: Bonne journée.
3: Bonne journée.
0: Et merci beaucoup, Mathilde, d'avoir animé avec moi le cap ou pas cap.
3: Ah, mais j'ai adoré, mais c'était ma dernière aujourd'hui.
0: Non.
3: Ah, si.
0: C'est vrai?
3: Oh, c'est, je sais, c'est triste. Là, vous êtes émue, je le sens.
0: Ouais, je suis déçue. Non, c'est vrai, c'est un plaisir. Vous êtes une petite pépite. De toute façon, vous reviendrez. On ne dit pas quand, mais je sais que vous reviendrez. Voilà, on laisse du mystère. Merci Mathilde, je vous embrasse. Et avant de retrouver les informations, nous allons retrouver un classique, Confidence pour Confidence avec Jean Schultes.

0: Jean Schultes avec Confidence pour Confidence.
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0: Ici Auxerre, il est midi. L'heure de retrouver le journal avec Damien Robin. Bonjour Damien.
2: Bonjour Sandrine, bonjour à tous.
0: Avec la hausse des prix du gaz et du fioul, de nombreux iconés réfléchissent à changer de mode de chauffage.
2: Mais deux solutions pour moins payer, la chaudière biomasse, mais il n'y a plus d'aide de l'État, ou alors la pompe à chaleur pour l'installation comptée entre 15 et 20 000 euros. Une fois qu'on connaît le prix, quelles sont les questions des consommateurs qui reviennent le plus concernant notamment les pompes à chaleur? Fabien Pregnolato, chauffagiste à la Chapelle-sur-Oreuse et membre du conseil d'administration de la Fédération française du bâtiment dans Lyon, était l'invité de Ici Auxerre ce matin.
3: C'est surtout lié à la fiabilité, parce qu'on entend un petit peu de tout concernant les pompes à chaleur. Alors comme c'est un marché qui a été accompagné par des aides, il y a beaucoup d'entreprises qui se sont montées pour poser de la pompe à chaleur bas de gamme et pas dans les règles de l'art. Donc ça crée une méfiance auprès des clients. Après, il faut les rassurer, il faut leur dire qu'une pompe à chaleur fonctionne très très bien si elle est bien dimensionnée, si elle est bien installée dans les règles de l'art, il n'y a aucun souci. On chauffe des maisons entières de plus de 200 mètres carrés avec des pompes à chaleur.
4: Est-ce qu'il y a des situations où c'est pas rentable d'en installer une ?
3: Après, c'est pas une solution miracle. Il est plus pertinent de travailler sur l'ensemble du logement, c'est-à-dire isoler les parois, enfin la toiture, les fenêtres, réisoler sa maison et adapter son système de chauffage par la suite. Si vous mettez une pompe à chaleur dans une maison déperditive, elle le sera toujours après la pompe à chaleur.
2: Fabien Pregnolato, chauffagiste à la Chapelle-sur-Oreuse, interrogé ce matin par Thierry Boulan. 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Bison futé, voire rouge, sur les routes à l'occasion de ce week-end prolongé du 8 mai, avec des bouchons attendus sur les axes desservant notamment la région Auvergne-Rhône-Alpes et la côte méditerranéenne. En Île-de-France, la circulation est déjà importante en cette fin de matinée, en direction des différentes barrières de péage, et notamment sur les autoroutes A6 près de chez nous, et sur les autoroutes A10.
0: 7 marcheurs pour la paix sont arrivés à Saint-Cy hier soir.
2: La Peace Walk traverse le département cette semaine et fait donc étape aujourd'hui dans le nord de Lyon. 7 marcheurs sont partis de Paris le 1er mai. D'autres vont les rejoindre en chemin dans le but de rallier d'autres marcheurs venus de toute l'Europe en direction de Jérusalem. Arrivée prévue en mai 2027, et parmi ceux qui sont partis de Paris, il y a Michel. Il marche pour dénoncer la guerre que subissent toutes les populations au Proche-Orient.
5: On ne sait pas quoi faire et c'est insupportable de voir ce qui se passe là-bas et on ne fait rien. On observe de loin sans rien dire. Alors je trouve marcher, c'est dire je ne suis pas d'accord. L'inspiration de la marche, il faut remonter à Gandhi je pense et puis à Martin Luther King. Marcher et dites que vous n'êtes pas d'accord et puis c'est tout, on ne vous demande pas de prendre des fusils. Mes enfants, je leur dis je marche sur la paix. Ils ne savent même plus quoi me dire, comme ils sont fiers, ils ne s'en occupent pas non plus. Parce qu'ils ont leur boulot, leur gosse et tout. Mais ils sont contents tout d'un coup de voir que des gens bougent. Et ben oui, parce qu'on ne fait rien, on voit des trucs horribles qu'on insoutenable. Quand on se racontera dans quelques années, on dira qu'ils faisaient bombarder à longueur de journée, ils prenaient bulldozers, ils rasaient toutes les baraques et on n'a pas bougé. Et que c'est insupportable, sans accuser personne, parce qu'on ne sait pas qui a commencé, qui va finir et qui a envie de faire la paix vraiment quand même. Et on est aussi d'autres personnes qui ne sont pas dans le conflit et qui ne voulons pas que ça dure, et puis on n'a rien dit pendant une vie.
2: Voilà, cet après-midi, les marcheurs pour la paix organisent une conférence à 17h à la Maison des Associations de Sens avec le témoignage de Jean-Pierre Musialowski qui a fait un pèlerinage de 25 000 km. Là, c'est plutôt impressionnant. Des mots du hip-hop et du théâtre pour faire reculer le racisme. Les lycéens de Jacques Amyot à Auxerre présentent en début d'après-midi leur projet au Silex. Pendant plusieurs jours, les élèves ont mêlé art et réflexion autour des discriminations. Les terminales options droit apportent aussi leur regard juridique sur le sujet. C'est une aide précieuse pour la restauration du retable de Poilly-sur-Serein. Un chèque de 8000 euros est remis en début d'après-midi à l'église Saint-Agnan pour cette toile du XVIe siècle qui en a bien besoin. L'œuvre a gagné la 5e édition du concours Le plus grand musée de France. Le vote en Bourgogne-Franche-Comté a permis de récolter plus de 4200 voix. Et puis en football, Paris a réussi l'exploit de se qualifier en finale de Ligue des Champions pour la 2e année consécutive. Hier soir, le PSG a éliminé le Bayern Munich en allant faire match nul en Allemagne, un but partout. Avec un but de Dembélé à l'aller, les Parisiens l'avaient emporté 5 buts à 4. La finale le 30 mai à Budapest en Hongrie opposera donc Paris aux Anglais d'Arsenal. Et la météo, moi je dis qu'il y a du soleil, qu'est-ce que vous me dites?
0: Un petit peu, il y a quand même pas mal de nuages, quelques éclaircies et tout de même de rares averses sont possibles dans le pays d'Hôte. Température maximale, ça remonte un petit peu, de 16 à 18 degrés sur notre département. Les rares nuages présents cette nuit, eh bien, n'empêcheront pas de voir les étoiles, on va pouvoir les observer tranquillement. Côté Mercure, entre 4 et 6 degrés. Et là demain, on aura le soleil. Merci beaucoup Damien.
2: Merci.
0: Bon appétit. Et on retrouve Valérie Damido pour Au Taquet.
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7: Bonjour la France, j'espère que tu vas bien. La France, comment ça va Éric Bastien?
8: Ça va bien quand je vois Valérie, ça va toujours bien.
7: Oh là là là là. Alors je vous rappelle que toute la semaine, les candidats s'affrontent pour gagner la finale de demain. Nous sommes
8: jeudi, vous en avez combien?
7: J'ai 3 candidats, ce qui veut dire qu'aujourd'hui c'est la dernière chance.
8: J'ai compris, oui.
7: Alors je rappelle, le premier prix, c'est un séjour pour 4 personnes à Foura. Alors, vous connaissez tous le Fort Boyard, on connaît tous, c'est notre petit moment quand on arrive toutes ces épreuves. Alors, le problème, c'est qu'aujourd'hui, le temps et la mer ont fragilisé notre fort. Il est désormais menacé. Alors, pour éviter que le fort s'effondre, eh bien, il y a des travaux de protection qui doivent être engagés. Et il y a un appel aux dons qui est lancé sur fondation-patrimoine.org pour préserver notre petit fort chéri et que le père Foura puisse continuer à monter dans la vigie.
8: Bien évidemment.
7: Donc du coup, comme votre radio ici est très attachée à Fort Boyard, on fait gagner un superbe séjour pour 4 personnes à Foura. Bien évidemment, vous aurez une croisière avec la compagnie Interil pour voir au loin si le père Foura vous fait des signes.
8: On s'approche près d'ailleurs.
7: On s'approche très près, ouais, effectivement. Ouais. Vous allez dormir au camping Le Cadoré et puis vous dînerez au restaurant Le 31 à Foura. Donc c'est quand même pas mal.
8: Forcément bien, attendez.
7: Et Willy Rovelli sera samedi,
8: c'est
7: entre 12h et 13h en direct de Foura. Donc on est 100% Fort Boyard.
8: On est 100% Fort Boyard.
7: Si on ne gagne pas ça, what is the deuxième prix?
8: Malongo est toujours à l'honneur, évidemment. Malongo qui est très ami avec le père Foura.
7: Bien sûr.
9: Bonjour. Une énigme par jour.
7: Ah,
9: mon Valérie.
7: Oh là là.
9: Mon premier. Et la caisse d'allocation familiale.
7: La CAF?
9: Oui.
7: Ah.
9: Mon deuxième est une hésitation dans la langue française. CAFE,
7: oui.
9: Vous l'avez.
7: CAFE, ouais.
9: Mon troisième est une expression à compléter. Un vaut mieux que deux, tu l'auras.
7: Tiens.
9: C'est un tien.
7: Un tien vaut mieux que deux, tu l'auras.
9: C'était le mot tiers que je voulais mettre. je suis gâteux.
7: Bon, allez.
9: Mon tout est un cadeau extraordinaire. Je suis une cafetière. Bon, c'est pas réussi.
7: Allez,
9: je me suis gouré.
7: Machine à café, 32 osettes. 6 verres en verre.
8: Mais bien sûr.
7: Et je dis encore pardon au père Foura que j'embrasse très fort et j'aime. Allez, on rejoint tout de suite Didier et Marilyn, nos deux candidats du jour. Comment ça va, les
10: Bonjour.
7: Amis?
10: Bonjour.
7: Alors, est-ce que Didier, tu es en forme?
10: Ça va.
7: Alors, tu habites dans la Somme, à Franleu.
10: Oui.
7: Tu as 71 ans.
10: Oui.
7: Quel bel âge. Tu es marié à Maryse.
10: C'est ça.
7: Et tu as 2 enfants. Comment s'appellent tes enfants?
10: Alors, j'ai une fille qui s'appelle Isabelle et un garçon qui s'appelle Sébastien.
7: Et tu es papy?
10: Oui. 4 petits-enfants.
7: Ça t'occupe bien, ça, hein, parce que t'es retraité.
10: Tout à fait, oui.
7: Oui, mais tu dois bien t'occuper des petits.
10: Oui, pas mal, oui. Surtout pendant les vacances.
7: Ah là là là là, oui, ça c'est le truc. Alors, tu es retraité, mais comme je l'ai dit, mais avant, tu étais technicien en secteur industriel. Toute ta carrière, t'as fait ça, c'est ça?
10: Oui, toute ma carrière, dans différentes branches, dans le textile, dans les accessoires de vélo et dans la serrurerie.
7: Oh, dis donc, ouais. T'as beaucoup bougé, dis donc, quand même.
8: Manpower.
10: J'ai pas fait d'intérim.
7: Alors, tu fais de la marche tous les jours. Ça, c'est ton
10: pratiquement,
7: truc.
10: Pratiquement, oui.
7: Alors, tu te balades où?
10: Beaucoup dans le village et puis aux alentours, quand on va faire des courses ou autre.
7: Ah, t'aimes bien marcher. T'aimes bien jardiner.
10: Ah oui, ça, c'est ma passion, oui. C'est une de mes passions.
7: Il paraît que t'as un très joli potager et qu'en ce moment, ça sème.
10: Eh oui, ça sème, oui. Ça sème un peu de tout, quoi. Pommes de terre, carottes, radis, navets, poireaux.
7: Eh ben, ça va bien manger de la bonne soupe cet hiver, ça.
10: Exactement.
7: Et voilà. Alors, Alors, on va tout de suite marquer le premier point avec la première question, vrai ou faux. Écoute bien.
10: Oui.
7: Ah.
4: Oula.
7: Ah là là. Oui, nous partons en Allemagne. Nous allons parler de l'Allemagne.
8: Oh, c'est un voyage, cette émission.
7: C'est un voyage. Écoute bien. Dans un village allemand dénommé Fugerei, je ne sais pas comment on dit, je ne parle pas allemand, Fugerei, F-U-G-E-R-E-I, tréma. Eh bien, figure-toi que dans ce village allemand, le loyer n'a pas augmenté depuis 1521. Est-ce que c'est vrai ou faux? Top chrono, 5 secondes.
10: Je dirais vrai.
7: Eh bien, c'est une bonne réponse. Le village a été fondé en 1521 par le banquier Jacob Fugger et c'est la plus ancienne cité sociale au monde et les habitants payent toujours 1 euro par an. Et voilà, donc j'ai envie de dire bravo monsieur Fugger.
8: Vous ne savez pas quoi faire ce week-end? Eh bien je vais préparer mon déménagement, évidemment. Marilyn, t'es pas loin de l'Allemagne toi en plus, si tu veux payer 1 euro par an, t'es en Alsace. Bonjour Marilyn.
11: Bonjour Eric.
8: Bonjour, bienvenue. Tu habites à Haguenau, c'est dans le Bas-Rhin. Je ne donne pas ton âge parce que ça ne se fait pas pour une femme et...
11: Ah, ouais. D'accord.
8: Mais non, ça ne se dit pas. Voilà, galanterie.
11: Non, d'accord.
8: Tu es marié à qui?
11: Alain.
8: Alain, ça fait combien de temps que tu es avec Alain?
11: 45 ans.
8: 45 ans. Je dis tu, hein, Marilyn, hein, on se dit tu, hein, aujourd'hui.
11: Oui,
8: oh, oui bien sûr. Oui. Tu as deux enfants, alors c'est des grands, parce que voilà.
11: Oui, 43 ans. Alexandrine et ouais. Benjamin, 33.
8: Tout le monde a bien réussi? Qu'est-ce qu'ils font dans la vie comme métier, tes enfants?
11: Oui, elle a bien réussi, elle est RH, la fille, et le garçon, il est en Suisse, il veut travailler dans la banque.
8: Tiens donc, Suisse dans la banque. Voilà. Eh ben, c'est bien. Et puis, il y a quelqu'un qui a fait un enfant, hein, parce que t'as un petit-fils.
11: Oui, c'est Alexandrine qui a eu Lilian, qui a 9 ans.
8: Oh, t'es mamie comment, toi, hein? Comment tu te définis comme mamie?
11: Oh, non. Il me dit que je suis la plus gentille du monde. Alors.
8: Oh, t'es trop mignon, c'est trop chou.
11: C'est trop bien.
8: Trop mignon. T'as travaillé toute ta vie au guichet de la sécurité sociale. Ça va? T'as apprécié ce métier? T'as des bons souvenirs?
11: Oui. Sur Denain, oui, dans le Nord.
8: Ben oui.
11: Il y a 3 ans seulement qu'on est parti du Nord.
8: Bien sûr. Et puis avant, t'étais dans la métallurgie, alors que petite, tu voulais taper à la machine. Et voilà, tu voulais être secrétaire.
7: Comme ma maman.
11: Voilà.
8: Comme ta maman. Marilyn, sois la bienvenue dans Outaquet. On va tenter de marquer un premier point. Je suis ravi que tu fasses partie de l'équipe. N'oublie pas, de l'équipe. De The Team. Oui, non, c'est
7: Marilyn,
8: c'est ma dernière chance.
7: Ouais, voilà, t'es sa dernière chance surtout.
8: Je veux dire, encore une fois, faudrait peut-être me rappeler le principe de ce jeu. Parce qu'à un moment donné, il faudrait que j'ai des candidats qui gagnent. Marilyn, voici la question. Ambiance. Je mange, ça c'est Oldelaf. Le pica, P-I-C-A, est un trouble du comportement alimentaire qui consiste à ne manger que de la nourriture surgelée sans la faire décongeler. Ça me paraît dingue. Vrai ou faux? Top chrono, 5 secondes. Le pica.
11: Je dis que c'est faux.
8: Ce serait faux. Es-tu sûr? Oui, c'est faux. Le pica se caractérise par l'ingestion répétée de substances non nutritives, non comestibles. C'est-à-dire que quand on est atteint de pica, ça veut dire qu'on aime manger la terre, la craie, le sable, le plastique, le papier.
7: Eh ben...
8: Voilà.
7: Alors, ça fait un point pour Didier, un point pour Marilyn. Et là, tout de suite, oh Macumba, je danse tous les soirs. Et oui, vous écoutez ici, on vous propose de bouger vos body avec Jean-Pierre Madère. À tout de suite, mes chéris.

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1: Mais oui, Jean-Pierre Madère, Macumba, quel bonheur.
0: Eh oui, c'est des boîtes de nuit, les Macumba, généralement.
1: Eh oui, jingle.
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0: Je te sens bien au taquet, parce que vous m'avez engueulé que je vous vouvoie, donc...
1: Je sais pas pourquoi tu me vouvoies, je sais pas, c'est des trucs comme ça.
0: C'est le respect.
1: Ah, bien sûr. Alors Didier, il paraît que tu participes la champion pays de Somme.
0: Ou la peur.
3: Oui, c'est ça, oui.
1: Ah, alors c'est un genre de question pour un champion. Il y a des questions sur la Somme, les personnages locaux, la langue picarde, et il paraît que tu es vice-champion.
3: Oui, c'est ça, oui.
1: Et alors chaque année, c'est quoi le grand prix, l'énorme grand prix, c'est quoi ?
3: L'énorme grand prix, c'est qu'on a accès un après-midi au 19e étage de la Tour Perret.
1: Oh, avec une belle vue, j'imagine.
3: Ah ben une vue à 360 degrés sur tout Amiens. On voit on doit voir parce que j'ai jamais remporté. On doit voir la cathédrale, toute la vallée de la Somme.
1: Oh, mais tu es vice-champion. C'est quand cette année, c'est quand le concours?
3: Souvent c'est en fin d'année.
1: Oh, donc là tu te prépares.
3: La finale, en décembre la finale.
1: Donc là tu te prépares à fond.
3: Il faut déjà participer à une qualification locale. Donc terminé dans les premiers.
1: Oula.
3: Et ensuite c'est une demi-finale par secteur géographique. Là il faut terminer dans les deux premiers. Et après c'est la grande finale sur tout le département.
1: Oh là là là là. Et les questions sont difficiles?
3: Plus ou moins, ça dépend des domaines qu'on a de prédilection, quoi.
1: C'est quoi toi ton domaine de prédilection?
3: L'histoire, la géographie.
1: Ah, donc déjà tu dois être un peu calé là-dessus. Donc c'est bien
3: parce un petit peu, oui.
1: C'est des questions difficiles en général, l'histoire et la géo. Bah, c'est bien.
3: Plus on avance dans le jeu, plus c'est difficile, oui.
1: J'espère que cette année tu vas gagner, que tu nous enverras une photo de la vue depuis le haut de la Tour Perret.
3: Ça, oui, mais faut attendre la fin de l'année. Hein.
1: Oh, c'est pas grave, moi j'attends. On sera là, on est très patients. Mais oui.
3: Okay, c'est bien.
0: J'espère qu'on sera encore là, qu'on sera en vie, qu'on sera.
1: Alors, il paraît que tu collectionnes les timbres. Tu en as combien des timbres?
3: Les timbres, j'en ai environ 8000.
1: Ah oui, quand même.
3: Mais j'ai commencé à l'adolescence.
1: Et alors, comment tu fais? Tu en achètes dans les brocantes, dans les magasins spécialisés? Tu les achètes tous les timbres?
3: Plutôt dans les brocantes, parce que c'est moins cher. Sinon, si on s'abonne à la banque postale, ça coûte quand même pas mal, quoi.
1: Ouais, mais il y en a plein dans les brocantes. J'ai remarqué souvent quand je chine, il y a beaucoup, beaucoup de...
0: Mais ils sont oblitérés.
1: Oui, bien sûr,
0: c'est
1: mais...
0: C'est mieux, peut-être, non?
1: Je sais pas. Il y a des timbres très, très chers. Je sais qu'il y a des timbres très chers.
3: Oui, c'est ça, oui.
1: Peut-être que...
3: Ceux qui sont rares sont très chers, bien sûr.
1: Exactement.
0: Comme vous, Valérie. Vous êtes rare et cher.
1: Oh là là, mon Dieu.
0: Et un peu timbré.
1: Alors, je rappelle aux auditeurs que quand ils commencent par me vouvoyer, c'est que derrière, je vais me prendre une vanne.
0: C'est voilà. La peur, j'ai peur de vous.
1: T'as remarqué, Didier, à chaque fois, il fait ça.
3: Oui, c'est ça, à chaque fois, oui.
1: Et voilà, à chaque fois, tu vois. Les auditeurs ne sont pas dupes, Eric, de votre petite
0: manigance. Je sais, Valérie, je sais.
1: Alors, écoute bien ta question, vrai ou faux. Tiens, une petite ambiance.
0: Ah bah tiens, ça tombe bien.
1: Alors, écoute bien. Il paraît qu'un homme, pour se calmer après une dispute avec sa femme, eh bien pour se calmer, il paraît que cet homme a marché 450 km. Ça devait être une grosse dispute. Alors, est-ce que c'est vrai qu'un homme a marché 450 km pour se calmer après une dispute avec sa femme? Top chrono, 5 secondes.
3: Moi, je pense que c'est vrai, oui. Il a bien disputé. C'était une grosse dispute.
1: Ah, c'était une grosse dispute, c'est vrai. En 2020, un homme a quitté son domicile après une énorme dispute. Il a marché une semaine. Et il a été contrôlé par la police à des centaines de kilomètres de chez lui. Il va dire, oh, j'avais besoin de me calmer. Bon, ben voilà. Allez, 2 points pour Didier.
0: Ah, c'est beau, ça, quand même, l'amour. C'est que moi, j'ai pas besoin de faire 450 kilomètres. Moi, au bout de 200 mètres, elle me manque. Je reviens immédiatement. Et oui, je suis un lover. Allez. J'ai quelque chose à me faire pardonner auprès de ma femme, c'est un message subliminal.
1: Ouais,
0: Marilyn, avec ici Elsa à Guenot, notre mamie sympathique avec son petit-fils Lilian. Tu lui fais des bons petits plats d'ailleurs à ton petit-fils?
4: Ah oui. Là, je lui ai acheté le Thermomix 7.
0: Ouais.
4: Je m'en sers 3 fois par jour.
0: Alors, ah ouais, t'as acheté le. C'est quoi? Le Thermomix 7, c'est. Ah ouais. Oui, c'est comme un Thermomix. Enfin, j'imagine que c'est une variante, quoi. Qu'est-ce que tu lui prépares?
4: Eh ben, écoutez, comme je suis du Nord, bah, des bons ragoûts, hein, et puis beaucoup de gâteaux. Là, je suis en train de faire des flammiches au maroilles.
0: D'accord.
4: Voilà.
0: La miche au maroilles. Ah ouais, le fameux maroilles, bien sûr, des gaufres du Nord. Qu'est-ce qu'elles ont de, c'est quoi la particularité des gaufres du Nord?
4: Les gaufres du Nord, on fait avec de la cassonade.
0: Ah ouais, ok, je vois très bien. Et puis tu fais aussi du cassoulet, comme tes parents te faisaient du cassoulet?
4: Ouais. Voilà, c'est ça.
0: Un
4: petit
0: souvenir.
4: Je suis encore meilleur.
0: Oh là là là là. Et puis, t'es une super mamie parce que, on parlait de brocante. Tu fais des brocantes et c'est là que je vois que t'es une bonne connaisseuse parce que mon fils adore tout ça. Tu cherches les Ninjago et les cartes Pokémon pour Lilian.
4: Voilà. Oh là là. C'est tout.
0: Eh ben. Tu sais qu'il y en a qui valent très très cher, hein, des cartes Pokémon. Hein.
4: Oui.
0: C'est rare. Hein.
4: Oui, oh là là.
0: Bah, il doit être content, hein. Bravo pour les Ninjago. Oui. Hein. Ça c'est encore autre chose, les Ninjago, c'est super. Allez, nous jouons, Marilyn, avec une nouvelle question qui vaut un point. Et voilà, une chanson qui est sortie, je crois, le mois dernier.
5: La Tour Eiffel et tout.
0: C'est une nouveauté, celui-ci. On aime
5: bonjour
0: beaucoup.
5: La tour,
0: on la met en playlist. On adore Bistaquet.
1: Je crois que c'est Lola Dubini qui chante. Voilà.
0: Il y a un appartement en haut de la Tour Eiffel. Il y a un appart en haut de la Tour Eiffel. Vrai ou faux, 5 secondes.
4: C'est vrai.
0: Alors, la Tour Eiffel a été créée en 1889, comme on le sait, par Gustave Eiffel, qui s'est installé tranquillement là-haut. Je crois que ça fait à peu près dans les 70 mètres carrés. C'est une belle surface. Vous pouvez aller maroufler si vous voulez, Valérie.
1: Bien sûr.
0: Tout en bois. Il y a des meubles, il y a un piano. Il reste encore le salon. Oui, il y a un appart en haut de la Tour Eiffel.
1: Eh ben, c'est magnifique. Ça fait 2 points pour Didier, 2 points pour Marilyn. Et là, tout de suite, nous allons écouter This is the Life, Amy McDonald. On prend sa guitare. Et on se régale, vous écoutez ici.
0: Ah bah,
1: on vous aime.
0: Avec Amy McDonald, on se régale forcément. Il y a du burger à la clé.

0: ce soit sur place ou à emporter, c'était délicieux. C'était Mi McDonald's avec This is the Life. Sur ici.
1: Ah, jingle.
0: C'est beau.
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1: Ici, nous sommes avec Didier qui joue avec ici Picardie qui a 2 points et Marilyn qui joue avec ici Alsace qui a 2 points également. Alors Didier, comme ça, il paraît que tu penses que ton défaut c'est d'être trop rigoureux ?
3: Ben, un petit peu, oui.
1: Ça veut dire quoi, trop rigoureux ?
3: Ah ben c'est assez exigeant et puis j'aime bien que les choses soient carrées.
1: C'est-à-dire, à ta façon, c'est-à-dire que si Maryse, elle ne fait pas les choses comme tu veux, tu râles ?
3: Un petit peu, quoi. Mais j'en mets les choses à ma façon.
1: Oui. Donc, t'es un mec.
3: Oui,
1: quoi.
3: C'est la vie, quoi.

0: Final, hein.
1: Ouais, c'était difficile quand même.
2: Ah bah oui, mais ils ont réussi quand même.
0: Bayern a marqué un but au dernier moment quand même. Hein.
2: C'était
0: chaud.
2: C'était chaud.
1: Il était temps que ça s'arrête. Oui.
0: Ah oui, tu m'étonnes.
2: Tu m'étonnes. Alors, écoute bien, c'est le quiz musical. Je vais te faire écouter une chanson de Jean-Jacques Goldman. Et il faut que tu me donnes les deux premiers mots de la chanson. Comment démarre la chanson, la première phrase de la chanson. Vas-y, on va écouter cette chanson de Jean-Jacques Goldman. Et là, il démarre par quoi? Top chrono, 10 secondes.
1: Encore un matin.
2: Et ta ta ta ta ta ta ta ta ta. Alors, est-ce que c'est une bonne réponse? Résultat immédiatement en musique.
3: Encore un matin pour rien.
2: Là. Et oui, encore un matin de Jean-Jacques Goldman. 2 points de plus pour toi, Didier, tu as 4.
0: Marilyn à 2 points. Marilyn tranquille, elle fait son petit bonhomme de chemin depuis midi. Marilyn qui fait beaucoup de sport, de la marche nordique.
4: Oui.
0: Ouais.
4: Oui. Combien oui, beaucoup.
0: Combien de fois hein?
4: Ah ben, 2 fois par semaine.
0: Ah oui, non.
4: Mais plus la piscine. Je préfère la piscine.
0: Tu fais aussi de la piscine. Combien tu mesures, combien de longueur tu fais, tu comptes ou tu vas un peu comme
4: non,
0: ça?
4: Non, je compte pas. Non, je compte pas.
0: Ouais, tranquille. De la gym, de la marche nordique, bref, beaucoup de sport, voilà. C'est très bien. Alors, on a parlé des petits défauts de Didier. Moi, j'aime la parité. Hein. Ah, elle est maniaque. T'as l'air de le confirmer. Hein.
4: Oui, je suis maniaque.
0: Ah. Bon, bah alors ça se caractérise par le rangement, surtout chez toi.
4: Oh là là, je passe derrière tout le monde.
2: Oh là là.
0: Alors bon, je fais tomber un stylo, une lunette, un truc, faut que tu ranges tout de suite immédiatement.
4: Et voilà.
0: Oh là là.
4: Voilà.
2: Bah avec le petit enfant, ça doit être bien.
0: Oui. Tu lui apprends comme ça ou tu lui apprends à ranger?
4: Raisonnable, ça va. Ça va, il est raisonnable quand je l'ai pour les vacances, il est raisonnable.
0: Bon, ça va. Marilyn qui adore les activités à sensation, d'ailleurs, t'as déjà fait du parapente. Et oui.
4: Oui.
0: Et manège et aussi. Oui. Manège un peu, tu l'emmènes le petit faire des manèges un peu à sensation?
4: Oui, et ben lui il n'aime pas.
0: Ah lui il n'aime pas?
4: Ah. Non, il n'aime pas monter dans les manèges.
0: Il mange les churros pendant que tu vas dans le grand 8, quoi. C'est marrant, ça.
4: Ah voilà, c'est ça.
0: Bon, Marilyn, allons-y tout de suite pour ton quiz musical. On va écouter un peu une intro de chanson, comme qui dirait. Là, l'intro s'arrête. Il nous manque les deux premiers mots. C'est parti. C'est le groupe Téléphone, on peut le donner. Top chrono, les deux premiers mots qui arrivent juste là, à ce moment-là.
4: Quelque chose en moi.
0: Quelque chose en moi. De toute façon, je prends que les deux premiers mots. Donc on s'en fout si tu t'es trompé sur le troisième ou le quatrième. On vérifie.
3: Quelque chose en toi.
0: En toi, mais pas en moi, mais c'est bon. Bien sûr, bravo Marilyn. Super, 2 points.
2: Magnifique, ça fait 4 points pour Didier, 4 points pour Marilyn. Et là, tout de suite, mes chéris, c'est la réclame et l'actualité dans vos régions, grâce aux 44 locales et de votre radio ici. À tout de suite.
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8: Des centaines d'iris en fleurs, des plantes et une ambiance jardin. Est-ce que ça vous tente? Direction La Ferté-Loupière à partir de demain, vendredi 8 mai jusqu'au dimanche 10 mai, pour le Salon des Iris, organisé à la Grange du Prieuré, juste à côté de l'église. Alors sur place, vous pourrez découvrir des iris issus des collections Caillot, présentées dans un décor imaginé cette année autour du thème thé et café au jardin. L'idée, c'est vraiment de prendre le temps d'admirer ces fleurs, leurs couleurs, leurs forme, dans une ambiance pensée autour du jardin et des plantes. Vous pourrez aussi commander des oignons d'iris sur place et d'autres plantes seront également proposées à la vente pendant tout le week-end. Une buvette est également prévue sur place pour prolonger la visite dans une ambiance conviviale. Et côté horaire, vendredi c'est de 15h à 19h, puis samedi et dimanche de 10h à 19h. Une belle occasion de profiter du printemps et de repartir peut-être avec quelques idées pour son jardin.
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2: J'ai déjà la phrase, moi.
1: Oui.
2: C'est Valérie, virgule, vous êtes la meilleure.
1: Oh là là, ok, allez, jingle.
2: C'est ça, non, ou pas?
1: J'aimerais bien, mais je ne pense pas.
2: Allez savoir.
1: Alors, nous sommes avec Didier et Marilyn qui ont 4 points chacun. Alors, on a parlé de Didier, hein, qui habite dans la Somme, qui est avec Maryse, qui a 2 enfants, 4 petits-enfants. Nous allons reparler de la rencontre avec Maryse. Ah là là, il paraît que... Ça s'est passé lors d'une soirée de réveillon. La soirée du 31 décembre, un bal était organisé dans une salle des fêtes.
2: Petit calicatin, petit calicatin.
1: Et juste avant minuit, une farandole s'est formée et Maryse et Didier se sont invités à danser l'un et l'autre. Et alors, qu'est-ce qui s'est passé après ?
3: Après, on s'est donné rendez-vous le lendemain.
1: Mmh.
3: Et puis, ben, ça a continué, fil en aiguille, ça a continué. Et on s'est mariés au mois d'octobre suivant.
1: Et ça fait combien de temps ?
3: 45 ans.
1: Hop. Donc 45 ans en octobre ?
3: Oui.
1: Ça fait, c'est les noces de quoi, ça, 45 ans ?
3: Ah, je sais pas. Non, ça fera 46 ans en octobre.
1: 46 ans ! Oh là là là là là là. Mais alors, est-ce qu'il y a eu un bisou le soir du 31 ? C'est ça ?
3: Bien sûr.
1: Ah, voilà. Et qu'est-ce qui t'a le plus séduit chez Marilyn ?
3: Non, c'est pas Marilyn, c'est Maryse.
1: N'importe quoi, c'est chez Maryse.
4: La lavande.
1: Et qu'est-ce qui t'a... Ah bah alors, si, il faut le dire.
3: C'est vieux.
1: Hein ?
3: C'est vieux.
1: Bah c'est vieux quand même, tu te rappelles
3: non,
1: bien.
3: Non, c'est vieux.
1: Ah, j'ai compris, c'est vieux. Bah c'est vieux.
3: Oui, c'est vrai que c'est vieux aussi, ouais.
1: Elle a les yeux de quelle couleur, Maryse ?
3: Marron.
1: Ah là là, les yeux noisettes, mon Dieu, les yeux de l'amour. Donc, c'est les noces de lavande, me dit-on, le 46 ans.
3: D'accord.
2: Mais lavande.
3: Merci de l'apprendre, oui.
1: Eh bien, il va falloir l'emmener en Provence et ramasser des brassées de lavande.
3: Oui.
1: Ah bah oui.
3: Faut aller dans le midi. Hein.
1: Ah bah oui, bah c'est pas mal.
2: C'est pas un voyage qui coûte le plus cher. Hein.
1: Non, enfin, t'as déjà... Surtout que t'adores voyager en France, il paraît que t'aimes les gorges, t'as aimé les gorges du Verdon, t'as aimé les calanques de Cassis, donc t'aimes bien.
3: Oui.
1: Eh ben là.
3: Ça, j'aime bien, oui. Puis j'aime bien Saint-Jean-de-Luz aussi.
1: Ah, c'est joli, Saint-Jean-de-Luz.
3: Et aussi la Bretagne.
1: Ah, toutes les régions de France sont tellement belles. Eh bien là, tu devras trouver des champs de lavande. Mmh. Alors, d'accord. C'est la question qui va te permettre de gagner 3 points. C'est la question à choix multiples. Mmh. Je pose la question, je te propose des réponses. Et à mon top chrono, tu auras 10 secondes pour me donner ta réponse. Demain, nous serons le 8 mai. Mais depuis quand le 8 mai est-il un jour férié en France de façon définitive ? 1945, 1958, 1981 ou depuis qu'Éric Bastien est né ?
2: Oui.
1: Alors, depuis quand c'est un jour férié en France de façon définitive ? 1945, 1958, 1981 ou depuis qu'Éric Bastien est né ? Top chrono, 10 secondes.
3: 1945.
2: Moi, j'ai pas cet âge-là. Hein.
1: T'as pas cet âge-là ?
2: Oh non.
3: Allô ?
1: Eh bien non, c'est 1981. Parce que figure-toi que le 8 mai, ça a été férié en 1981 sous Mitterrand. Parce que ça avait été supprimé en 1975 sous Valéry Giscard d'Estaing.
2: Au revoir.
1: Et ça a été rétabli pour commémorer durablement l'armistice de la Seconde Guerre mondiale. Voilà. Donc, pas de point pour toi, Didier.
2: Le fait pas mal, hein. Je demande pardon à Didier Gustin qu'on embrasse.
1: Oui, je demande pardon à la famille de Monsieur Giscard d'Estaing.
2: Et à Laurent Gérard aussi. Alors, nous revenons à nos moutons. Marilyn, oh, l'expression. Tellement longtemps que je ne l'avais pas sorti celle-là. Revenir à nos moutons. Marilyn, qui a à cette heure-ci 4 points, qui vit en Alsace, qui est notre mamie gâteau, voilà, qui achète plein de Pokémon pour son petit Lilian, qui a 9 ans, qui est un peu râleuse, on l'a dit, qui est maniaque. On va parler un peu de la rencontre, ça te va? C'est pas trop indiscret? Allez,
4: non,
2: la rencontre
4: tout,
2: avec Alain, parce que tu es marié à Alain, avec 2 enfants.
4: Yes.
2: Ça, c'est le générique de Top Gear. Ouais, parce qu'il est question de voiture dans votre rencontre, c'est bien ça?
4: Oui, on s'est rencontrés au permis de conduire dans la salle de code et puis à la conduite également.
2: Alors, il prenait des cours de conduite comme toi dans la même auto-école, tu viens de le dire. Bon, lui, voilà. Alain, il est très grand. Et pendant les cours de code, il t'embêtait un peu, quoi.
4: Voilà, c'est ça. Il se mettait toujours devant, donc à chaque fois, je le réprimandais. Et après, voilà.
2: Ah oui, tu vas aller. Ça suffit, Alain, passe devant, viens, bon.
1: Ah oui, carrément.
2: Oui, pendant la conduite, parce que ça, c'est le code. Bah, pendant la conduite, pareil. Il se mettait devant, et qu'est-ce qu'il faisait avec le siège?
4: Oui, voilà, c'est ça. Il reculait le siège. Et moi, j'étais derrière. Oui. Voilà.
2: Ça ne te plaisait pas, c'est encore ça. Une fois. Tu fais, Alain. Et alors, au bout d'un moment, à force de râler, bah, ça s'est transformé. Qu'est-ce qui fait que ça s'est transformé en bibi, quoi?
4: Eh ben, comme il était très gentil, et puis moi pareil, bon, ben après ça s'est calmé, et puis on s'est rencontrés, on se donnait rendez-vous le soir, on buvait un coup, et on s'est mariés à Noël.
2: Ouais, voilà, vous avez mis la ceinture de l'amour, et vous êtes partis sur les routes du love. Oh, c'est beau. Et ça fait combien de temps?
4: Eh ben, comme Didier, ça va faire 46 ans le 25 décembre.
2: Oh, c'est marrant, ça. Donc, tous les deux, vous êtes sur des noces de lavande, là. Les deux,
4: voilà,
2: là.
4: C'est amusant. Voilà.
2: C'est incroyable. Parce que ce sera le cachemire après, je le dis, pour les 47 ans. Allez, on y va. Nous jouons. Marilyn, t'es pas mal, là. Hein. T'es comme Didier. Pour l'instant, t'as fait un sans faute. Oui. Voici une question qui vaut 3 points. On va se détendre. Dans la pratique du yoga, que signifie namasté? Bonjour, je fais des propositions. Bonjour, je te remercie, je salue la lumière en toi, ou bien namasté signifie Sainte Valérie, vous êtes la reine de la maroufle. Lequel? Top chrono, 10 secondes. Est-ce que ça veut dire bonjour, je te remercie, je salue la lumière en toi, ou Sainte Valérie, la reine de la maroufle?
4: Je salue
2: J'ai pas compris, redis-moi. Je salue la lumière en toi, c'est ça?
4: Oui.
2: La lumière en toi. Eh bien bravo, c'est une bonne réponse. Effectivement, namasté, qu'on connaît de nom tous, hein, bien sûr, c'est la salutation sanscrite. Langage, ça. Et c'est généralement prononcé à la fin d'une séance de yoga, les mains jointes. Namasté.
1: Eh bien, namasté Didier à 4, namasté Marilyn à 7. Et là, tout de suite, vous écoutez ici. Et il faut vivre ou survivre, être aimé. Là, c'est qui? C'est Daniel Balavoine.

0: vivre ou survivre, Daniel Balavoine, évidemment, à 12h42 sur Ici
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1: Nous sommes au taquet avec Didier qui joue avec Ici Picardie qui a 4 et Marilyn qui joue avec Ici Alsace qui a 7. Alors, notre petit Didier, ah Didier, il lui est arrivé des bobos, il a souvent des petits trucs. Et oui, vers 10 ans, il paraît que t'es parti chercher des cerises dans l'arbre et que t'es tombé, mais t'es tombé pas n'importe où, t'es tombé où ?
3: Je suis tombé dans une grande touffe d'orties.
1: Aïe, aïe, aïe, aïe, aïe, aïe, et alors ?
3: Je t'ai bien piqué.
1: Oh là là là là là là.
3: Je suis retourné à la maison en courant, je me suis allongé dans le canapé et j'ai dormi toute l'après-midi.
1: Oh là là là là là là là là là là là là là là.
0: C'est sûr que c'était que des orties, dormir toute l'après-midi.
3: Ouais, j'ai peut-être mis du somnifère dans les orties.
0: Ah bah oui, parce que ça pique.
1: C'est horrible les orties, c'est terrible. Là, il parlait que pendant ton service militaire, on t'avait mis au service santé.
3: Oui.
1: Alors que tu avais fait des études de mécanique, donc bon, voilà. Et il paraît que tu as fait des piqûres pendant tout ton service, c'est-à-dire ?
3: À chaque arrivée de contingent, il y avait des piqûres obligatoires à faire. Et donc, j'ai fait 200 piqûres à chaque fin de mois, donc j'en ai fait, je ne sais pas, plus de 1000 pendant tout mon service militaire.
1: Ah bah, t'es devenu médecin, alors adieu la mécanique, hein ?
3: Non, je n'ai même pas de brevet de secouriste.
1: Ah bah, c'est quand même étrange qu'il t'ait mis à faire des piqûres alors que tu faisais de la mécanique, c'est dingue ça.
3: Ah mais ça c'est l'armée hein.
1: Ah bah oui, mais bon quand même, je sais pas trop si j'aurais eu confiance dans un mécanicien pour me faire une piqûre quand même.
3: Ah mais il y a personne qui était au courant hein.
0: C'est inquiétant, on apprend tout ça quand même.
1: Bah écoute, voilà, en même temps, heureusement, il n'a pas eu d'accident. C'est oui, bah,
3: non, il n'y a jamais eu de malade.
1: Ah bah c'est déjà pas mal. Alors, il paraît qu'un jour tu prenais le train avec ta femme à Marseille et qu'à Aix-en-Provence, tous les passagers de la voiture sont descendus.
3: Oui.
1: Et d'un seul coup, il y a des hommes très baraqués, hein, des grosses armoires à classe qui sont rentrés dans le train. Oui, un petit peu comme Éric Bastien.
0: Bien sûr, voilà.
1: Et qu'est-ce qui s'est passé ? Tu t'es demandé qu'est-ce qui se passait ? Et c'était qui montait dans le train ?
3: Ça me semble bizarre. Et c'était Booba qui montait dans le train, dans la voiture.
1: Ah oui. Ah oui, d'accord. Bah, du coup, allez, l'équipe de Booba, ça va ? Ils ont rappé dans le train ou pas ?
3: Un petit peu, mais c'était pas bruyant, c'était vraiment bien sympathique. Quoi.
1: Ah, voilà, alors ça c'est cool. Bon, alors ça c'est très cool, on salue Booba. Alors, mon petit Didier, c'est la question cash, c'est la question qui te permet de gagner 5 points.
3: Oui.
1: Donc, écoute bien, petite ambiance, tout ça. On part en Provence. Alors, écoute bien. Quelle préparation provençale à base d'olive, de capre et d'anchois se tartine souvent à l'apéritif. Quelle préparation à base d'olive, de capre et d'anchois se tartine à l'apéritif ? Top chrono, 10 secondes.
3: Bah, je pense que c'est la tapenade.
1: Et c'est une bonne réponse. Alors, ça vient de Marseille, elle tire son nom du mont provençal Tapenot, qui signifie capre. Elle est déclinée en noir ou en vert, mais c'est très très bon, hein, la tapenade. Bravo, ça fait 7 pour Didier.
0: Oh, ça donne faim. T'as pas envie d'une petite tapenade, Marilyn ?
4: Oui, si. J'aurais bien aimé la question, surtout.
0: Mais oui, je comprends. Alors, t'inquiète pas, il y a d'autres questions qui arrivent, et ta question, je suis sûr.
4: C'est vrai.
0: Oui, non, ça va aller. T'es à combien, là ? T'es à 7 points, Marilyn, Didier ?
1: 7.
0: Ah, on est sur une égalité. Là, Marilyn, va falloir un petit peu se distinguer, on est d'accord. Alors, je voudrais revenir quand même sur ce dossier de la maniaquerie. Parce que, on a évoqué ce côté bien rangé, tout ça, bon, on en a parlé rapidement. Mais je découvre, parce que je vais un petit peu plus loin dans ma fiche, que c'est de pire en pire. Tu nous as pas tout dit, Marilyn. Attends, il paraît que tu vas jusqu'à souvent jeter les affaires des autres.
4: Non, mais là, oui,
0: mais ça
4: oh
0: va
4: là
0: pas.
4: Là.
0: Mais ça va pas bien.
1: Mais c'est-à-dire
4: non. Ben, je jette à la poubelle. Hein.
1: Mais pourquoi ?
0: Ben, parce que c'est pas bien rangé.
4: Ben, voilà, je veux ranger et puis surtout les cuillères après des yaourts.
0: Tu jettes les cuillères à la poubelle ?
4: Voilà, avec le yaourt.
1: Ah oui, d'accord.
0: Et les cuillères en argent, c'est tout ça, c'est t'as plus de service, quoi.
4: Trop rapide, hein, voilà.
1: Ah, voilà.
0: Non, mais, c'est un papier qui traîne. Un papier important, genre en ce moment, tu vois, c'est les impôts.
4: Voilà, voilà aussi, oui. Alors, les enfants, ça va, là.
0: Poubelle.
4: Je suis chez eux. Oh là là.
0: Poubelle.
1: Parce que, excuse-moi, je viens d'entendre une phrase qui m'a interpellée. Tu dis chez eux, c'est-à-dire que tu fais le ménage quand tu es chez tes enfants ?
4: J'essaye, mais elles ne veulent pas. La fille, elle ne veut pas. Elle veut pas le
0: Alors, rappelons qu'Alexandrine a 43 ans, bien sûr, et Benjamin, 34 ans. Enfin, il s'appelle Tanguy, c'est leur deuxième prénom.
1: Mais excuse-moi, c'est normal qu'elle ne veuille pas, parce que si tu lui jettes ses affaires, c'est pas très sympa quand même.
4: Voilà, je me dis, tu viens, mais tu ne touches à rien.
0: Voilà, j'ai encore un dossier. Là, j'enquête depuis tout à l'heure, je suis comme Doum Doum dans Les Traîtres. Faut avoir la ref. C'est quoi cette histoire de bouchon dévié?
4: Ah, bah alors là, pareil. Hein. Pareil, je jette le bouchon dévié quand je fais la vaisselle. C'est souvent, on fait que acheter des bouchons déviés.
0: Et pourquoi?
4: Et puis je l'ouvre. Alors, bon, après, c'est les égouts qui sont bouchés. Voilà, bon. Okay. Tous les égouts, quoi.
1: Eh bien, j'ai une pensée émue pour Alain, le mari de Marilyn.
0: Voilà. Une pensée pour tous les bouchons déviés aussi.
4: Il est près de moi, il vous entend.
0: Oui, oui, bah salut Alain.
1: On t'embrasse, Alain.
0: Voilà.
4: Bonjour.
0: Voici ta question. Quelle émission musicale française proposant des performances live d'artistes a fêté ses 30 ans en 2024? Une émission de télé musicale française. Top chrono, 10 secondes.
4: Les Enfoirés.
0: Qui propose des performances live d'artistes. C'est vrai qu'on aurait pu. Mais les 30 ans, non, les Enfoirés, ça fait, je crois, un petit peu plus. C'était Taratata. Ouais, les Enfoirés, c'est depuis 86, même un peu avant, 85 avec Coluche.
1: Alors.
0: Avec Tanguy.
1: Eh bien, tout le monde reste à 7 points, c'est parfait. Vous départagerez une fois de plus dans l'opération Bingo. Mais en attendant, on va écouter une très jolie chanson qui s'appelle « Il faudrait que pleuve l'amour ». Pascal Obispo et Francis Cabrel. À tout de suite, vous écoutez ici.

0: Ils ont décidé de s'associer, Pascal Obispo, Francis Cabrel. Il faudrait que pleuve l'amour sur votre radio ici.
1: Oui, pleuvons l'amour. Allez, tout de suite, c'est la réclame de l'amour. À tout de suite.
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1: Ici, nous sommes avec Didier qui a 9, j'ai dit 7, pas du tout, je vais compter que 3 points sur la dernière question, c'était 5, il a 9, mon Didier.
5: Et
1: t'inquiète pas, c'est Maître Coupèze, tu sais, elle est là, elle vérifie tout, attention.
0: Elle veille au grain.
1: Donc tu as 9 et Marilyn a 7. Alors, comme ça on aimerait être un écureuil, mon petit Didier?
5: Oui, j'aime bien les écureuils, oui.
1: Et pourquoi ça? Parce que c'est mignon?
5: C'est mignon, oui. Et puis quand on les voit, ben, ils vont se cacher. Et puis quelques instants après, on voit apparaître une tête. Ils regardent si on est là ou pas. Et après, ils changent d'endroit. Et puis aussi, côté précautionneux.
1: Ah oui, ben, ça fait des provisions. Ça fait des petites... Et voilà, ça anticipe.
5: Voilà.
1: Et oui, moi, je suis un petit écureuil. Bon. Je me fais tout le temps compte. Ben oui, parce que j'ai toujours des réserves. Et mon mec, il se fiche de moi. Mais c'est pas grave. Alors écoute, pour t'encourager à gagner ce bingo, nous allons t'encourager avec une chanson que tu aimes de Francis Cabrel.
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1: Alors, exceptionnellement, pour ce bingo, on aura 15 secondes après mon top pour trouver des choses parce que ça va être un petit peu plus long. Il va falloir que tu me donnes un maximum de titres, de comptines pour les enfants. Tout ce qui est comptine pour enfants qu'on a chanté dans notre jeunesse, eh bien, il faut que tu m'en donnes un maximum des titres. Donc attention, tu as 15 secondes. Comptine pour enfants, top chrono. Oh si, t'en as chanté.
5: Hippolyte Bergère, Frère Jacques.
1: Tu m'en as des neneux. Il y avait Cadet Roussel, le roi d'Agobert, une souris verte, au clair de la lune, Meunier Tudor, Alouette, à la Claire Fontaine, il court le fumet, fureur. Enfin bon, il y en a deux.
0: Il court le fumet.
1: Bah, c'est midi, on n'a pas. Bon, tu en as deux, c'est bien, tu en as deux.
0: Alors, rapidement, quand même, Marilyn nous a beaucoup fait rire. Vous savez qu'elle est maniaque, elle range tout.
1: Oui,
0: elle jette tout, ça jette les éviers, on ne sait pas pourquoi.
1: Ça jette chez ses enfants, surtout.
0: Oui, elle range chez les enfants, il y a un document des impôts. Vas-y que ça jette, parce que c'est pas bien rangé. Et ben, un matin, quand elle travaillait à la Sécu, bon, elle avait l'habitude de voir une infirmière qui rentrait chez elle de son bureau. La dame travaillait de nuit. Et un jour, Marilyn, tu l'as pas vue, cette infirmière. Tu t'es inquiétée, voilà, parce qu'elle n'était pas bien rangée. Pour toi, il fallait que cette infirmière soit bien rangée.
1: Ah oui, d'accord, carrément. Bon, bah écoutez.
0: L'infirmière n'était pas bien rangée, elle a appelé les pompiers. Les pompiers ont été cassés la fenêtre de l'infirmière. Mais qu'est-ce que faisait l'infirmière?
7: Qu'elle se sont dérangés et elle était de nuit, donc elle dormait.
0: Mais oui, elle dormait, voilà.
7: Alors, je me suis mêlée, en fait.
0: Mais oui, tu t'en es. Elle t'en a voulu, hein. Elle est fâchée, hein.
7: Oui, au bureau,
0: ils vont
7: bien rigoler.
0: Oui, ils vont bien rigoler, oui. Mon infirmière n'est pas bien rangée, alors j'appelle les pompiers. Bon, oh, allez, pour t'encourager, voici Vita.
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0: Vita que tu aimes beaucoup, tu aimes aussi Vianney, t'as été voir Christophe Maé aussi, où tu vas aller le voir, je crois, bientôt, Maé.
7: J'allais le voir, oui.
0: Ok. Tu aimes la musique française, donc tu es bien chez nous, ici. Voici ton défi. 15 secondes, hein, 5 secondes de plus pour
1: oui,
0: réfléchir.
1: Pour donner bien les titres.
0: Même s'il est en tête avec 9 et toi 7, là on a 10 points à prendre dans le bingo, il n'a fait que 2, il n'a marqué que 2 points. Donc, j'ai besoin de 3 bonnes réponses. Ok Marilyn?
7: Oui.
0: Pour avoir au moins une candidate demain pour la finale. Je te demande, ne me déconcentrez pas, un maximum de titres de contes pour les enfants. Maximum de titres de contes, des contes pour les enfants, top chrono.
7: Alibaba, Tour du Monde, Blanche-Neige, Cendrillon, La Belle et la Bête.
0: La Belle et la Bête, ah bah.
1: Bah, 4, c'est génial.
0: Ah oui, c'est génial. T'as un peu hésité, mais Cendrillon, le petit poussé, Blanche-Neige, tu l'as dit. Le Chaboté, Pierre et le Loup, La Belle et la Bête, je crois que tu l'as dit. Oui, c'est gagné.
1: C'est gagné. Alors, désolé Didier, ce n'est pas toi qui seras avec nous demain en finale, alors que tu as très bien joué. Je t'embrasse, Didier. Marilyn, demain, tu tenteras de gagner le séjour pour 4 personnes à Foura, avec évidemment une croisière autour du Fort Boyard avec la compagnie Interil. De nuit au camping, le Cadoret ou la machine à café Malongo, les 32 dosettes, les 6 verres en verre. Bravo Didier, bravo Marilyn.
0: Bravo à tous les deux.
1: Et puis je remercie Céline à la réalisation, notre Lady Di à nous à la technique, Laura au standard et Maître Coupez, heureusement qu'elle est là au savoir.
0: Mais c'est vrai.
1: Quant à Eric Bastien, bah écoutez, qu'il est là pour reprendre la carrière de Didier Gustin avec les imitations.
0: Oh oui, le père Foura.
1: Allez, il a sauvé ses petites fesses. Il a une candidate demain.
0: C'est vrai, une seule.
1: Pour la finale. Moi, je vous embrasse très fort.
0: Même aussi, on vous embrasse, Valérie.
1: Et puis, on vous retrouve demain, mes petits chéris, sur ici.
0: Eh oui, pour le 8 mai, on sera là. Et la suite sur ici, c'est avec Wendy Bouchard. Bonjour Wendy.
3: Et oui,
0: bonjour.
3: Chers amis, on va parler du foot français qui se porte si bien, du PSG au RC Strasbourg. Les amis, on n'oublie pas les Alsaciens. Et puis, les localités sont à l'honneur, vous le savez. Nos élus en première ligne, les maires aussi. Être maire, malgré tout, c'est un ouvrage collectif qui rend hommage justement à ces mandats locaux. Un sacerdoce, une mission que d'être maire, et c'est si beau. On loue ensemble ces héros de la République.
0: C'est beau, c'est de vous retrouver tous les jours, Wendy.
3: Vous êtes gentil.
1: Ma petite Wendy Chou.
3: Bah, je vous remercie, je vous embrasse et je vous dis à demain et à tout de suite.
1: Et à tout de suite. Merci. Bisous, chérie.
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0: On se retrouve demain avec plaisir pour la finale d'Otaquet, ici.fr pour écouter l'émission. Et pour l'heure, on vous donne l'heure parce qu'on est comme ça, nous.
1: Eh oui, il est 13h, vous écoutez ici, on vous aime.
0: Voici ma France, Wendy Bouchard.
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3: Bonjour à tous, merci d'être à l'écoute de Ma France avec les fans du PSG, le cœur léger depuis hier soir, le club qui décroche sa place en finale de Ligue des Champions.
9: Très bonne soirée, et puis la petite pression à la fin, ça rend la célébration encore meilleure, donc parfait.
3: Score final un partout, mais l'avance du match aller fait la différence. Le PSG affrontera Arsenal à Budapest, les billets s'arrachent pour la rencontre le 30 mai. On revient sur cette rencontre intense à Munich, on se projette déjà en Hongrie avec Bruno Salomon, et puis place ce soir à Strasbourg pour la demi-finale. Retour de Ligue Conférence. Les Alsaciens à domicile retrouvent les Espagnols du Rayo Vallecano. L'horreur dans l'Aisne où un homme de 23 ans, probable ancien petit ami d'une collégienne de 14 ans, reconnaît l'avoir assassiné hier matin en pleine rue sur le chemin de l'école. Au cœur de vos régions, on parle santé, notamment avec les appels au don du sang, une collecte dans le Berry, mais aussi un itinérant mobile home dermato pour soigner les patients en localité. Mais les auto-écoles aussi, victimes des hausses de prix du carburant, c'est à la une. 13h15, je reçois des élus engagés, investis, passionnés, je vous le disais, être maire malgré tout. Un livre met en avant leur action et leur dévotion, de Luxeuil-les-Bains à Charleville-Mézières. Profitez de ce moment, dit Luis Enrique, l'entraîneur du PSG, les yeux embués par le combat de ses joueurs et leur danse de la joie hier en point d'orgue sur une pelouse bavaroise qui a vu la terre trembler. Ils l'ont fait, emmener Paris en finale de Ligue des Champions pour tenter de décrocher une deuxième étoile consécutive. Le PSG, le Bayern qui termine sur un match nul, un but partout. Un scénario qui a permis aux Parisiens de l'emporter 6-5 sur l'ensemble des deux matchs. Un exploit face au club de Munich, grand favori de la compétition, Sébastien Baird.
10: À la fin du match, les sourires et les chants des supporters parisiens contrastent avec la détresse et le silence des Munichois. Cela n'a pas été le même spectacle, le même festival de buts qu'au match aller, mais la qualification suffit à Anthony, qui a chanté avec les 3700 supporters parisiens.
11: Franchement, on est sur un rêve, c'est très dur de redescendre. On s'est tous cassé la voix, c'est une performance folle, folle, folle contre le grand Bayern Munich quand même. Une maîtrise, waouh, franchement extraordinaire.
10: Paris va donc disputer la troisième finale de Ligue des Champions de son histoire, la deuxième sous l'ère de l'Angleterre. l'entraîneur Luis Enrique, à qui Sébastien rend hommage.
12: C'est un marabout. Il a réussi à construire un collectif avec à la base des noms que personne ne connaissait. Surtout mentalement, l'équipe ne lâche jamais rien. Et ça gagne, ça joue bien, ça bouge, ça marque des buts. C'est hyper propre à regarder.
10: Dépité par la performance du Bayern, plusieurs dizaines de supporters bavarois ont quitté le stade avant la fin du match. Jürgen était l'un des premiers sur le quai du métro.
13: Être mené 1-0 au bout de 3 minutes, ça rend les choses très compliquées. Rien n'a fonctionné. Il n'y avait pas d'énergie du côté du Bayern. Ils n'ont pas su profiter de leur temps fort. C'est vraiment un match à oublier.
10: Des supporters munichois pas revancheurs, beaucoup souhaitent au PSG de conserver son titre le 30 mai à Budapest.
3: Un match intense donc hier soir et un but à la 3e minute en effet qui nous a plongé dans une tension tout au long de cette rencontre pour conserver l'écart salutaire avec les Allemands et avec un micro d'or, Bruno Salomon.
14: Fabien Ruiz, le départ dans le dos, c'est parti pour Kvichak-Varaskrelia qui a pris le couloir. Kvichak-Varaskrelia qui remet sur la de réparation. S'il donne en retrait pour Désiré Doué, ça va pour Dembélé.
3: Est-ce que ça va, monsieur Bruno Salomon, à midi aujourd'hui?
15: Ça va plutôt pas mal, Wendy, avec
3: le sourire. Qu'est-ce que c'était beau. Je vous ai suivi en vidéo, évidemment, et en audio sur la chaîne 100% PSG. Qu'est-ce que c'était beau. Les Parisiens qui vont défendre leur titre de nouveau cette année. Vous êtes en partance, vous d'ailleurs, de Munich, Bruno. Et on se projette sur la suite. Mais quand même, revenons sur cette parenthèse qui a été tout à fait historique encore hier soir.
15: Oui, effectivement, c'est historique avec ce Paris Saint-Germain qui rentre dans un club très fermé, des clubs qui vont défendre pour la deuxième fois consécutive leur titre en Ligue des Champions. Ils ne sont que 8 avant le PSG à l'avoir déjà fait, et même ils sont 7 à avoir réussi à faire le back-to-back, à réussir à remporter par deux fois la coupe de suite. On l'espère bien évidemment du côté du Paris Saint-Germain, mais déjà l'exploit de se qualifier à nouveau. Et ce qu'il faut se dire, c'est que c'est historique parce que pour le foot français, bien évidemment, c'est un moment extraordinaire, ça n'arrive jamais, ça n'est jamais arrivé pour le foot français. Et puis de l'autre côté, ça marque aussi le côté historique pour le foot français, voilà, pour la nation. Et d'ailleurs, petite indiscrétion de la part d'ici Paris Île-de-France, on a pu le savoir aujourd'hui, hier le président Nasser Al-Khelaïfi a tenu un discours devant les joueurs en leur disant que voilà, il fallait marquer l'histoire du club, mais surtout désormais marquer l'histoire du foot français, laisser une empreinte indélébile dans l'histoire du foot français. C'est ce qui est en train de faire le Paris Saint-Germain avec vraiment ses aventures européennes.
3: Ah oui, le PSG sur le bon chemin après Munich, donc direction Budapest, et c'est comme si on était déjà presque le 30 mai. Bruno.
15: Alors là, de Munich, je pourrais déjà partir du côté de Budapest. Voilà, oui. J'ai déjà vu dans l'aéroport des propositions pour aller à Budapest. D'ailleurs, une délégation parisienne de dirigeants est partie ce matin même pour aller du côté de Budapest pour commencer à s'organiser. 17 200 billets prévus pour les supporters du Paris Saint-Germain. Il n'y en aura pas plus. Ça, c'est ce qui est prévu. C'est 800 de moins que la dernière finale du côté de Munich. Mais déjà, ça va s'arracher. C'est dès demain la vente des premiers billets. Sachez que les billets, ça va aller de 70 euros à, tenez-vous bien Wendy, 950 euros pour certains billets. Mais ça, c'est l'UEFA qui fixe les tarifs, c'est pas du tout le Paris Saint-Germain pour cette finale. Et puis pour ceux et celles qui pourront pas aller à Budapest, qui n'ont pas cette chance là il va se passer des choses partout en France, ça j'en suis sûr, et aussi du côté de Paris. La mairie d'ailleurs est en train de négocier pour faire une fan zone. Ça aussi, c'est une petite information ici Paris-Île-de-France. La mairie est en train de négocier avec la préfecture de police de Paris ce qu'on n'avait pas fait l'année dernière. Anne Hidalgo, là, Emmanuel Grégoire, le nouveau maire de Paris, est en train de faire le forcing.
3: Ah oui, fan de foot, il a reçu 500 boutchous hier. On les a entendus d'ailleurs au micro d'ici Paris Île-de-France pour suivre ce match à l'hôtel de ville. Alors voilà pour Paris en attendant cette rencontre face à Arsenal le 30 mai à Budapest pour la finale. Et oui, les amis, de Ligue des Champions. Et puis, on va soutenir dès à présent Bruno Strasbourg qui joue ce soir à la Méno une autre demi-finale retour. C'est celle de Ligue Conférence contre les Espagnols du Rayo Vallecano. C'est dire que le foot français fait des étincelles en Europe.
15: Alors en Europe, oui, effectivement, on rappelle que le foot français est plutôt sur la jante dans son championnat, a du mal à se financer. Mais quelle belle image que donne le foot français entre le Paris Saint-Germain et Strasbourg. Strasbourg, on est tous derrière Strasbourg. Moi, en tout cas, en tant qu'amateur et amoureux de foot, on a envie de voir cette équipe de Strasbourg aller en finale et se retrouver tout comme le Paris Saint-Germain en finale. Ça se passera à Leipzig pour la finale de la Conference League. Mais effectivement, Strasbourg est à 90 minutes, voire 120 minutes d'une magnifique performance. Il faut battre le Rayo Vallecano. les canaux d'au moins deux buts pour se qualifier.
3: Merci Bruno Salomon, et revivez sur la chaîne YouTube 100% PSG cette soirée incroyable d'hier sur ici.fr également. Le Racing, merci Bruno, qui a lancé une opération l'Alsace avec nous en demandant à toutes les villes, à tous les villages d'Alsace d'afficher leur soutien au club par un message ou en illuminant des monuments. C'est ce qui se passe d'ailleurs depuis hier à Barre, où la mairie illumine en bleu le mur d'enceinte de la ville. C'était une évidence pour la maire Nathalie Kaltenbach.
16: Ce club, c'est vraiment un symbole pour l'Alsace. On est tous derrière. Je trouve que le message qui dit « nous ne sommes pas 11, mais des milliers », mais c'est bien plus que des milliers, en fait. Lorsqu'il y a un match à la Méno, il y a des Alsaciens, mais il y a aussi des Allemands, il y a des gens qui viennent vraiment de partout. Donc, ce club, il a su vraiment créer une sympathie, à fédérer du monde. Et je crois que c'est vraiment ce qui est magnifique.
3: Avant ce match, Strasbourg, qui reçoit donc les Espagnols du Rayo Vallecano, à suivre à 21h. Dans l'Aisne, la commune de Fère-Tardenois est plongée dans l'horreur et la sidération depuis la mort hier matin d'une jeune fille de 14 ans, assassinée à l'arme blanche sur le chemin de son collège. 10 heures après la découverte du corps de l'adolescente, après d'importantes opérations de recherche, le suspect, un homme de 23 ans, est interpellé à 25 kilomètres des lieux du crime. Placé en garde à vue, Pierre de Cossette, vous nous apprenez qu'il a reconnu les faits.
17: Face aux enquêteurs, le suspect a avoué le meurtre de la collégienne. Depuis hier, les gendarmes de la section de recherche d'Amiens tentent de comprendre les liens qui unissaient le suspect et la victime, plus jeune que lui de 9 ans. La procureure évoquait hier la piste d'un ancien petit ami, un jeune homme sans emploi, interpellé à Soissons, où il vivait chez ses parents, à une trentaine de kilomètres de Fère-en-Tardenois, où Chloé a été mortellement poignardée hier matin vers 8h, alors qu'elle se rendait à pied au collège. De multiples coups de couteau ont été fatale à l'adolescente, élève de 3e à quelques centaines de mètres de l'établissement scolaire, et donc la piste d'une relation sentimentale. Les auditions du suspect se poursuivent, celles des proches aussi, famille, camarades, pour comprendre cette relation et les motivations du suspect de 23 ans qui a donc reconnu le meurtre en garde à vue.
3: Merci Pierre de Cossette. À la une judiciaire, encore plus de 30 ans après un quadruple meurtre à Torigné-sur-Dué dans la Sarthe, la cour de révision examine une nouvelle requête de Dany Le Prince qui souhaite faire annuler sa condamnation à perpétuité. En prison depuis 1997, l'homme surnommé le boucher de la Sarthe est condamné donc pour les meurtres de son frère, de sa belle-sœur, de ses deux petites nièces, clame depuis le début son innocence. Ses avocats veulent convaincre aujourd'hui la cour qu'un nouveau procès doit avoir lieu. Écoutez maître Olivier Maurice.
18: Nous sommes déterminés à venir devant la cour de révision pour affirmer qu'il y a suffisamment de faits nouveaux et d'éléments inconnus de la cour d'assises de la Sarthe lorsque Dany Le Prince a été condamné en 1997. Maintenant, il nous semble qu'il serait de l'honneur de l'institution judiciaire, face aux éléments que nous allons mettre en évidence, d'annuler la condamnation de Dany Le Prince. Donc, nous y allons dans cet état d'esprit et nous ne sommes pas confiants, mais nous sommes déterminés.
3: À la une, à suivre dans ma France, la France propositionne son porte-avions, le Charles de Gaulle, dans la région du Golfe. Un signal que la coalition montée par Londres et par Paris se tient prête à sécuriser également le détroit d'Ormuz. Plus personne n'a de symptômes à bord du MH Ondius, le navire croisant dans les mers du Sud et sur lesquels 3 passagers sont morts infectés par l'antivirus. Le croisiériste a fait cette annonce après l'évacuation hier des 3 passagers infectés par cette souche des Andes, la seule connue à transmission interhumaine. Un virus connu des autorités sanitaires, justement, qui a déjà causé des foyers épidémiques en Argentine, notamment en 2018 et 2019. Un virus connu, ce qui a tendance à rassurer l'épidémiologiste Antoine Flau.
19: Le virus des Andes, il n'est pas nouveau. La différence, je sais pas, avec le Covid, c'est quand le Covid est arrivé, personne ne connaissait ce virus dans l'humanité. Ici, c'est un virus qui, depuis 1995, circule et il est cantonné à l'Amérique latine et notamment à l'Argentine et au Chili. Il n'a jamais dépassé les frontières, donc il n'est pas attendu pour le moment que ce virus, qui depuis 30 ans est resté dans des campagnes rurales, se mette tout d'un coup à exploser.
20: Vous considérez, vous, professeur Antoine Flau, comme épidémiologiste, qu'il n'y a pas de risque inconsidéré à faire revenir sur le sol européen des patients potentiellement infectés ?
19: En prenant toutes les précautions nécessaires, c'est des choses qui sont tout à fait possibles. Il y a des hôpitaux très spécialisés dans les maladies infectieuses qui sont particulièrement équipés pour recevoir ce type de patients. Et c'est totalement gérable de pouvoir isoler ces patients et ne pas risquer ni pour le personnel, ni pour les autres patients de l'hôpital, et encore moins pour la communauté, que ces virus puissent se propager.
3: L'épidémiologiste Antoine Flahaut avec Jérôme Chapuis, avec près de 150 passagers à bord. Le navire est en route pour l'archipel des Canaries. L'évacuation des passagers devra débuter lundi. Les 5 Français à bord du navire se portent bien. Et puis, soyez prudents sur les routes de France, avec de nombreux départs prévus dès cet après-midi pour ce week-end prolongé du 8 mai. Une circulation particulièrement dense sur les axes desservant la côte atlantique, les frontières du Nord-Est, la région Auvergne-Rhône-Alpes, mais aussi la côte méditerranéenne. Ce seront les mêmes difficultés au retour dimanche après-midi.
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3: Et au cœur de vos régions, on subit toujours de plein fouet les hausses de prix des carburants. Sébastien Lecornu, à l'instant, annonce qu'il est conscient de la grande fatigue des Français, que le gouvernement tente avec ses différentes aides de s'adapter, comme certaines collectivités qui adaptent, elles, leur politique de transport en conséquence. Par exemple, dès lundi et jusqu'à la fin de l'été, à Laval, prendre le bus vous coûtera 50 centimes d'euros par trajet. C'est une initiative qui ravit les habitants, car les prix du gasoil, ceux de l'essence, contraignent la mobilité, notamment les auto-écoles qui, elles aussi, tentent de trouver des solutions, comme en Lorraine, Océane Dupuis.
6: Maxime Dupresse a vu ses dépenses de carburant augmenter de 32% en avril. Le gérant et moniteur de l'auto-école Deroux à Maxiville n'a donc pas eu le choix.
21: Déjà, le premier truc qu'on a mis en place, c'est qu'on a augmenté les heures supplémentaires des élèves de 2 euros. Donc on était à 56 euros, donc on est à 58 euros maintenant.
6: Ce sont des heures en plus, les forfaits, eux, n'ont pas augmenté. Autre mesure.
21: On a essayé de se séparer de quelques véhicules pour avoir un peu moins de véhicules à entretenir, faire quelques économies en termes d'assurance, notamment une moto de passerelle. On avait 4 motos pour les passerelles, donc c'est la formation complémentaire après 2 ans de permis moto.
6: En moyenne, Maxime Dupresse dépense entre 3 et 5 000 euros juste pour le carburant chaque mois. Les cours ont aussi été adaptés dans son auto-école.
21: On a aussi demandé à nos moniteurs de réduire un petit peu leur champ d'action, donc pour pouvoir faire un peu plus de leçons avec la même autonomie, mais d'aller par exemple un peu moins loin en leçon.
6: Pour Joseph Cordonne, gérant de pilote formation à Villers-Vermois, hors de question que le parcours des leçons change. Il a trouvé une autre solution.
22: De l'éco-conduite.
6: Alors ça consiste en quoi concrètement?
22: On apprend à anticiper, on apprend à gérer la boîte de vitesse, on apprend à gérer le régime moteur, on apprend à gérer également le freinage, toute une formation d'une journée.
6: Et grâce à cette conduite, chaque voiture économise 2 litres de carburant pour 100 km. Cela ne l'a pas empêché d'augmenter de 1 euro l'heure de conduite. D'autres ont décidé de ne pas toucher à leur prix pour le moment. C'est le cas de Cyril Beille, responsable des centres de formation à la conduite Auraquin en Lorraine. Il forme notamment des chauffeurs routiers.
23: La crise qu'on connaît actuellement est, je pense, trop récente pour qu'on puisse prendre des décisions de cette ampleur-là. Et on ne répercute pas le coût du carburant sur nos clients.
6: Les auto-écoles espèrent pouvoir bénéficier de mesures d'aide pour surmonter cette crise du carburant.
3: Et face au prix de l'essence et du gasoil qui ont augmenté de plus de 10% ces dernières semaines, Total Energy, vous le savez, plafonne ses prix dans ses stations-service. Une pratique anti-concurrentielle, dénoncent les stations indépendantes. La Fédération française des combustibles et carburants va donc déposer une plainte auprès de l'autorité de la concurrence. Enfin, sur votre radio ici, on relève, vous le savez, toutes les initiatives qui permettent de promouvoir l'accès aux soins. En moyenne, en France, et en particulier dans les zones rurales, il faut patienter 4 mois pour obtenir un rendez-vous avec un spécialiste. La société de dermatologie se mobilise donc pour aller à la rencontre des patients, notamment dans les Landes, avec son camion, le mobile derme, des consultations sur le parking de la clinique d'Air-sur-l'Adour, pour amener, Antoine Brard, les dermatos où il en manque.
24: Juste avant d'entrer dans le camion, Christine le sait bien, pouvoir consulter un dermatologue est une aubaine.
25: Oui, une chance, pour une fois que j'ai de la chance.
24: Sans ce camion itinérant, cette gersoise aurait dû patienter plusieurs mois. Mais là, pas besoin d'attendre, la dermatologue la reçoit à l'intérieur.
26: Allez, venez, je vous laisse vous installer, madame.
24: Pour avoir ce rendez-vous, il fallait obligatoirement avoir une prescription de son médecin généraliste. Ce après quoi, la consultation peut commencer.
26: Du coup, je vais regarder, madame, votre cuir chevelu. On va regarder ça.
24: La dermatologue du jour, Philippine Gianluca n'est pas landaise, cette docteure a son propre cabinet à Buros, près de Pau. Elle a accepté de passer 2 jours dans le mobile derme. Ça lui fait plaisir de rendre service.
0: C'est sûr que là, on voit que les gens, ça fait très longtemps qu'ils cherchent un rendez-vous, qu'il n'y a personne, qu'ils ne savent pas où aller. Enfin, c'est ça vraiment qui est plus compliqué pour eux. Et donc, de permettre ça aux gens grâce au camion, c'est vraiment une bonne chose. Enfin, ça les rassure au moins et ça permet de faire un lien avec le généraliste aussi. C'est que des patients qui ont été adressés par leur médecin. Et oui, on se sent utile. Tout est fait, on est équipé. On a de l'azote, nous, pour brûler des petites lésions précancéreuses, des choses comme ça. On a besoin d'azote, on a besoin d'anesthésiant, de cette de suture pour faire des prélèvements, de cette un peu plus important quand on doit opérer des gens, et donc de choses pour arrêter le saignement, ces petites choses-là. C'est très bien équipé.
24: Ce n'est pas Christine qui va dire le contraire. Elle avait peur d'être atteinte d'alopécie, mais tout va bien. Elle a apprécié cette consultation.
25: Ah, très bonne, le médecin très sympa. Elle m'a rassurée sur mon état de santé et puis ma chute de cheveux excessive. Elle m'a dit que ça allait se réguler.
24: Dans le camion, la retraitée n'a d'ailleurs vu aucune différence avec une consultation dans un centre de soins classique.
3: Le mobile derme qui sera le 23 juin à Peyrorade. Rendez-vous à prendre sur Doctolib avec une prescription de votre généraliste. Il est 13h17.
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3: Et dans Ma France, on vous parle des mères, ces héros de la République qui portent les couleurs de la fraternité, qui sacrifient beaucoup de leur vie pour embellir la nôtre. Des mères élues pour un premier mandat ou qui, en mars dernier, ont rempilé pour 6 ans de mandature avec amour du métier, malgré les difficultés. Je reçois le co-auteur du livre « Être mère ». Malgré tout. Bonjour Guillaume Gadi.
1: Bonjour.
3: Co-auteur avec Émilie Babkin de cet hommage finalement à tous ces élus. Vous êtes spécialiste du développement territorial. Vous n'êtes pas élu vous-même, mais ces missions vous passionnent. Pour quelle raison ?
1: Alors, la raison, elle est assez simple. C'est que je l'ai vu pendant ma carrière. Je les ai vus, elle et eux, travailler dans les territoires, se débattre, se battre tout le temps. On a travaillé sur ces sujets-là avec Émilie Babkin, ma co-autrice. Et en fait, oui, on avait envie de leur rendre hommage. On n'est pas des journalistes, on n'est pas des économistes, des statisticiens. On avait juste envie de montrer ce qu'ils avaient à raconter, de les montrer en tant que personne et pas en tant que fonction, parce que c'est vrai que quand on s'adresse à eux, souvent on parle au maire, à la mère, mais on parle pas à la personne. Et ça reste des femmes, ça reste des hommes, et je trouve que c'est intéressant de montrer, c'est ce que le livre essaye de démontrer, c'est que ils aiment d'abord les gens, et c'est pour ça qu'ils s'engagent. Et comme vous le disiez très justement, c'est pour améliorer la vie des autres qu'ils sacrifient pour certains un peu la leur.
3: Alors vous avez suivi évidemment les dernières élections municipales, vous avez rencontré des maires et vous donnez la parole aussi à d'anciens maires. Certains qui ont renoncé, 2000 maires ont choisi de démissionner depuis 2020, d'autres qui n'ont pas souhaité prolonger leur mandat précisément. Ce livre, Être mère malgré tout, montre justement les obstacles, les embûches. Et je vous reçois aujourd'hui alors qu'un certain nombre de mères portent plainte pour des menaces de mort à leur égard. Je pense au maire de Rouen, Nicolas Maillard-Rossignol. Je pense à un maire élu d'une petite commune qui a choisi de renoncer un mois après son élection face justement à ces pressions. De tout cela, il est question aussi dans cet ouvrage. Et c'est ce qui vous intéressait aussi.
1: Alors, oui, ça nous intéressait aussi. Et c'est le fait générateur du livre aussi, c'est que c'est 2000, plus de 2000 démissions d'élus partout en France depuis les dernières élections municipales en 2020. Ça nous questionnait, parce que ça fait plus d'un maire par jour qui démissionne en France. Globalement, c'est ça la statistique. Alors, ils démissionnent pas parce qu'il y a des agressions, mais la polarisation de la vie politique, le fait que les débats deviennent de plus en plus intenses, on le voit aussi à l'Assemblée nationale.
3: Oui, c'est dur dans le conseil municipal, c'est ce qui souvent les fait.
1: Dans les conseils municipaux, c'est aussi difficile. Voilà, pour certains, mais en fait, ça devient trop dur, c'est trop de choses à oublier, à abandonner, pour pouvoir défendre l'intérêt général, parce que c'est ça qui est au cœur de leur mission. Donc quand, oui, on voit des agressions, qu'elles soient verbales, physiques, ou des menaces, clairement, ouais, moi, ça me fait sauter au plafond, et on ne peut que se rebeller ou résister contre ça. Et ce livre, il permet ça aussi, et il leur donne la parole pour raconter aussi, pour certains, comme Marjorie Rosa, la mère de La Peine dans le 06, qui nous raconte, voilà, une agression qu'elle a vécue, et on sentait quand on discutait avec elle que, voilà, elle était très émue et encore sous le choc de ça, parce que l'agresseur est venu quand même à la porte de la maison de ses parents. Et c'est grave. Et voilà, malgré tout ça, et je ne fais pas de jeu de mots avec le titre du livre, c'est des gens qui ont envie de continuer, qui ont envie de se battre pour les autres avant de se battre pour eux-mêmes.
3: Bien sûr. François Baroin, qui préface ce livre, dit que vous montrez avec ces mères la densité humaine de l'engagement, les joies, les tensions, les réussites, les interrogations. De Nice, dans les Ardennes, du Finistère à Verdun, justement, où vous louez le parcours d'un enfant, l'enfant du pays, qui rêve d'être maire depuis ses 8 ans, Samuel Hazard, et qui est aujourd'hui à la tête de cette commune de 16 000 habitants. Puis on a choisi de s'arrêter dans deux de ces localités au cœur de ce livre, à Charleville-Mézières, pour commencer avec Monsieur le maire Boris Ravignon, qui est avec nous en direct dans Ma France. Bonjour.
4: Bonjour.
3: Bonjour Boris Ravignon, avec Guillaume Gadi qui vous connaît, qui vous a rencontré. Comment vous vivez-vous et avec quelle philosophie ce nouveau mandat qui s'ouvre à vous, Boris Ravignon, depuis quelques semaines, vous qui êtes maire heureux sortant de Charleville-Mézières?
4: Alors, toujours avec la même détermination d'agir, de régler les problèmes, d'être aussi efficace. Eh bien, je crois qu'on peut l'être dans notre système extrêmement complexe, qui compte beaucoup, je crois, hein, pour la fatigue qu'on peut ressentir. Il y a bien sûr les agressions, les phénomènes extrêmes, mais il y a vraiment aussi, surtout, je crois, à la base de l'engagement d'être maire, une envie d'être utile pour son territoire, de régler un certain nombre de difficultés ou de porter des projets. La difficulté qu'on a à le faire, le problème de l'efficacité de l'action publique quand même nous saisit tous, et il faut, je crois, une vraie conviction très forte, une forte détermination, certainement même aussi presque une hygiène de sportif pour pouvoir tenir bon.
3: Ouais, on parlait des conseils municipaux. Boris Ravignon, vous mettez évidemment, comme à chaque fois, le collectif en avant. Dans votre mairie, vous avez renouvelé justement ce conseil avec 10 nouveaux visages pour ce nouveau mandat. C'est important de garder justement une dynamique. Il faut, puisque c'est un métier de passion, y être dedans.
4: Oui, il faut y être, et il faut des gens engagés, et puis il faut, je crois, des gens qui... Il y a deux enjeux dans un conseil municipal. C'est de rassembler la ville. Pour nous, moi, en tout cas, c'était vraiment qu'aucun quartier, qu'aucune des classes d'âge ne soit absente, etc. Et puis, de ressembler aussi un peu à cette ville. Il faut que la légitimité, la représentativité du conseil soit travaillée. Et donc, je m'étais aperçu la fin de mon mandat précédent que j'avais plus de personnes dans la tranche des 20 ans et dans la tranche des 30 ans. Mmh. Et je ne pouvais pas avoir une équipe municipale où il n'y a personne qui est confronté aux difficultés de trouver une place en crèche, confronté justement à ce que c'est que de jongler entre une activité professionnelle, les temps périscolaires, tout ça, c'est extrêmement important d'avoir simplement des témoins, des acteurs, des gens qui participent et qui puissent nous aider à construire la politique locale.
3: Ça, c'est très intéressant, Guillaume Gaudy, vous qui êtes co-auteur de ce livre, être maire malgré tout, le travail d'orfèvre, de nuance, évidemment, de l'élu aussi, il est en avant dans ce livre.
1: Oui, pour les constitutions de listes et d'équipes, de toute façon, ce qu'ils mettent tous en avant, et on en avait beaucoup parlé avec monsieur le maire Boris Ravignon, c'est l'énergie aussi. L'énergie qu'il faut mettre là-dedans pour améliorer la vie des autres et surtout pour faire avancer les choses. Je pense que c'est ça, c'est que on a face à nous des hommes et des femmes qui ont envie de faire avancer les choses, pas coûte que coûte, mais en tout cas pour faire en sorte que le projet de société au niveau local, il puisse se mettre en musique.
3: Quoi. Oui, vous avez donné la parole aussi dans ce livre à Madame le maire de Yèble en Seine-et-Marne, Mariem Tamatatin-Varin, qui est avec nous également dans Ma France. Bonjour Madame. Madame le maire,
5: bonjour.
3: Vous qui êtes repartie au combat cette année, malgré le stress, malgré quelques soucis de santé, parce que vous avez une conscience professionnelle, vous ne vouliez pas lâcher les autres, et aussi, vous le dites dans l'ouvrage, aussi pour votre fille, Mariem.
5: Oui, tout à fait. C'est vrai que ma volonté était d'arrêter sur ce mandat. Après 18 ans de ma vie mis au service de la collectivité, on m'a expliqué qu'on avait des projets assez lourds en cours et que dans mon équipe, personne ne voulait repartir. Et je sentais bien la déception dans leurs paroles, dans leurs yeux, en disant en fait, si tu t'arrêtes, nous aussi on va s'arrêter, parce que voilà, on s'est engagé à tes côtés. Et j'ai pas eu que le cœur de les abandonner, d'abandonner mes habitants qui comptent aussi beaucoup sur nous. Et puis ce qui a été déterminant, ça a été ma fille. Elle m'a dit, maman, tu peux pas arrêter. tu fais du bien aux gens, donc il faut que tu continues.
3: Normal, c'est beau parce qu'elle voit sa maman comme présidente d'un territoire, voilà, qui change aussi la vie de ses concitoyens, ça c'est magnifique. Et Mariam, je peux vous faire réagir au propos de la maire de Anchet dans la Vienne, 329 habitants, s'appelle Martine Moussorion, elle témoigne dans le livre de ce qu'on lui a dit. On ne t'a pas élu pour faire de la politique, on t'a élu pour t'occuper de nous. C'est ce que vous ressentez au quotidien?
5: Tout à fait. C'est vrai que sur l'élection municipale est vraiment la seule élection en France où on élit une personne. Pas un parti politique, pas un programme politique, parce que quand on leur parle de notre quotidien, de leur voirie, de l'école, vous parlez de la crèche, de la cantine.

0: Et moi, je dis souvent dans ces communes, on est multicasquette, on est assistant social, on est avocat, on est financier, on est technicien, on apprend à être tout à la fois, en fait.
1: C'est ça. Et ça ne dure pas que le temps de l'élection municipale. Voilà pourquoi on vous donne la parole quasiment tous les jours sur ICI. Et voilà pourquoi je remercie Guillaume Gadi et Émilie Bakmine pour ce livre, Être maire malgré tout, où on compte autant de femmes que d'hommes. C'est la parité aussi dans votre livre, dans ces maires quasiment rencontrées, Guillaume. Mais c'était très important aussi pour vous de mettre ces femmes mères à l'honneur.
2: Oui, je pense que on a fait le choix d'avoir une surreprésentation féminine dans le livre, parce que l'engagement féminin est quelque chose de très complexe. L'engagement est déjà complexe, mais quand on est une femme, particulièrement mère, et Mariam l'évoquait très très bien, c'est d'autant plus impliquant et d'autant plus énergivore. Et je suis très content que vous évoquiez le cas de Martine Moussorion qui témoigne dans le livre, parce que ce qu'elle nous a raconté, moi ça me prend aux tripes à chaque fois, mais c'est que elle a décidé de s'engager quand elle était très jeune, il y a une bonne vingtaine d'années. Et quand elle a décidé de s'engager, son mari lui a dit le jour où tu deviens mère,
1: je divorce.
2: Oui. Et ça, je trouve ça dramatique, parce que après elle est devenue mère. Et
1: lui il a tenu sa promesse.
2: Il a tenu sa promesse. Voilà. Alors je sais pas comment faut le dire, mais et en fait c'est dramatique parce que faut qu'on lutte contre ça en permanence, parce qu'il y a encore ces comportements-là qui existent. Mmh. Et l'engagement féminin, la parité. Alors est-ce qu'il faut une parité à 50-50, etc. Je sais qu'il y a beaucoup de débats sur le sujet, mais en tout cas de pouvoir le permettre et de pousser tout le monde à s'engager. Je pense que c'est essentiel pour notre démocratie locale.
1: Et c'est passionnant. Je salue Mariam Tamatatin, Varin, élue de Yèble en Seine-et-Marne avec 100% des voix aux dernières élections municipales, ainsi que monsieur le maire de Charleville-Mézières, Boris Ravignon, élu pour un nouveau mandat et qui nous disait justement la passion et l'impulsion avec laquelle il a reconstitué son conseil municipal. Il est coutume de dire qu'il y a des cons partout, mais dans vos rencontres, vous n'en avez pas trouvé dans ces métiers de maire. Ça fait du bien de lire ça aussi. Merci beaucoup Guillaume Gaudy.
2: Merci beaucoup.
1: Être maire malgré tout.
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C'était Supertramp avec l'incontournable The Logical Song sur Ici au Serre. Et ravi de vous retrouver pour cet après-midi. Et dans quelques instants, on retrouvera notre chronique Itinéraire Bis qui nous emmène cette fois à Saint-Julien-du-Sault pour rencontrer Peggy Barré, une mouleuse statuaire passionnée qui redonne vie au plâtre pour les musées. Un savoir-faire rare à découvrir. Mais tout de suite, on reste dans l'énergie avec la voix de Marine qui nous chante Escroc, un titre qui monte en puissance et c'est maintenant sur votre radio locale.

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1: Itinéraire bis, toujours à Saint-Julien-du-Sault cette semaine. Et aujourd'hui, je vous propose de faire la connaissance de Peggy Barré. Peggy, bonjour.
2: Bonjour.
1: Vous êtes Peggy mouleur statuaire. Ce métier, est-ce que vous pouvez m'expliquer en quoi il consiste?
2: Alors, mouleur statuaire, je travaille essentiellement le plâtre. Et en fait, le but, c'est de faire une copie d'un original. Donc, on fait une empreinte avec un élastomère ou directement avec du plâtre pour ensuite pouvoir faire des copies à destination de musées ou des particuliers, voilà.
1: Comment on apprend ce métier ?
2: Alors moi, j'ai vraiment appris sur le tas, dans un atelier, à l'atelier de moulage de la ville de Sens, qui est aujourd'hui fermé, malheureusement. Et vraiment, je suis arrivée dans cet atelier. Bon, j'ai un côté très manuel. J'ai été formée à l'école Boulle, mais pas du tout dans ce domaine. Et elles m'ont mis dans l'atelier et il a fallu que j'apprenne, sur place, le moulage avec 2 mètres de stage. Enfin voilà, c'était une belle découverte en tout cas. Et me voilà toute seule maintenant à faire ce travail.
1: Aujourd'hui donc, Peggy, je vous retrouve dans votre atelier, ici à Saint-Julien-du-Sault. Dans cet atelier, vous y faites quoi alors ?
2: Alors moi, c'est essentiellement de la sculpture, donc c'est de la reproduction de sculpture. Donc soit j'ai déjà des moules, des gens qui arrivent avec des moules faits, je refais des tirages plâtre. Ou alors j'ai des originaux, des statues à refaire en plâtre. Ou alors qui sont à destiner aussi pour les bronziers. Donc ça part chez des fondeurs pour créer des œuvres en bronze, faire des tirages bronze.
1: Et puis il y a vos créations.
2: À côté de ça, il y a mes créations. Donc je suis partie sur une gamme de miroirs floraux, tout plâtre évidemment. Et puis j'essaie d'incorporer d'autres sujets comme des insectes, des poissons, mettre de la couleur, des pigments, quelques patines. Pour l'instant, c'est essentiellement du plâtre brut.
1: Quand les gens voient vos œuvres pour la première fois, Peggy, qu'est-ce qu'ils vous disent ?
2: Ils aiment assez, en fait. Alors, parfois, les gens comprennent pas ce côté plâtre brut, mais en général, il y a une bonne approche.
1: Vos œuvres, on peut les trouver où, Peggy ?
2: Ici. À l'atelier, essentiellement, à Saint-Julien-du-Sault, au Moulin à Temps.
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0: compagnie, je sais qui je suis sur Ici Auxerre. 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Et dans un instant, la nostalgie nous gagne avec No Doubt et le culte Don't Speak.
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C'est le titre du nouvel album de Meriem Abouloufa. L'artiste marocaine installée à Sens y évoque l'amour, celui qui nous pousse à nous réinventer sans jamais oublier.

0: Mariam Abou Louafa, Letter to Andalus, un coup de cœur ici au CERN.
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1: Il est 14h sur ici au Auxerre et dans un instant on fait le point complet sur votre météo de l'après-midi et on retrouve dans quelques instants Alain Chamfort. Restez bien avec nous sur ici au Auxerre.
2: Le collège de Fère en Tardenois dans l'Aisne sous le choc aujourd'hui après le meurtre d'une des élèves. Chloé, 14 ans, scolarisée en 3e, a été tuée de plusieurs coups de couteau hier matin alors qu'elle allait à pied en cours. Un homme de 23 ans a reconnu les faits. Il pourrait s'agir d'un ancien petit ami. Un nouvel épisode dans l'affaire d'Annie Le Prince. Cet homme condamné à la perpétuité pour le meurtre de son frère, sa belle-sœur et deux de leurs filles clame son innocence et demande un nouveau procès. Plus de 30 ans après les faits, la justice examine sa requête. Résumé de ce véritable serpent de mer judiciaire sur ici.fr. Des nouvelles de ce bateau de croisière touché par un foyer d'hantavirus, ayant tué 3 passagers. À bord, plus personne n'a de symptômes. 3 personnes ont été rapatriées en Europe, en revanche, pour une prise en charge sanitaire. Mais pas de panique pour les Européens, le risque est faible, indique la Commission européenne. Le projet de LGV Sud-Ouest est irréversible. C'est le Premier ministre lui-même qui le dit, Sébastien Lecornu a signé à Toulouse ce matin un protocole d'accord sur la création donc de cette ligne qui doit relier Bordeaux à Toulouse, puis à Dax. Si vous préférez la voiture au train, vous n'êtes pas seul sur les routes. C'est rouge dans le sens des départs aujourd'hui dans toute la France. Week-end prolongé du 8 mai oblige. Et de deux, une deuxième finale de Ligue des Champions pour le Paris Saint-Germain. Les Parisiens vainqueurs du Bayern Munich 1-0 hier soir. Et les Parisiens qui vont défendre leur titre le 30 mai à Budapest. Ce sera face à Arsenal.
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1: C'est l'heure de votre point météo dans Lyon. Ce jeudi après-midi, les éclaircies dominent. Comptez 18 degrés à Sens, 17 à Villeneuve-l'Archevêque et 16 du côté d'Auxerre ou Avallon. Ce soir, le ciel restera peu nuageux avec une dizaine de degrés en moyenne. Demain vendredi, pour le 8 mai, le soleil pointera le bout de son nez dès le matin avec 16 degrés et l'après-midi sera presque estival avec un beau 21 degrés à Auxerre et Sens sous un léger voile nuageux.
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0: Una storia importante, Rosso Ramazzotti, qui nous a fait voyager en Italie. Allez, avec ce super accent italien que je vous propose de revenir ensuite chez nous. Et là, on sort les drapeaux français, puisqu'on attaque notre séquence 100% chansons françaises. Et on commence cette série francophone avec France Gall et son éclatant Hong Kong Star. C'est pour vous sur ICI Auxerre.
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1: Et si vous profitiez du 8 mai pour dénicher quelques pépites? Eh bien, direction Valry pour un vide-grenier organisé par l'Amicale des sapeurs-pompiers. Plus de 100 exposants sont attendus dans le village avec toutes sortes d'objets à chiner, vêtements, jeux, vaisselle, objets du quotidien et sûrement quelques surprises au détour des stands. Le genre d'événement où l'on vient parfois sans idée précise et où on repart finalement avec de vraies trouvailles. Vous pouvez prendre le temps de flâner, de comparer, de fouiller un petit peu partout et profiter de l'ambiance. L'entrée est libre pour les visiteurs, avec restauration et buvette sur place tout au long de la journée. Alors pour les exposants, l'installation se fait directement le matin à partir de 6h, place de la salle des fêtes. Comptez 3€ le mètre avec inscription uniquement sur place le matin, sans réservation possible. Le vide-grenier est réservé aux particuliers avec plus d'une centaine de stands attendus dans les rues du village. Une sortie simple, conviviale et peut-être tombée sur l'objet qu'on ne pensait plus retrouver un jour.
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0: Ah, le velours de Barry White avec Never Never Gonna Give You Up. Barry qui a failli d'ailleurs ne jamais chanter ce titre. En fait, il voulait rester producteur, mais son label l'a poussé devant le micro à cause de sa voix unique. Oh, quelle chance pour nous quand même. Allez, on continue avec Jean-Jacques Goldman et on se retrouve à 15h pour toute l'actu sur Ici Auxerre.
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1: Il est 15h sur ici au CERF. Toute l'actu de Lyon arrive, suivie de votre météo. Et côté musique, on s'installe avec Renaud et Jeanne Masse cet après-midi sur ici au CERF.
2: Dans l'Aisne, le suspect de 23 ans interpellé après le meurtre d'une collégienne a reconnu les faits durant sa garde à vue. Chloé, 14 ans, morte hier matin, tuée de plusieurs coups de couteau alors qu'elle se rendait en cours à pied dans les rues de Fère en Tardenois. Le suspect affirme avoir eu une relation amoureuse avec la victime, mais nie l'intention d'homicide. Une enquête pour assassinat est ouverte. C'est un record historique selon les douanes de Marseille. 26 tonnes de cigarettes ont été saisies dans le port de Fos-sur-Mer début mars. Plus de 136 000 cartouches cachées dans des conteneurs censés transporter du papier hygiénique. En pleine flambée des prix du carburant, le gouvernement demande des efforts aux administrations de l'État, privilégier le télétravail ou encore réduire les déplacements. Une nouvelle réunion doit se tenir ce soir à Matignon et Sébastien Lecornu le promet, on n'abandonnera personne. Le gouvernement doit annoncer de nouvelles mesures en début de semaine prochaine. Le 30 mai, en ligne de mire pour les Parisiens, vous avez peut-être vibré devant votre télé hier soir devant la victoire du PSG face au Bayern Munich 1-0. Le PSG qualifié donc pour la finale de la Ligue des Champions qui se déroulera à Budapest le 30 mai. Une victoire avec des débordements. Il y a eu 95 gardes à vue hier soir selon le parquet de Paris. Et puis ce soir, on suivra un autre club français en demi-finale retour de la Ligue Conférence. Cette fois, Strasbourg, Rayo Vallecano. Coup d'envoi 21h à la Méno.
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1: C'est l'heure de votre point météo dans Lyon. Ce jeudi après-midi, les éclaircies dominent. Comptez 18 degrés à Sens, 17 à Villeneuve-l'Archevêque et 16 du côté d'Auxerre ou Avallon. Ce soir, le ciel restera peu nuageux avec une dizaine de degrés en moyenne. Demain vendredi, pour le 8 mai, le soleil pointera le bout de son nez dès le matin avec 16 degrés et l'après-midi sera presque estival avec un beau 21 degrés à Auxerre et Sens sous un léger voile nuageux.
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0: Gaga. Ah, on entend d'ici le stade qui vibre avec Queen sur votre radio ici au Serre. Et on repasse en mode tricolore pour la suite de l'après-midi puisqu'on enchaîne nos pépites de la chanson française. Dès maintenant, pour vous accompagner dans Lyon, c'est Diane Tell qui ouvre le bal avec la douceur de la légende de Jimmy, un classique dont on ne se lasse pas.
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6: Génération Senior avec le laboratoire GSK. Environ 240 000 personnes sont touchées par le zonage chaque année en France. Françoise l'a vécu, elle nous raconte dans un instant.
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1: Entrez dans les coulisses de la création artistique, ça vous dit? Eh bien, à partir de demain, vendredi 8 mai et jusqu'au dimanche 10 mai, les ateliers d'artistes de la Vallée de l'Ocre ouvrent leurs portes au public. Le rendez-vous se déroule entre Saint-Aubin-Châteauneuf, Saint-Maurice-le-Vieil et Méry-la-Vallée. Pendant ces trois jours, des artistes installés dans ces villages accueillent les visiteurs dans leur atelier et invitent aussi d'autres créateurs à participer. Au total, 22 artistes seront présents avec différentes disciplines représentées. Je vous explique le principe, il est simple, c'est de pouvoir découvrir les œuvres directement dans les lieux où elles sont créées, dans une ambiance beaucoup plus proche et beaucoup plus vivante qu'une exposition classique. Vous pouvez circuler d'un atelier à l'autre, prendre le temps d'observer, d'échanger et de découvrir différents univers artistiques tout au long du parcours. Une sortie culturelle à faire tranquillement à son rythme, que l'on soit amateur d'art ou simplement curieux. Une autre façon de découvrir l'art directement à la source.
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0: 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Ah, les Blues Brothers, cette énergie incroyable qu'on a failli ne jamais voir naître, hein, puisqu'au départ c'était un sketch humoristique qui était diffusé à la télé américaine avant de devenir ce groupe culte qu'on connaît. Un vrai miracle, hein, du rock finalement. Allez, dans quelques instants, on retrouve les actualités sur Ici Auxerre.
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2: Génération Senior avec le laboratoire GSK.
3: Message de sensibilisation diffusé par le laboratoire pharmaceutique GSK.
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1: Il est 16h sur ici au CERF et on retrouve dans quelques instants l'essentiel de l'actualité dans Lyon.
2: Le collège de Fère en Tardenois dans l'Aisne sous le choc aujourd'hui après le meurtre d'une des élèves, Chloé, 14 ans, scolarisée en 3e, tuée de plusieurs coups de couteau hier matin alors qu'elle allait à pied en cours. L'homme de 23 ans arrêté affirme avoir eu une relation amoureuse avec la victime. Le suspect reconnaît avoir fait usage d'un couteau mais nie l'intention d'homicide. 95 personnes dont 9 mineurs parisiens placés en garde à vue après le match Bayern-PSG et la qualification des Parisiens pour la finale de Ligue des Champions hier soir, qualification qui a donc entraîné dans la soirée des débordements et tensions à Paris. Des nouvelles de ce bateau de croisière touché par un foyer d'antivirus ayant tué 3 passagers à bord. Plus personne n'a de symptômes. Une personne évacuée a été testée positive. 3 ont été rapatriés en Europe pour une prise en charge. Pour les Européens, le risque est faible, indique la Commission européenne. Le projet de LGV Sud-Ouest est irréversible. C'est le Premier ministre lui-même qui le dit. Sébastien Lecornu a signé à Toulouse un protocole d'accord ce matin sur la création donc de cette ligne qui doit relier Bordeaux à Toulouse puis à Dax. Si vous préférez la voiture au train, vous n'êtes pas seul sur les routes. Aujourd'hui, c'est rouge dans le sens des départs dans toute la France. Week-end prolongé, 8 mai oblige. Et puis après Paris, on suivra un autre club français ce soir en demi-finale retour de la Ligue Conférence. Strasbourg affronte le club madrilène de Rayo Vallecano à la maison à la Meno. Coup d'envoi à 21h.
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1: C'est l'heure de votre point météo dans Lyon. Ce jeudi après-midi, les éclaircies dominent. Comptez 18 degrés à Sens, 17 à Villeneuve-l'Archevêque et 16 du côté d'Auxerre ou Avallon. Ce soir, le ciel restera peu nuageux avec une dizaine de degrés en moyenne. Demain vendredi, pour le 8 mai, le soleil pointera le bout de son nez dès le matin avec 16 degrés et l'après-midi sera presque estival avec un beau 21 degrés à Auxerre et Sens sous un léger voile nuageux.
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1: Christophe Maé, La Lune sur Ici au Serre. Un titre très spécial pour l'artiste puisqu'il l'a dédié à sa maman. Oh, c'est sûr qu'il ne décrocherait pas la lune pour sa maman chérie. Allez, on reste dans la douceur car on part tout de suite à Toussy pour notre chronique Les Petits Bonheurs. Et cet après-midi, Lenke, une pépiniériste venue d'ailleurs, nous raconte comment un geste de solidarité totalement inattendu a bouleversé son arrivée dans Lyon. Un beau témoignage avant de retrouver notre séquence française juste après place à Enya pour un voyage zen.
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3: Bonjour, je m'appelle Lenke, j'habite à Toussy et je suis pépiniériste. Et moi, mon petit bonheur, c'est l'accueil qui m'a été réservé depuis que je suis arrivée empuisée. Vraiment, tout le monde était super ouvert. Je me suis jamais sentie étrangère ici, donc ni venant de notre région, ni venant de notre pays, pendant que je viens d'autres régions et de notre pays, avec des voisins qui étaient toujours là pour moi, pour m'aider. Voilà, même les clients aussi et les partenaires. Je trouve qu'on a une sorte d'ouverture et une gentillesse ici que je ressens vraiment au quotidien et ça me rend heureuse. Par exemple, il y a Nicolas Droit, un voisin que je connaissais à peine à l'époque. Il a vu que je voulais mettre en place une pépinière sur un endroit avec un sol très très tassé. Et il a tout de suite compris que j'avais pas les outils pour améliorer le sol dès mon arrivée. Donc il a sauté sur son tracteur et il a tout de suite dit voilà, je vais t'aider, je vais être là pour toi. Et ça, c'est vraiment des gens comme ça, on rencontre pas partout.
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0: Kiki dit avec Don't Go Breaking My Heart. Petite anecdote, Elton John voulait absolument enregistrer ce duo avec Dusty Springfield au départ. Mais elle était trop malade, la pauvre. Donc c'est Kiki dit qui l'a remplacée au pied levé pour créer ce tube planétaire. Allez, on repart en France avec Bernard Lavillier qui nous emmène on the road again sur Ici Auxerre.
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1: Des centaines d'iris en fleurs, des plantes et une ambiance jardin, est-ce que ça vous tente? Direction La Ferté-Loupière à partir de demain, vendredi 8 mai jusqu'au dimanche 10 mai, pour le Salon des Iris, organisé à la Grange du Prieuré, juste à côté de l'église. Alors sur place, vous pourrez découvrir des iris issus des collections Caillot, présentées dans un décor imaginé cette année autour du thème « Thé et café au jardin ». L'idée, c'est vraiment de prendre le temps d'admirer ces fleurs, leurs couleurs, leurs formes, dans une ambiance pensée autour du jardin et des plantes. Vous pourrez aussi commander des oignons d'iris sur place et d'autres plantes seront également proposées à la vente pendant tout le week-end. Une buvette est également prévue sur place pour prolonger la visite dans une ambiance conviviale. Et côté horaire, vendredi c'est de 15h à 19h, puis samedi et dimanche de 10h à 19h. Une belle occasion de profiter du printemps et de repartir peut-être avec quelques idées pour son jardin.
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0: C'était Shakira avec Zou qui nous a fait danser sur Ici Auxerre. Allez, on garde le sourire pour ce deuxième week-end de 3 jours qui arrive. Fred Ballard nous emmène prendre le train avec Selig pour l'humour en tube.
1: À ma place, t'as 2 anciens à bout de nerfs en sueur. C'est pas vrai, excusez-moi messieurs, mais je crois que vous êtes à ma place.
2: Parfois, le voyage en train peut rendre certaines personnes légèrement à cran. Le numéro de siège étant souvent source de petites chamailleries ou de grosses insultes. Et puis pour 3 jours, il vaut mieux éviter les bagages encombrants.
1: Des mecs qui essayent de ranger des valoches dans des endroits que même à la NASA, ils ont 3 cerveaux et ne savent pas faire. Mais eux, dans le TGV, ils savent. Un gros coup de latte, les mecs. Blin ! Blin ! Ça va rentrer, ça va rentrer. Blin !
2: Mais oui, ça va rentrer, on s'amuse comme des petits fous à Tetris dans les TGV. Ça occupe hein, quand il y a la queue au wagon-bar. Et ça permet de s'échapper quand on tombe sur un voisin qui a décidé de rester à sa place pour téléphoner.
3: Ouais. Ouais, mais je... Ouais. Ouais, ouais, ouais, mais j'avais une bande de... Ouais, ouais. Ouais, mais... Ouais, ouais, mais... Non, mais... Ouais. Ouais. Ouais. Ouais. Ouais. Ouais, mais... Ouais, ouais, pardon, je t'ai coupé, ouais.
2: Parfois, il n'y a pas besoin de dire grand-chose au téléphone pour se mettre à dos toute la voiture 7 du TGV. Donc, pour être sûr de rester zen à l'aller comme au retour, avec ou sans Monsieur Selig et Monsieur Fraise, n'oublions pas que le train est le moyen de transport le plus humoristique.
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0: C'était Daniel Balavoine avec Lipstick Polychrome, toujours aussi moderne. Votre après-midi continue sur Ici Auxerre et on fait le plein de bonne musique avec Gauvin Serre. Et on se retrouve à 17h pour un tour complet de l'actualité iconaise. Restez avec nous sur Ici Auxerre.
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1: Soyez les bienvenus sur la première radio locale de Lyon, il est 17h. Damien Robine pour les infos. Bonjour Damien.
2: Bonjour Olivier Borde, bonjour à tous.
1: Aurore Berger, la ministre déléguée chargée de l'égalité entre les femmes et les hommes, était à Auxerre cet après-midi.
2: Elle venait prendre le pouls des élus locaux et notamment des femmes élues grâce aux nouvelles règles de parité mises en place lors des dernières élections municipales. Elle a rencontré une soixantaine de femmes élues du département de Lyon. Celles-ci ont pu échanger avec la ministre durant une heure et demie. Lyon qui a la particularité d'être le département qui, avant même la loi sur la parité, avait le plus grand nombre de femmes élues. On en reparle tout à l'heure dans le journal de 18h.
1: 7 personnes interpellées lors du démantèlement d'un réseau de drogue bien organisé en Bourgogne.
2: Elles étaient présentées à des magistrats ce matin à Dijon en vue d'une mise en examen. Près de 100 gendarmes, dont ceux de la Côte d'Or et de Lyon, ont été mobilisés pour les opérations d'interpellation le 4 mai dernier. Lors des perquisitions, ils ont saisi 78 000 euros en numéraire, 20 000 euros en crypto-monnaie, ainsi que plus de 200 kilos de produits stupéfiants pour une valeur marchande de près de 2 200 000 euros. Un vol à l'étalage se termine violemment à Sephora dans la galerie marchande des Clairions à Auxerre. En début d'après-midi, deux hommes ont tenté de voler pour 350 euros de parfum. Repéré par un vigile, une bagarre a éclaté avec un des deux voleurs. L'agent de sécurité a été légèrement blessé à l'épaule et au genou avant l'intervention de la police qui a interpellé les deux individus.
1: Un libraire auxerrois obtient un prix littéraire en tant qu'écrivain.
2: Grégoire Courtois, alias Tristan Saul pour les lecteurs de ses polars, vient de remporter le premier prix Arsène de Libération et la Société des gens des lettres pour son livre Les Sept Robes, une consécration pour Grégoire Courtois.
3: C'est très gratifiant d'avoir une récompense qui salue un peu tout ce travail, qui salue pas seulement le dernier volume, mais toute la série et tout ce que j'ai entamé depuis si longtemps.
2: Le gérant de la librairie Oblique à Auxerre qui obtient un prix littéraire en tant qu'écrivain, on va y revenir dans le journal de 18h. Et puis le Comité international olympique a levé les restrictions contre les sportifs bélarusses décidés après l'invasion russe de l'Ukraine en février 2022. Désormais, ils peuvent donc de nouveau concourir avec hymne et drapeau, y compris dans les sports d'équipe. La météo avec le retour du soleil après plusieurs jours de pluie.
1: Ouais, mais ça va peut-être pas durer, hein. Enfin, en tout cas quelques jours. Allez, bah, faites pas cette tête-là, moi j'y suis pour rien, moi. On a des nuages quand même.
2: Pas du tout.
1: C'est un petit peu quand même, je l'ai senti. C'est vrai qu'on a quand même de belles éclaircies hein, en ce moment. Ce soir et cette nuit aussi, c'est-à-dire qu'on va avoir des étoiles, des minimales. Il fait un peu frais, hein, entre 4 et 6 degrés demain. Mais c'est vrai, oui, le soleil devrait largement s'imposer, hein, malgré quelques nuages quand même. Le mercure qui va remonter jusqu'à 22 degrés. Samedi, ça devrait aller. Encore, ça va même monter à 25 degrés hein, à l'ombre, hein, donc 30-31 au soleil, quelques nuages, un ciel donc quand même qui restera assez clair. Par contre, dimanche, peut-être un petit peu de pluie.
2: Et ben voilà.
1: Et c'est les fleurs de votre jardin qui vont être ravies.
2: Voilà, super, et la pelouse aussi.
1: À tout à l'heure, 18h pour le journal.
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1: Et voici un peu de funk mélangé avec la disco, une pointe de musique classique. Voici les ingrédients du groupe Imagination qu'on écoute ensemble pour démarrer la playlist de ce 10 à 19 ici au Serre.

0: à Londres en 1981, le groupe britannique Imagination, Just an Illusion, titre à retrouver sur la radio Web ici, 100% années 80. La playlist ici au CR, de retour dans un instant avec Ben Abar. 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
0: Quelle qualité pour les asperges cette année? La réponse avec une agricultrice de Fleury-la-Vallée dans votre rendez-vous Ici la Terre. C'est avec Ludovic Chap qui met la main dans la terre et le micro sur le terrain chaque jour. On y est dans 3 minutes, juste après le dernier Ben Abar.

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0: Benabar, quoi qu'on dise, sur Ici au Cerf, puis avant Teddy Swims, et puis Axel Red. On va retrouver l'animateur Ludovic Chapp chez une cultivatrice d'asperges à Fleury-la-Vallée. Elle s'appelle Ophélie Nevers, donc de la famille Nevers, qui possède 10 hectares d'asperges. Alors la maison Nevers, la période des asperges, c'est 2 mois et demi de boulot intensif. On est en plein hein, dans la période. Et dans votre rendez-vous, Ici la Terre qui donne la parole. Donc à nos agriculteurs, on retrouve Ophélie et Ludovic auprès de 7 salariés qui trient les asperges sous un hangar.
1: Oui, alors là, elles ont trié ce qu'elles ont récolté ce matin pour retourner sur les marchés demain matin. Ils vont, parce qu'il y a des hommes aussi, ils vont retourner au champ, recueillir un petit peu pour demain après-midi.
2: Là, il y a des caisses d'asperges partout, sur des chariots à roulettes pour pouvoir les déplacer plus facilement. Par jour, vous savez combien d'asperges vous triez
1: en poids. Alors, en début de semaine, on va trier 300 kilos jour. Après, sur la fin de semaine, ça va être le double, quoi, à peu près. Mais ça dépend aussi du temps, ça dépend de plein de choses. Il y a plein de facteurs qui rentrent en compte.
2: Vous cueillez davantage pour les marchés de fin de semaine, parce que vous avez plus de marchés.
1: Exactement, ouais, on a différents champs, donc on a un roulement en fait sur les parcelles de 3 jours, donc tout est organisé en fonction des ventes aussi, quoi.
2: La période des asperges, ça dure combien de temps?
1: Ça dure 2 mois et demi. Alors en fait, nous c'est vrai qu'on a une grande surface, on a 10 hectares, mais en fait il y a toute une organisation autour de ça, c'est-à-dire que on a des griffes qui sont plus précoces, d'autres griffes qui sont moins précoces, donc ce qui nous permet d'étaler sur 2 mois et demi la récolte. Et voilà, c'est grâce à ça en fait, c'est grâce à notre roulement sur des parcelles et ça se passe relativement bien comme ça.
2: Et alors cette année, ça a commencé quand et ça va se terminer quand?
1: Alors,
2: a priori.
1: Alors cette année, ça a commencé, on va dire, mi-mars et du coup, ça se terminera début juin. Normalement, on a plutôt tendance à commencer fin mars et finir mi-juin. Voire 20 juin, et donc du coup cette année comme ça de l'avance, on ne cueillera pas plus longtemps, ce sera la même durée, mais du coup on finira plus tôt.
2: Et la qualité est au rendez-vous?
1: Ben, j'espère bien quand même, nos clients nous le disent en tout cas qu'elles sont bonnes cette année, ouais. Donc c'est bien, on a eu de l'eau, on a eu du soleil, voilà, un début difficile parce qu'il a fait froid, il a fait chaud, elles sont sorties tôt, puis ensuite elles ont eu du mal à sortir avec les gelées de mi-mars, quoi. Donc voilà, mais bon, ça se passe bien, elles sont bonnes en tout cas. Et elles sont au rendez-vous.
0: Et demain, toujours donc à la maison Nevers à Fleury-la-Vallée, place aux réjouissances. On fera un tour à la boutique de la ferme. Ici au Cerf, à réécouter Ici la Terre sur ici.fr. Avec les photos, bien sûr. Côté musique, vous a programmé Kate Bush, Francis Cabrel, Teddy Swims, Axel Red sur Ici au Cerf, qui vous présente ensuite un dispositif à Avallon pour aider ceux qui ont besoin d'un véhicule pour chercher du travail. Ma prière tout de suite, Axel Red.

0: Teddy Swims qui est monté sur scène avec la chanteuse Vanessa Carlton. Oui, le grand retour pour le festival légendaire Coachella en Californie très récemment. Et puisqu'on parle de festival, tenez, si vous aimez le cinéma, la ville de Clamecy vous fait vivre le festival de Cannes la semaine prochaine, notamment pour vivre la cérémonie d'ouverture en direct et voir au cinéma de Clamecy le film d'ouverture. Plus d'infos samedi matin avec l'invité du 7-9 ici au CERN à 9h20. 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

0: Une de vos chansons préférées à retrouver dans la playlist de la radio web ici, 100% années 84 Bush, Running Up That Hill. Et puis après Jack et Carla, un mot sur le retour sur scène de Michel Polnareff à New York. Détail dans l'actu musicale Décibel avec Émilie Mazoyer.
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0: la playlist issue aussi avec Jack et Carla, La Recette, et puis avant Sam Brown et Talk Talk. C'est l'heure de l'actu musicale avec Émilie Mazoyer, Décibel, La Chronique. Salut Émilie.
1: Salut tout le monde. Émilie, au rapport pour votre dose quotidienne d'actualité musicale. On pourrait, pour rendre hommage à Morane en ce jour anniversaire de sa disparition, écouter le sublime et mélancolique Prélude de Bach, succès phénoménal en 1991. Mais comme elle nous manque, Morane, et qu'on est déjà suffisamment triste, allons vers la joie.

La lumineuse et talentueuse Morane nous a quittés le 7 mai 2018. Elle avait 57 ans. Après un duo remarqué et remarquable sur la scène du festival californien Coachella le mois dernier, Madonna et Sabrina Carpenter viennent de sortir une nouvelle chanson ensemble.

Bring Your Love, donne-moi ton amour. C'est un extrait du nouvel album de Madonna, Confessions 2, qui sortira le 3 juillet. Ils sont fous, ces ricains. Après avoir refusé d'accorder des visas à l'équipe de Julien Doré, entraînant l'annulation de sa tournée aux États-Unis, l'administration américaine vient de faire ce même sale coup à un autre artiste de chez nous.

Jarouski, contre-ténor français adoré dans le monde entier, s'est vu refuser un visa de travail par les services d'immigration des États-Unis à quelques jours seulement de son départ en tournée. Tout est donc annulé et les fans américains râlent sur les réseaux en attendant que ça passe. On espère que tout sera mieux organisé à New York le 12 juillet prochain pour le Bastille Day, un grand concert annuel gratuit en plein air à Central Park et 100% français. Avec cette année le rappeur Black M, la troupe de Star 80, début de soirée David et Jonathan et Gold, et les têtes d'affiche Laurent Voulzy et Michel Polnareff qui sortira pour l'occasion de sa retraite. Qui mieux que celui qui a composé Lettre à France depuis les États-Unis pour représenter là-bas notre beau pays.

Merci Émilie. Et puis ce soir 20h, Décibel, l'émission avec Michel, s'il vous plaît. Oui, Michel Polnareff, vous avez bien entendu. Il vient au micro d'Émilie Mazoyer sur Ici Auxerre. Ce sera à 20h. Et oui, vous n'êtes jamais à l'abri d'une bonne surprise sur Ici Auxerre, qui vous souhaite un bon début de soirée avec Sam Brown et Talk Talk. Et ensuite, nous sommes avec un maroquinier créateur de Noyères-sur-Serein.

0: Et en plus d'être soprano, elle joue aussi du piano et du ukulélé. La britannique Sam Brown sur Ici Auxerre avec Stop et avant Laurent Voulzy. Ici Auxerre vous emmène chez des maroquiniers créateurs à Noyères-sur-Serein dans votre chronique qui vous présente tous les jours une personnalité d'ici. C'est les gens d'ici, donc ce soir avec Yasmine Corman. Yasmine et son mari Brice qui sont donc maroquiniers créateurs, mais ce n'est pas en Bourgogne qu'ils ont appris leur art.
1: Alors nous, notre métier, on l'a appris aux États-Unis et c'était il y a plus de 30 ans. Et là, par contre, quand on est arrivé en France, on a dû se reconvertir un petit peu parce qu'on a perdu tous nos fournisseurs. Et là, ça a été une recherche pour retrouver toutes les personnes qui pouvaient nous entourer dans notre métier. Et puis refaire une collection plus proche du goût français, je dirais. Je crois qu'il y en a pour tous les goûts, mais nous, en ce qui nous concerne, on a une prédilection pour ce qui est sobre, élégant et surtout qui change tout le temps. Parce que dès qu'on fait des modèles avec des textures particulières, on n'en fait que un par modèle et puis après, directement, on passe à autre chose.
0: Mais les États-Unis aujourd'hui, donc la France, mais pourquoi s'installer à Noyères-sur-Serein, sinon sur un coup de cœur ?
1: Ça, je crois que ça va faire 18 ans que nous sommes installés ici. Nous sommes arrivés, on savait qu'en quittant les États-Unis où on avait passé 20 ans, on savait qu'on voulait s'installer en Bourgogne parce qu'une de mes meilleures amies d'enfance avait une maison dans le nord de la Bourgogne. Et on s'était toujours dit, si un jour on quitte les États-Unis, ce sera pour la Bourgogne. Ensuite, pendant un an, on a tourné pour essayer de se trouver un lieu. Et finalement, un jour, il y a un artiste peintre qui nous a dit, je crois qu'on était à Chablis ce jour-là, qui nous a dit, est-ce que vous avez déjà considéré Noyères ? Il n'y a jamais personne à l'époque qui nous avait parlé de Noyères. Et on s'est dit, pourquoi pas ? Donc on est venu une première fois sous la pluie, puis 15 jours après, il y avait le marché aux truffes. Et là, on s'est dit, en arrivant sur la place, là, en voyant toutes ces dames avec des beaux sacs, on s'est dit, voilà. C'est exactement ce qu'il nous faut et c'est comme ça qu'on s'est installé ici.
0: Et pour découvrir les créations en cuir de Yasmine et Brice Corman, rendez-vous à la place de l'Hôtel de Ville à Noyères-sur-Serein. Les gens d'ici que vous pouvez réécouter quand vous voulez sur l'appli ici. Et avant les infos, on termine l'heure en musique avec Florent Pagny et Laurent Voulzy. Et dans moins de 20 minutes, le journal de l'AGIA avec Lucien Denis pour parler de la réception de l'OGC Nice ce week-end.

0: et après 40 ans. Mais il a dû s'y faire, une émission qui moelle d'un autre Laurent Voulzy. La playlist ici au CR de retour dans moins de 3 minutes. Ce sera avec Florent Pagny avant les infos de 18h.
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1: La dernière chanson du monde, c'était le dernier Florent Pagny sur ICI Auxerre.
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1: Et soyez les bienvenus sur la première radio locale de Lyon, il est 18h. Damien Robine pour les infos avec Aurore Berger à la rencontre des femmes élues du département cet après-midi à Auxerre.
3: Et la ministre déléguée chargée de l'égalité entre les femmes et les hommes s'est entretenue durant une heure et demie avec environ 80 élus de Lyon à la salle Volabel à Auxerre. Des échanges pour mieux comprendre le quotidien de ces femmes. Mais Aurore Berger en a aussi profité pour marteler un discours de fierté suite à la loi sur la parité. Maintenant que de plus en plus de femmes sont élues, il faut qu'elles restent en place et même qu'elles aillent chercher plus haut, selon la ministre.
4: La première étape, c'était le vivier, c'est-à-dire comment on garantit que dans chaque commune, on ait autant de femmes que d'hommes qui soient élus. Et vous avez vu, ça s'est bien passé, c'est-à-dire par rapport aux craintes, à ce qu'on entendait, on ne va pas trouver de femmes. On a trouvé des femmes à partir du moment où on les a cherchées. À partir du moment où on leur a proposé de s'engager, elles ont répondu massivement. On a réussi à composer ces listes, on a réussi à composer ces équipes. Donc maintenant, on a un vivier de dizaines de milliers de femmes, conseillère municipale, adjointe au maire. On a plus d'un maire sur cinq aujourd'hui qui est une femme. Donc la prochaine étape, c'est les prochaines élections municipales, quand ces femmes qui ont eu accès aux responsabilités pour la première fois vont devenir à leur tour tête de liste, vont devenir maire, vice-présidente d'intercommunalité, président d'intercommunalité. Mais on a mis le pied dans la porte et à mon avis, il ne va pas se refermer.
3: Aurore Berger, interrogée par Julien Frénois. Lyon a la particularité d'être le département qui, avant même la loi sur la parité, avait le plus grand nombre de femmes élues.
1: Et 7 personnes interpellées lors du démantèlement d'un réseau de drogue bien organisé en Bourgogne.
3: Elles étaient présentées à des magistrats ce matin à Dijon en vue d'une mise en examen. Près de 100 gendarmes, dont ceux de Côte d'Or et de Lyon, ont été mobilisés pour les opérations d'interpellation le 4 mai dernier. Lors des perquisitions, ils ont saisi 78 000 euros en numéraire et 20 000 euros en crypto-monnaie, ainsi que plus de 200 kilos de produits stupéfiants pour une valeur marchande de près de 2 200 000 euros. Ils avaient tenté de voler des objets dans une trentaine de voitures à Joigny. C'était en juillet dernier. Deux hommes de 21 et 25 ans ont été condamnés aujourd'hui par le tribunal de Sens à une peine de 18 mois de prison avec sursis. Ces ressortissants de pays du Maghreb n'étaient pas présents à l'audience. La justice a prononcé également une interdiction de 5 ans du territoire français.
1: Un libraire auxerrois, également écrivain, remporte un prix littéraire.
3: Grégoire Courtois, le gérant de la librairie Oblique, écrit des polars sous le nom de Tristan Saul. Il vient de remporter le premier prix Arsène de Libération et la Société des gens de lettres pour son livre Les Sept Robes. Il s'agit du 5e opus de sa série Chronique de la Place Carrée, lancée en 2021. Le livre a déjà reçu un prix début avril et c'est donc une petite consécration pour Grégoire Courtois.
5: Ça me fait très plaisir parce qu'effectivement, c'est un travail très rigoureux, très difficile, qui demande du temps, de l'énergie, de l'investissement. Donc forcément, quand on s'investit comme ça aussi longtemps, puisque c'est pour l'instant un travail de 5 à 6 ans, c'est très gratifiant d'avoir une récompense qui salue un peu tout ce travail, qui salue pas seulement le dernier volume, mais toute la série et tout ce que j'ai entamé depuis si longtemps. Moi, je raconte la vie d'un quartier. C'est un quartier fictif, hein, c'est une ville qui n'existe pas. Alors évidemment, moi, je m'inspire beaucoup d'Auxerre, mais c'est pas la ville ne s'appelle pas Auxerre dans la série. Et c'est la vie d'un quartier et des habitants de ce quartier. Tous mes personnages principaux font des métiers qui sont pas des métiers ni valorisés ni présents dans le roman noir. Il y a une travailleuse sociale, il y a une infirmière, mais dont on va suivre le quotidien et qui vont effectivement se retrouver embarqués quand même dans des intrigues à suspense, puisqu'il s'agit pas que de faire non plus du roman social, mais aussi du thriller à suspense.
3: Et vous pouvez retrouver les ouvrages de Grégoire Courtois à la librairie Oblique à Auxerre, dont il est le gérant, on le rappelle. Toutes les informations sont sur notre site internet iciauxerre.fr. Voici un nouvel exemple d'une consommation excessive d'alcool qui s'est mal terminée. Mercredi après-midi, rue Fresnel à Sens, les pompiers sont intervenus pour un homme qui se plaignait de douleurs au ventre. L'individu fortement alcoolisé a expliqué avoir bu également de l'ammoniac. C'est quand même un produit caustique très dangereux pour l'organisme. Il a été transporté à l'hôpital.
1: Antivirus, l'OMS, l'Organisation mondiale de la santé, assure que ce n'est pas le début d'une épidémie.
3: Et le bateau où plusieurs cas d'antivirus ont été détectés a quitté le Cap-Vert. Il est en route vers Tenerife en Espagne, où il doit arriver samedi pour l'évacuation des passagers. Le directeur de l'OMS a reconnu que 5 cas sont confirmés. D'autres cas pourraient être signalés dans les prochaines semaines, mais assure que le foyer infectieux de l'antivirus n'est pas considéré comme le début d'une épidémie ou d'une pandémie. La générosité des Français est en berne en 2025. Le baromètre annuel de la solidarité réalisé avec l'Institut Ipsos BVA montre que moins de la moitié des Français, 47%, ont réalisé au moins un don l'année dernière, contre 52% en 2024. 9 personnes interrogées sur 10 se disent inquiètes du contexte international et de l'instabilité politique en France. Malgré tout, l'aide aux personnes démunies, la santé, la recherche médicale restent les causes favorites des bienfaiteurs. Olivier Borne, la météo d'aujourd'hui, elle était pas mal.
1: Oui.
3: Est-ce qu'on va avoir un petit peu de soleil ce long week-end pour le 8 mai?
1: Pas tout le week-end, mais oui. En fait, il va y avoir du soleil jusqu'à samedi inclus. Après, un petit peu moins. On attend quelques gouttes de pluie, des averses pour dimanche. Des températures même agréables. Alors, cette nuit, il faut se couvrir si vous sortez. 4 à 6 pour les minimales avec des étoiles dans le ciel demain. Donc, un soleil qui va largement s'imposer. Il y aura toujours quelques nuages par-ci, par-là quand même. Mais voilà, il va faire clair, plutôt beau dans l'ensemble. 22 degrés pour les maxis de demain, 25 attendus samedi et dimanche. Donc peut-être un petit peu de pluie avec des températures grosso modo stables. Merci de nous avoir informés, Damien Robin.
3: Merci à vous.
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1: Tenez, voilà une chanson qui a une drôle d'histoire. Une chanson écrite pour le film de Jacques Tati, Mon oncle, que son parolier propose à Edith Piaf. Et puis, la première réaction, c'était non, moi j'en veux pas. Elle m'a même dit des gros mots et tout ça. Elle est très négative, sa première impression. Et puis finalement, elle change d'avis. 36 ans après sa sortie, Étienne Daho la reprend. Succès cash pour Mon manège à moi.
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0: qu'est-ce qu'on est bien avec Étienne Dao et son manège qui n'est pas à lui, mais c'est quand même le titre de la chanson, mon manège à moi. Et puis la suite de la musique, c'est avec Pink Floyd et des Culture Club.
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0: Amateur de contrepétrie et d'amour, il y a un rendez-vous pour vous ce week-end. Une comédie tragique qui revisite Roméo et Juliette à la Closerie. Et l'invité du 17-19 est un des deux comédiens de ce spectacle. Focus après la chronique de la GIA avec le correspondant foot ici Auxerre, Lucien Denis, et l'animateur Julien Rullier.
3: Nice ce dimanche à 21h à la Baie des Champs. Voilà le prochain rendez-vous, véritable demi-finale du championnat qui pourrait, en cas de victoire, permettre d'espérer un maintien direct. Malgré tous les espoirs du peuple auxerrois, au jeu des pronostics, les supporters le savent, tous les scénarios restent possibles.
4: Oui, puisque nous sommes, vous et moi, encore une fois, Julien, comme le peuple auxerrois, d'un naturel optimiste. Et Dieu sait que cette saison, il a fallu l'être. Oui. Il y a encore deux marches à monter, deux marches très importantes. La première dimanche contre Nice. Il ne faut pas oublier que les Niçois viennent jouer, eux aussi, leur maintien en Ligue 1 avant la finale de la Coupe de France. Et il faudra ensuite aller à Lille, qui jouera une qualification en Ligue des Champions. Ça veut dire qu'il y a deux marches à monter, deux très grosses marches. On espère bien sûr que la GIA Auxerre y parviendra. Mais attention, méfiance, c'est une fin de championnat qui va être très très compliquée avec deux matchs qu'il faudra gagner. Mais voilà, on va attendre de voir ce qui va se passer dimanche.
3: Énième lutte pour déterminer qui des cinq formations qui jouent leur avenir en Ligue 1 aura la faveur d'un résultat positif. Le risque est réel. Hein. Du 13e Angers au 17e, le FC Nantes. Week-end décisif pour savoir s'il y aura pour toutes ces équipes un maintien direct, barrage ou une descente.
4: Oui, c'est pour la GIA Auxerre, effectivement, la possibilité de garder cette place de barragiste, voire de battre l'équipe niçoise pour espérer un maintien direct. Voilà, ça fait des scénarios qui sont quand même, pour toutes ces équipes, assez incroyables. C'est une fin de championnat qui nous tient en haleine. Ouais. On va attendre de voir ce qui va se passer déjà ce week-end et puis on se projettera vers le match à Lille. Mais c'est vrai que c'est un championnat qui, jusqu'à la fin de saison, eh bien, restera toute façon, dans l'attente de savoir ce qui va se passer.
3: On attend. Les joueurs de Christophe Pélissier qui ont repris leur destin en main après leur probante victoire face à Angers. Alors peut-être que la GIA s'est donné le droit de coiffer sur le poteau la concurrence. Un retour impensable qui pourrait se transformer en une nouvelle grande performance très attendue.
4: Oui, puisqu'on le sait, Julien, dans la longue et belle histoire de la GIA, il y a eu des challenges à relever. Elles ont été relevées souvent avec notamment ces finales de coupe. On en a joué 6, on en a gagné 4. Il y avait effectivement cette remontée en Ligue 1 et le titre de champion de France avec le meilleur entraîneur et le meilleur joueur. Donc c'est une équipe qui, dans son ADN, a l'habitude de jouer ces matchs couperés, ces matchs difficiles. Elle y est souvent parvenue. On va croiser les doigts pour qu'elle y parvienne une nouvelle fois, à savoir se maintenir en Ligue 1.
0: Ouais, on croise les doigts effectivement très fort. Ici Auxerre, avec Céline Dion, tout de suite dans son. Et ensuite, on va recevoir notre invité. Mais d'abord, je voulais vous rappeler notre grand jeu de la semaine, Voyage pour gagner 10 000 euros de voyage grâce à l'agence Bellambra. Toutes les infos, vous les retrouvez sur le site ici.fr et sachez que nous sommes dans l'heure où tombe la quatrième phrase de la semaine. 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

0: le dernier Céline Dion. Dansons juste avant Culture Club pour le retour de la musique.
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0: Rogéo en direct ce soir sur Ici Auxerre. Rogéo qui est pensionnaire à l'EHPAD du coin, qui a eu un AVC et qui confond les consonnes. Il aime Muliette pour le pire et le meilleur. Attention à ne pas confondre avec le Roméo de Juliette, car Rogéo est plutôt maison de retraite que balcon de Vérone. Bonsoir Rogéo.
3: Allô, oui, bonsoir.
0: Rogéo et Muliette, oui. Une tragique comédie burlesque à voir à la Closerie a été la Sauvin samedi et dimanche. Samedi 20h, dimanche 15h30, tarif annoncé 15, 11 euros en tarif réduit, 9 euros pour les enfants, réservation sur la closerie-spectacle.fr. Maintenant que ceci est fait, Rogéo, je vais vous demander à quoi ressemblent vos journées avec Muliette dans cette maison de retraite.
3: Dans quelle assiette?
0: Dans quelle... La maison de retraite, j'ai dit.
3: Ah, la maison de retraite. Ah, mais il faut articuler. Vous n'articulez pas.
0: Alors, je vais répéter ma question, Rogéo.
3: Oui.
0: À quoi ressemblent vos journées avec Muliette dans votre EHPAD?
3: Oh, elle est gentille, la Muliette. Elle est très gentille, la Muliette. Tous les jours, on joue ensemble et on refait le spectacle ensemble.
0: D'accord.
3: On fait le spectacle de Rogéo et de Muliette.
0: Ok, ça ne doit pas être tous les jours facile, mais vous passez des bons moments, n'est-ce pas?
3: Des quoi? Des savants? Des mamans.
0: Exactement, voilà.
3: Des mamans. Elle a perdu sa maman.
0: Elle a perdu sa maman. Bah, écoutez, merci pour cette précision. Je ne vais pas m'attarder sur le sujet. Par contre, je voulais juste savoir, Rogéo, à quel point les consonnes vous jouent des tours.
3: Alors, pendant le spectacle, j'ai parfois quelques petites difficultés pour prononcer le sale con, le balcon.
0: C'est pour ça que j'ai hésité avant de vous recevoir, d'ailleurs.
3: Oui.
0: Mais bon, le problème, c'est que vous avez tellement de succès que je suis bien obligé de vous avoir ce soir. Hein.
3: Évidemment.
0: Voilà, donc vous êtes quand même le bienvenu, malgré tout, sur ici au Serre, et puis surtout dans Lyon, et notamment à la Closerie, ce qui vous fera sortir un petit peu.
3: Oui.
0: Alors, Rogéo, on se moque, mais en toile de fond, au-delà des rires et des souffrances, c'est bien l'amour qui domine dans votre monde, dans votre univers, et avec Muliette.
3: Eh bien, tout à fait. Tout à fait, c'est une histoire d'amour. C'est une histoire d'amour entre deux vieilles personnes qui vivent dans une maison de retraite. Et pour passer le temps, et surtout pour essayer de sauver Lucie, qui perd la mémoire, Jean l'amène tous les jours jouer un petit peu et reprendre l'histoire de Roméo et Juliette. Et voilà, et lui, il aimerait bien changer un petit peu d'histoire, mais elle veut toujours jouer Roméo et Juliette. Donc, en parallèle de l'histoire qu'ils vont jouer, il y a leur propre histoire d'amour, parce qu'effectivement, même âgés, les personnes âgées ont encore des histoires d'amour, rêvent encore d'histoires d'amour.
0: Et puis il y en a qui se rencontrent sur le tard, effectivement, jusqu'à la fin de leur jour. On lève le voile, donc, comme vous l'avez tout de suite très bien fait, Laurent Clairet, donc alias Rogéo, pour cette pièce Rogéo et Muliette du Shakespeare, passé à la moulinette du burlesque, avec donc deux pensionnaires qui s'inventent une deuxième jeunesse, à voir à la Closerie ce samedi à 20h, ou alors dimanche à 15h30. Alors, Laurent Clairet, je vous propose de rester avec nous pendant Culture Club, et puis ensuite, on va en apprendre un petit peu plus sur votre duo, parce que moi, ce qui m'a beaucoup plu, c'est que dans la vraie vie, vous partagez aussi les joies et la chienlit de l'amour avec celle qui incarne Muliette sur scène à vos côtés.

0: Et le retour de la musique dans quelques instants, ce sera avec Pink Floyd, après donc ce titre de Culture Club. D'abord, retour avec Rogéo et Muliette qui débarquent à la Closerie ce week-end. Et si vous voyez donc Rogéo toucher le sein de Muliette, ne soyez pas étonnés, il peut, et elle veut bien, puisque dans la vraie vie, en fait, ils s'aiment aussi. Voilà qui peut aider d'ailleurs pour incarner ce couple pensionnaire d'une maison de retraite dans un registre tragicomique où la contrepétrie et les ressorts du burlesque aident ces deux personnages à sortir de la tragédie, parce que la vie est dure pour Rogéo qui, suite à un AVC, confond les consonnes. Donc ce soir sur Ici au Cerf, nous sommes en direct avec Laurent Clairet, deux jours avant la première représentation à la Closerie, samedi 20h et dimanche 15h30. Laurent Clairet, comment on transforme une vraie complicité au quasi 30 bougies en carburant de scène?
1: Eh bien, en fait, on se rend compte que on est amené à travailler avec différentes personnes, et il y a certaines personnes avec lesquelles ça se passe naturellement très bien. Et surtout, on va dire que c'est souvent le public qui nous renvoie ça. C'est-à-dire que j'ai joué avec différents partenaires, masculins, féminins, et il se trouve que quand je joue avec Violaine, il se dégage quelque chose. On ne sait pas pourquoi, mais ça, à la fois, ça amuse les gens et ça les touche. Donc il y a quelque chose qui est assez assez mystérieux, et donc c'est un peu ce carburant-là sur lequel nous jouons. Et avec lequel nous jouons, et qui nous nourrit à chaque fois. D'ailleurs, là, même dès qu'on repart en répétition, on a cette complicité-là qui fait qu'on sait ce qu'on peut amener, on sait que ça va faire rire l'autre ou que ça va, ou ça va l'émouvoir. Et donc, nous, c'est un carburant, on se nourrit sans cesse. Bon, après, c'est un peu comme dans la vie, quand on tombe amoureux, il se trouve que la personne en face nous renvoie quelque chose et nous, on lui renvoie, et puis c'est un échange. Donc là, pour l'instant, depuis qu'on se connaît, l'échange ne s'est pas arrêté. Donc, c'est super.
0: Alors, je vais peut-être me mêler de ce qui ne me regarde pas, mais quand j'ai potassé le sujet, je me suis dit, j'ai essayé de me mettre à votre place. Je me suis dit, moi, peut-être que pour les bonnes choses et les mauvaises, mais là, c'est plus pour les mauvaises que ça va m'intéresser. Je dis, ça peut être un super moyen de transcender, transformer les embrouilles de couple et tout ça. Et puis, ça pourrait être bien dans le spectacle, ça.
1: Je vois qu'il y a un connaisseur. Non, en fait, des fois ça peut servir pour une raison simple. C'est parce que moi, le personnage, et finalement, je m'en nourris un petit peu. C'est-à-dire que quand il y a des fois des petites tensions et tout ça, c'est très bien arrangé d'être un petit peu sourd et de ne pas entendre. J'ai dit, j'ai pas entendu. Mais articule, j'ai franchement pas entendu ce que t'as dit. Et donc, c'est un petit joker qu'on peut utiliser des fois et qui est assez utile. Je vois pas mal de copains qui l'utilisent, en tout cas.
0: Oui, pas que des copains, à mon avis. Ce spectacle, vous l'avez créé en 98. Qu'est-ce qu'il fait qu'il tient encore aujourd'hui?
1: Alors, celui-là, on l'a créé un petit peu plus tard. Celui qu'on a créé en 98, c'est Monsieur et Madame O, qu'on viendra jouer un petit peu plus tard à la Closerie. Pardon. Celui-là, on l'a créé il y a une dizaine d'années, en fait, Rogéo et Muliette. Mais bon, après, il s'inscrit dans la continuité de notre travail. On a beaucoup travaillé sur le duo amoureux, sur la relation amoureuse. Et en l'occurrence, on avait joué à la Closerie il y a quelques années. C'est peut-être pour ça qu'ils nous ont repris, d'ailleurs. Je pense qu'ils avaient bien aimé. On avait joué un duo qui s'appelait Marcel, où c'était, deux personnes qui étaient handicapées physiques, qui avaient eu des accidents de la vie. Donc elle était en fauteuil roulant et lui, il était avec un bras dans le plâtre, une jambe dans le plâtre, et il venait pour la cérémonie de leur mariage. D'accord. Et en fait, il n'arrivait pas à s'embrasser, il n'arrivait pas à se passer la bague au doigt parce qu'elle avait les mains toutes bandées, il n'arrivait pas à s'embrasser parce qu'il n'arrivait pas à s'approcher l'un de l'autre. Et donc on traitait par l'humour le côté de la relation amoureuse. Bon, après on l'a traité de plein de manières différentes, et donc Rogéo et Muliette, c'est une autre manière de traiter la relation amoureuse, on va dire.
0: Et donc, bien retour pour vous à la Closerie, et à Étella Sauvin, avec ce spectacle, samedi et dimanche. Rogéo et Muliette, info et résa sur le site internet de la Closerie. Merci, Laurent Clairet, d'avoir accepté l'invitation ici au Cerf.
1: Merci beaucoup.
0: Et bienvenue dans Lyon.
1: Oui, ça marche.
0: Laurent Clairet, donc, dans le rôle de Rogéo, Émiliette du burlesque, du mime, des mots qui dérapent et une histoire d'amour qui résiste. Et puis après, Étella Sauvin, ici au Cerf, vous transportera en début mai 44 avec l'histoire extraordinaire d'une chasse à l'homme entre les nazis et un soldat américain dissimulé par des résistants iconés.

0: David Gilmour à la guitare, Roger Waters pour la voix et la basse, Richard White au clavier et Nick Mason à la batterie. C'était les Pink Floyd avec leur titre Another Brick in the Wall. Votre playlist ici au Cirque revient dans une minute avec la niçoise Oria et ensuite place aux coulisses de la télé avec une question à propos de Cyprien dans les 12 coups de midi. Quelle est donc cette tente dans laquelle Cyprien se réfugiait?
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0: Uria, qui est folle de chansons françaises. Vous venez d'entendre sa première chanson perso, Soirée mondaine, juste avant Tout simplement, tout doucement de Bibi.
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2: Et si vous profitiez du 8 mai pour dénicher quelques pépites? Eh bien, direction Valry, pour un vide-grenier organisé par l'Amicale des sapeurs-pompiers. Plus de 100 exposants sont attendus dans le village, avec toutes sortes d'objets à chiner, vêtements, jeux, vaisselle, objets du quotidien et sûrement quelques surprises au détour des stands. Le genre d'événement où l'on vient parfois sans idée précise et où on repart finalement avec de vraies trouvailles. Vous pouvez prendre le temps de flâner, de comparer, de fouiller un petit peu partout et profiter de l'ambiance. L'entrée est libre pour les visiteurs, avec restauration et buvette sur place tout au long de la journée. Alors pour les exposants, l'installation se fait directement le matin à partir de 6h, place de la salle des fêtes. Comptez 3€ le mètre avec inscription uniquement sur place le matin, sans réservation possible. Le vide-grenier est réservé aux particuliers avec plus d'une centaine de stands attendus dans les rues du village. Une sortie simple, conviviale et peut-être tombée sur l'objet qu'on ne pensait plus retrouver un jour.
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0: Et bah le voilà, le quatrième disque rayé du grand jeu Voyage pour tenter de gagner 10 000 euros avec l'agence Belembra. Et donc demain, dernière portion pour trouver l'intégralité de la phrase mystère à valider donc sur le site ici.fr où vous trouverez donc toutes les infos de notre grand jeu Voyage. Ici au CERN, la musique qui revient avec Level 42. Après les coulisses télé, Patrice Gascoigne, vous êtes parti prendre des nouvelles d'un grand champion de jeu télé, un champion qui vient de quitter les 12 coups de midi.
1: Le dimanche 20 avril, vous étiez quelques millions à assister au départ volontaire de Cyprien, troisième plus grand maître de midi des 12 coups de midi.
2: Jean-Luc ?
3: Oui, Cyprien.
2: Je rends mon étoile maintenant.
3: Alors là, Cyprien n'est plus dans le jeu. On l'applaudit très très très fort.
1: Oui, vous avez bien entendu, le candidat Cyprien n'est pas éliminé des 12 coups de midi. Il a décidé de partir. Alors, je vous rassure, si vous n'avez pas suivi, il part après 212 participations au jeu quotidien de TF1 et avec 861 337 euros de gains. Le voilà donc sur le podium des plus grands maîtres de midi. Alors, j'ai laissé un petit peu de temps à Cyprien pour reprendre son souffle après cette belle aventure et je lui ai demandé si on ressortait différent d'une si longue et excitante expérience devant les caméras des 12 coups de midi. Cyprien.
4: Alors, j'ai essayé pendant la plupart de mon parcours de pas trop changer, justement parce que dans des conditions aussi exceptionnelles, ça fait peur de perdre ses amis, de perdre ses repères, de perdre les habitudes qu'on a prises et qui sont bonnes. Donc j'ai fait beaucoup d'efforts pour essayer de rester le même.
1: Cyprien, maintenant que l'aventure Les 12 coups de midi avec Jean-Luc Reichmann est terminée, si vous aviez une petite anecdote pour nous dévoiler les coulisses du jeu de TF1.
4: Alors ce que les gens savent sans doute, c'est qu'on fait plusieurs émissions par jour, on en fait généralement 5. Et donc entre les émissions, moi j'avais une petite tente dans laquelle il y avait beaucoup de barres chocolatées, pas mal de compotes, de 3 jus de fruits. Et c'était un endroit un peu calme où ça me permettait de me ressourcer, sans forcément vraiment essayer à me concentrer, mais au moins pour passer des moments en dehors du jeu.
1: Alors je ne sais pas si Cyprien avec ses gains va se construire des châteaux en Espagne, mais lors de sa longue participation aux enregistrements en banlieue parisienne, vous saurez qu'il avait donc sa petite tente. Bon, Cyprien, maintenant, vous pouvez nous le dire, vous allez en faire quoi de ces 861 000 euros et des poussières que vous avez brillamment gagnées ?
4: Alors pour le gain, honnêtement, je me suis toujours dit que ce serait un peu bête de prendre les décisions hâtives et de choisir des choses dans la précipitation. C'est une somme qui est quand même assez coquette et je voudrais pas prendre le risque de faire n'importe quoi avec. Donc pour l'instant, je vais réfléchir.
1: Le maître Cyprien a bien raison, il va réfléchir. En attendant, les 12 coups de midi se poursuivent du lundi au dimanche à 11h50 sur TF1. Tiens, c'est exactement comme les coulisses télé qui reviennent tous les jours ici.
0: Et demain, on sera sur Canal pour la soirée Jérôme Commandeur. Et puis après Level 42, la chronique Minute Papillon, on va s'intéresser à l'histoire incroyable d'un soldat américain, comme promis, pendant la Deuxième Guerre mondiale qui a été protégé par la résistance iconaise.

0: Merci au CERF avec le Listen in Love du groupe Level 42. Et puis dans un instant, en musique, on aura... Belle, Daniel Lavoie, Patrick Fiori, Garou, Notre-Dame de Paris. Donc, tout ça après un Minute Papillon spécial, lui, mais Minute Papillon pour zoomer sur l'actu qui compte. On va s'arrêter sur l'épopée extraordinaire d'un aviateur britannique dans l'Yonne.
1: Dans la nuit du 3 au 4 mai 1944, Jacques Marsen, un jeune mécanicien de bord anglais de seulement 19 ans, voit son destin basculer lorsque son bombardier Lancaster est abattu au-dessus de la forêt d'Hotte. Recueilli par des résistants du maquis Bourgogne, Jacques est trimballé de cachette en cachette à travers les villages de l'Yonne. Entre Sens, Villeneuve-sur-Yonne et Chaumont, il est caché dans des fermes, transporté discrètement en charrette ou dans la voiture d'un laitier pour échapper aux Allemands qui quadrillent la région. Mais lors d'une attaque contre le maquis Bourgogne, tout bascule. Il est grièvement blessé à la tête pendant l'assaut. Ce choc lui fait perdre peu à peu la mémoire, la parole et même l'usage d'une partie de son corps.
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1: Mais les risques des résistants et des infirmières continuent, malgré ces risques, continuent de veiller sur lui, parfois au péril de leur vie. À Chaumont, la famille Merlette l'accueille et le cache avec beaucoup de courage et de générosité. Quand en août 44, Chaumont est libéré, les Américains le prennent pour un imposteur et c'est grâce à un jeune FFI qui le reconnaît qu'il peut rentrer en Angleterre, toujours aussi désorienté. Des années plus tard, un nouvel accident ravive certains souvenirs. Deux mots ressurgissent de sa mémoire. Sens et Mimi, le surnom d'une fille Merlette. Avec ses petits cailloux, il met des années à retrouver la trace de ceux qu'il avait sauvés pendant l'été 1944. Des héros qu'il retrouvera en grande partie pour une journée mémorable en 1971 à Saint-Julien-du-Sault pour une grande photo de famille.
3: Qu'est-ce qu'on attend pour être heureux ? 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
1: Et vous pouvez retrouver cette histoire dans les archives de la Seconde Guerre mondiale du site de la BBC et dans le livre de Jean-Pierre Fontaine, Les grands événements de Lyon, aux éditions de Boré.
0: Eh bien, merci Thierry Boulan, Minute Papillon, que vous pouvez réécouter sur l'appli. Ici, pour la musique, voici Belle avec Daniel Lavoie, Patrick Fiori et Garou. Et à 19h, les infos suivies de la météo locale. Et puis, d'une heure de playlist années 80.

0: Notre-Dame de Paris. La comédie musicale avec la voix Fury et Garou. Belle. La playlist ici au cerf qui va terminer l'heure avec Renaud en musique. Et dans une heure, pour Décibel l'émission, Émilie Mazoyer reçoit Michel Polnareff qui va notamment nous parler de son concert gratuit à New York dans le cadre d'un festival de chansons françaises.
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0: le marche à l'ombre de Renault sur ICI Auxerre. Passez une excellente soirée avec Michel Polnareff dans une heure. Et puis entre 19h et 20h, une heure de chansons années 80.
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0: Et soyez les bienvenus sur la première radio locale de Lyon. Il est 19h. Et tout de suite, l'info suivie de la météo.
2: Et on commence ce journal par un témoignage glaçant après le meurtre d'une jeune collégienne de 14 ans, tuée hier de plusieurs coups de couteau dans la rue, dans un petit village de l'Aisne, Ferrand-Ardenois, tuée par un homme plus âgé qui entretenait une relation avec cette jeune fille. Ce dernier reconnaît les faits, mais nie l'intention d'homicide. Cet homme de 23 ans est bien connu dans la région. Plusieurs autres jeunes filles dénoncent ce soir des menaces. Mathieu Bonnour, vous avez pu rencontrer l'une d'entre elles. Attention, certains propos peuvent choquer.
3: Dans le salon de son père et sa belle-mère, Emma est encore sous le choc. C'est une amie très proche de la victime. Cette adolescente raconte. Les liens se nouent en ligne. Elle ne rencontre jamais cet homme de 23 ans. Au bout de quelques semaines de discussion...
4: On était en appel à ce moment-là et qu'il voulait remplacer Chloé avec moi. J'ai refusé parce que il avait 22 ans et puis il n'a pas accepté. Donc il a commencé à faire toutes les menaces.
3: Elle sort son téléphone de sa poche. Tout est enregistré.
5: Tu vas faire la pute à Paris quand je vais t'y emmener.
3: Une série de messages vocaux sur un groupe Snapchat d'une violence inouïe.
5: T'as envie de mourir plus vite que prévu. Je m'occupe de ton corps.
4: J'avais peur qu'il le fasse vraiment.
3: L'enregistrement glace le sang, surtout maintenant que le suspect reconnaît les faits, ses multiples coups de couteau. Et Emma n'est pas la seule à avoir reçu ce genre de message.
4: Je sais qu'il cherchait juste à avoir des rapports avec plusieurs personnes. Et Chloé, elle l'aimait, donc elle restait toujours avec, quoi.
3: Elle essaye de parler à Chloé de cette relation qui n'a rien de normal. La victime venait de se séparer de cet homme il y a quelques jours, d'après plusieurs témoins.
4: Je lui ai dit que c'était compliqué, la différence d'âge. C'est pas comme si qu'avec un ou deux ans. Je pense qu'elle aurait jamais dû se mettre avec lui, quoi. Ça faisait je sais pas combien de temps qu'elle essayait de le quitter, elle avait enfin réussi. Puis elle était heureuse sans lui, puis il l'a pourri.
3: Cette jeune fille décrit une relation de plus d'un an, sous emprise, une adolescente en classe de 3e, sous le contrôle d'un adulte de 23 ans.
2: Témoignage recueilli par Mathieu Bonnour. Les 5 Français à bord du navire infecté par l'antivirus ne présentent pas de symptômes inquiétants, selon le ministère des Affaires étrangères. Parmi eux, 2 Tourangeaux, qui Citroën a pu contacter. Ils appellent les Français et les médias à ne pas céder à la panique, c'est à lire sur ici.fr. Alors que Marine Le Pen attend toujours de savoir si elle pourra se présenter à la présidentielle l'an prochain, le Rassemblement National de nouveau dans le viseur de la justice. Une nouvelle enquête vient d'être ouverte par le parquet européen pour des soupçons de fraude. En cause, des formations aux interviews financées par des fonds européens, mais destinées à préparer la dernière campagne présidentielle. Péric Bonneau.
6: Ce qu'on appelle des médias training, les partis politiques qui ont souvent recours pour préparer leurs élus aux entretiens avec les journalistes. Problème, l'association Assez Anticorruption soupçonne le RN d'avoir profité des fonds européens pour financer ces formations pendant la campagne présidentielle, ce qui est interdit. Et Jordan Bardella, qui était alors président par intérim du parti, en aurait particulièrement bénéficié, non pas dans le cadre de son mandat de député européen, mais en vue de l'élection française. C'est en tout cas ce qu'affirme l'association qui a déposé une plainte en décembre dernier. Le parti réagit ce soir avant même d'avoir été officiellement notifié de l'ouverture de cette enquête. Toutes ces prestations de formation ont été réalisées dans les règles du Parlement européen et sur des sujets européens, affirme le RN, qui indique qu'elles ont été interrompues, ces formations, précisément en raison de l'ouverture de la campagne présidentielle. Jordan Bardella, nous dit-on, a déposé une plainte fin 2025 pour dénonciation calomnieuse.
2: Et dans l'affaire des assistants d'eurodéputés du FN, c'est le 7 juillet que Marine Le Pen saura si elle pourra se présenter à la présidentielle l'an prochain. Au lendemain de la qualification du PSG en finale de la Ligue des Champions, un supporter parisien s'est lancé un défi fou, a affrété un avion pour aller voir le match à Budapest, Paris-Arsenal, le 30 mai. Abdel Merzouk a l'habitude de remplir des quarts de supporters, mais réserver un avion de 180 personnes, c'est une autre paire de manches. Il raconte à Nicolas Joly comment lui est venue cette idée folle.
7: Cette idée m'est venue déjà après la finale de l'année dernière à Munich, où j'ai affrété un bus où j'ai emmené 60 amis et amis d'amis avec moi, et on m'a lancé ce défi d'organiser un avion en fait. Et surtout ce petit clin d'œil vient des supporters du Bayern qui avaient affrété un avion pour aller à Madrid. Comment on fait? J'ai fait des recherches sur internet de compagnies charter que j'ai contactées via leurs différents sites internet. Il y a aussi un compte Instagram d'une société qui organisent du transport événementiel, que ce soit en avion ou en bus ou autre. Et donc, voilà, j'ai contacté ces personnes-là. Les derniers devis que j'ai eus après la qualification du PSG tournaient à 125 000 euros pour un avion qui pouvait accueillir 180 personnes.
2: Voilà, il cherche encore des volontaires pour remplir son avion. Comptait tout de même 680 euros pour l'aller-retour, ce qui reste moins cher que les vols directs via les compagnies aériennes classiques qui sont à près de 800 euros. Si ça vous tente, on vous a mis ces coordonnées sur ici.fr. Et puis après Paris, on suivra un autre club français ce soir en demi-finale retour de la Ligue Conférence. Cette fois, Strasbourg affronte le club madrilène de Rayo Vallecano à la maison, à la Meno. Le coup d'envoi de ce match, c'est à 21h.
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8: Alors la météo dans Lyon, on a des nuages, certes, mais aussi des éclaircies ce soir et cette nuit. Donc des étoiles, des minimales comprises entre 4 et 6 degrés. Demain le soleil devrait largement s'imposer. On aura quelques nuages, mais très inoffensifs. Et le mercure remonte jusqu'à 22 degrés. Samedi 25 attendu par Météo France. Encore quelques nuages, mais un ciel surtout clair. Et dimanche, peut-être un petit peu de pluie et des températures grosso modo stables.
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9: Bonsoir à tous, j'espère que vous avez passé une bonne journée. Allez, jusqu'à 20h, on replonge dans les archives du Top 50. Place aux tubes qui ont marqué toute une génération, voire deux, voire trois, et plus si affinité. Non, ça fait peut-être un peu beaucoup. Bref, ce soir, ça commence comme ça.

0: Englishman in New York, c'était Sting.
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0: On peut tous être un jour le héros d'une chanson. Oui, oui, même vous. La preuve, ce Englishman in New York, dont parle la chanson, est un écrivain gay, Quentin Cripps, qui a quitté Londres pour s'installer à New York en 81. Sting l'aimait beaucoup, et bah bingo, la chanson devient un tube mondial, voilà. Encore une histoire ? Bon, d'accord. Le Fernando de ABBA, quelques années plus tôt, c'est un barman dans un bar que fréquentaient les quatre Suédois. Et voilà, hit mondial.
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1: Vous écoutez Sierra Marios avec Mort à la guerre, chanson co-signée avec Serge Lama.

0: Mario, c'est un artiste complet qui collabore régulièrement avec Fabienne Thibault, Pierre Billon, Gérard Lenormand ou Didier Barbelivien et qui partage sa vie entre le soleil d'Ardèche, Marseille, sa ville natale, et Paris. Guerre, premier extrait de l'album Auteur de France de Sierra Marios. Un coup de cœur ici de Romardèche.
1: Mort à la guerre.
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3: Une pluie d'aumoise aujourd'hui, elle était tournequoise. Bonjour Cécile.
4: Bonjour.
3: Merci de nous accueillir avec ce petit thé à la fleur de cerisier, a priori.
4: Oui, avec plaisir.
3: Et ces petites gaufrettes, bien appétissantes. Vous êtes née dans le département 59.
4: À Tourcoing. Et...
3: avec une maman belge, un papa belge également.
4: Un peu, à moitié, voilà. Et ma maman plutôt flamande et mon papa plutôt wallon.
3: Quel souvenir est-ce que vous gardez de votre enfance, donc soit à Tourcoing, soit... très vite, donc, à la campagne.
4: Oui, à Rugy, ouais. Petit village de 1200 habitants, je crois. Et on habitait à 2 km dans un petit hameau, le hameau de Belzanois, qui existe toujours. Mon papa habite toujours là-bas. Et bah, en fait, les souvenirs, moi, c'était... on était dehors tout le temps, dans le jardin. Souvenirs de photos de la construction du garage.
3: C'était sur un territoire frontalier.
4: Oui.
3: Avec la Belgique.
4: Ouais. À 2 km donc, du centre du village. Il y en a beaucoup qui travaillaient ou qui travaillent en Belgique. Il y a l'Elnon, une petite rivière qui fait la frontière aussi.
3: Il y a un petit pont.
4: Voilà, et donc du coup, bah, cette rivière tout le long et tous les endroits où on pouvait passer en voiture, il y avait un poste de douane.
5: Et là-bas, pas de tabac, pas de devises étrangères?
6: Non, monsieur le douanier, absolument rien.
5: Eh, si ça pète, hein. Allez, au bloc.
4: On allait de l'autre côté du petit pont, c'est Louvé, un taminé, un café. Chaque fois que j'y retourne, je vais me promener là-bas. Enfin.
3: Eh oui, forcément, vous vous ressourcez là où vous avez, où vous avez grandi. Passiez beaucoup de temps dehors, mais à faire quoi? Vous êtes dans l'observation? Vous êtes
4: j'étais un garçon manqué. J'étais la petite dernière, donc j'ai souvenir d'avoir fait des cabanes dans le pommier avec mon frère. C'est rigolo, j'étais souvent à pieds nus, en fait, je me souviens de ça.
3: Et aujourd'hui, la Cécile que vous êtes, elle marche encore pieds nus?
4: Pendant des années, j'ai oublié ça. C'est drôle, ouais. Bah, c'est peut-être quand j'avais 47 ans que j'ai commencé à... même dans des parcs ou ici, au jardin partagé, parfois quand il est ouvert, et ben, quand l'herbe est fraîche l'été, j'enlève mes chaussures.
3: On dit que c'est très bon, hein. Ouais, c'est très bon pour la santé, de ressentir le sol avec, avec la plante des pieds. Bon, je me permets de goûter cette petite gaufre.
4: Ah oui, avec plaisir, oui.
3: Merci.
4: Donc, là, c'est du coup cassonade. Elle est noire.
3: Ah, c'est une cassonade aussi.
4: Ouais. Processus, en fait, la cassonade, moi je croyais que c'était non raffiné, mais en fait c'est hyper raffiné, c'est recuit.
3: Ça vous rappelle votre enfance?
4: Oui, complètement.
3: C'était le petit-déj?
4: Ouais, non, ça c'était ces gaufres-là, les gaufres Rita, découvertes quand j'étais jeune adulte, qu'il y avait une dame qui en fabriquait à 1 km de chez nous, en France, du coup. T'es allée voir en vélo pour trouver, et en fait c'était chez elle. Je faisais des tartes au sucre avec ça.
3: Et on dit tarte au sucre.
4: Oui, tarte au sucre.
3: Au sucre, avec l'accent.
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7: Aujourd'hui, je vous propose de rencontrer Louis-Albert Debreuil. On l'appelle le prince jardinier. On est dans son château. C'est le château de la Bourdaisière à Montlouis-sur-Loire.
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9: Je suis Louis-Albert Debreuil, j'ai la chance d'être et le dépositaire de Dérolles et en même temps le propriétaire de la Bourdaisière.
7: Est-ce que vous pouvez me dire ce que ça vous évoque quand on vous appelle le prince jardinier?
9: Alors un grand sourire. D'abord, c'est un surnom qu'on m'a donné. En même temps, il y a toujours un prince dans un jardin. Le jardinier lui-même, c'est le roi ou le prince. Et il est sur son royaume, celui qui va cultiver avec aspiration, avec engouement et quelquefois déception. Et cette nature, on ne fait pas toujours ce qu'on veut. Mais l'émerveillement, c'est cette diversité.
7: Avec émerveillement et aussi avec une pointe d'espièglerie, je crois.
9: Alors l'espièglerie, c'est la marque de fabrique, certes, de ma personnalité et de mon humeur, mais celle que je voudrais que l'on est quand on rentre et qu'on pénètre dans un jardin. Il faut être espiègle parce que la nature, elle l'est. Et quand on l'observe, que ce soit un papillon, que ce soit une mousse, ou que ce soit, ça sent bon, c'est merveilleux. Et puis, on est réveillé par quelque chose qui vous rappelle à l'ordre. Et c'est ça le monde dans lequel on est rappelé à l'ordre, il faut le faire avec humour.
7: Est-ce que le jeune Louis Albert était expérimentateur déjà?
9: Alors, le jeune Louis Albert, quand il était tout petit, c'est-à-dire hier, il aimait être dans le potager à Broglie. Il aimait Monsieur Coquerel qui me montrait effectivement tout ce qu'il y avait dans sa maison, ses graines, ses cordeaux, ses outils aratoires, ses instruments aratoires. Ça m'a marqué. J'étais pas parti pour être jardinier. Je suis devenu simplement un homme de la nature que j'étais quand j'étais jeune parce que j'y suis bien.
7: Votre nom, il est forcément associé au château qui est derrière nous, le château de la Bourdaisière. Est-ce que j'ai le droit de dire que vous êtes châtelain?
9: Oui, mais enfin, c'est pas un gros mot. Je suis le dépositaire d'une maison qui était là avant moi, qui j'espère sera là après moi. Je porte dans mes convictions cet héritage qui est celui tout simplement de donner à voir ce lieu qui est ouvert au public de différentes façons. On peut y habiter, mais on peut visiter. Et l'expression de tout cela, encore une fois, c'est le vivant. Tout ça, c'est l'éducation. Faire tout ce qu'il faut pour faire en sorte qu'on ouvre les yeux et qu'on dise wow, c'est extraordinaire, c'est singulier, c'est le territoire.
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14: Eh ben, à Dichat, Camille.
12: Adieu.
14: Toi, tu vas nous raconter une trop belle surprise qui t'est arrivée il y a 2 ans et demi, c'est ça?
12: Luca, qui est un saut de la maïboune. J'étais chez ma mamie et nous m'espère qu'arrive un tas ninja de nos autres. Mes parents, ils arrivent pour manger et qu'ils me disent ça aide à nos autres à la béiture, qu'il y a une grosse colis qui t'attend. Et ils me disent viens à la voiture, il y a un gros colis qui t'attend. Et donc, comme qu'arrive à la béiture, ouvre la porte, il n'est pas passé. Je vois rien dans la voiture. Et au pied de Seti, qui a eu boule de peus, je vois une grosse boule de poils à mes pieds. Car Lumeka, c'est mon chien. Lumeka qui s'appelle Soleil. Mon chien s'appelle Soleil.
14: Oh, parce qu'il a mis du soleil dans ta vie?
12: Pas tout le temps. Pas tout le temps. Kepkuntare, las bestes de Lumeka, une autre étape. Je vous raconterai les bêtises de mon chien une prochaine fois.
14: Eh ben, j'ai hâte. Merci, Camille.
12: Merci, salut.
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1: Bonjour, je suis Jean-Luc Perrin, j'habite à la commune de Levignon. Je suis agriculteur et musicien de musique traditionnelle.
2: Cette passion des musiques traditionnelles, elle est venue comment ?
1: Elle est arrivée un peu sur le tard, après pas mal d'années de musique conventionnelle, banda, ça fait du coin quoi. C'est vrai que j'écoutais beaucoup Nadao, j'aimais bien ses sons, ses bruits, ses instruments bizarres. Et puis finalement, je me suis rendu compte que ces instruments étaient bien de notre région. Et puis il y avait des cours debout de ce type d'instrument-là qui était à proximité, je me suis dit allez hop on tente, et puis voilà, je joue à Tradalai, de la cornemuse, fait de la boue, je jouais aussi de la clarinette, de la flûte.
2: Quel est votre instrument préféré?
1: La boue.
2: Pourquoi?
1: C'est assez typique comme instrument, ça a un doigté assez simple mais peu commun. C'est un son que j'aime bien. Par rapport aux autres cornemuses, c'est une cornemuse qui est beaucoup plus simple. Le bourdon n'est pas séparé de la gamme en quelque sorte. Tout se fait sur le même morceau de bois, parce qu'autrefois c'était tout simplement un morceau de bois dans lequel on faisait des trous et qui faisait du bruit. Et puis voilà. Moi la musique en fait m'est venue par mes parents qui m'ont mis dans une école de musique, tout simplement parce que j'avais un oncle qui lui était musicien et donc il fallait aussi que je fasse de la musique, puisque c'était une discipline comme une autre, qui était plutôt bien, individuelle et collective. Donc j'ai grandi avec un saxophone dans les mains, comment faire pour ma communion, ma première communion, c'était un bel événement. Et puis ça a duré jusqu'à presque mes 30 ans, quand ma vie familiale s'est bien complétée et me laissait plus trop le temps dans les bandas.
2: Est-ce qu'il y a quand même un métier que vous avez rêvé de faire et que vous n'avez jamais fait?
1: Waouh! Quand j'étais gamin, je voulais être pétrolier, mais alors je sais pas pourquoi.
2: Ah bon?
1: Musicien, ça aurait pas fait rêver mes parents, comme beaucoup de parents, alors que maintenant, musicien, c'est une belle profession, bien encadrée. Je dis à tous les parents, quand votre enfant veut être musicien, laissez-le faire. De toute façon, on est en carence de professeurs de musique, et c'est une très belle profession. Notre type de bal, c'est souvent des danses collectives, des danses simples, et il faut que les personnes qui viennent voir se laissent prendre la main par d'autres personnes, par des danseurs. C'est vrai que tout le monde apprécie, ils se disent, mais punaise, c'est pas si mal, de fil en aiguille, mais ils se prennent au jeu, ils aiment bien notre musique, puis la mayonnaise monte, ils dansent, ils chantent, et on fait finalement de belles soirées, c'est cool.
2: Jean-Luc Perrin, avant de se quitter, un petit défi, ça vous dit?
1: Oui, dites-moi.
2: Ben, le nom de la radio qui vous a tendu le micro là aujourd'hui, c'est qui?
1: Ah, ben Ici Gascogne.
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4: Arnaud Fromage est avec nous chaque matin. C'est l'heure de la nécessaire minute comtoise. Mon cher Arnaud, bonjour.
5: Bonjour.
4: Du côté des radars, il y a des petites surprises. On donne vraiment des drôles de noms aux choses, parfois, chez nous en Franche-Comté.
5: Oui, et en voici un nouvel exemple. Alors, petite mise en situation, vous êtes en voiture, vous venez de Belfort et vous roulez en direction de la chapelle sous Rougemont. Bref, vous êtes sur la départementale 83, vous passez de nez avant d'arriver à Rop. Là, vous passez devant la mairie, sur l'avenue Charles de Gaulle, il y a Céline Coiffure, mais vous continuez. La petite patte d'oie à la Vermenoncourt, vous restez sur la route principale et vous avancez encore un petit peu. Il y a les jolies maisons typiques là sur le côté et c'est là, dans le virage, qu'il faut freiner tout simplement parce qu'il y a un radar.
4: Bon, bah pas mal la petite balade là autour de Belfort, je vois pas vraiment... Vous voulez en venir, Arnaud?
5: Eh bien, exactement à cet endroit précis, là, sous le radar, en face de la boîte aux lettres. Parce que ce n'est pas n'importe quel radar. C'est celui qui est surnommé le radar Johnny Hallyday. Mais alors, pourquoi allez-vous me demander maintenant que j'ai réussi à capter votre attention?
4: Eh bien oui, pourquoi le radar de Johnny Hallyday, Arnaud? Oui.
5: Pour comprendre, il faut remonter à février 1970. L'idole des jeunes a donné la veille un concert à Strasbourg et doit se rendre à Besançon. 3000 personnes l'y attendent et il est 18h passé. Dans la DS Palace Citroën, qui roule à fond parce que, années 70, il y a donc Johnny Hallyday et Sylvie Vartan, mais aussi Mickey Jones, le guitariste de Johnny, Jean Ponce, son manager, et Sacha Rull, son secrétaire. On est en février, il fait nuit, il fait froid, il y a du verglas et ça roule vite, bref, Johnny perd le contrôle de sa voiture. Il glisse et se retrouve dans le fossé. Alors il parvient à reprendre le contrôle de son véhicule, parce que, ne l'oublions pas, Johnny Hallyday est un pilote, mais malheureusement, il y a un bloc de béton qui bloque le fossé, et la voiture finit par s'y écraser. À bord, Johnny et son guitariste n'ont rien, mais son secrétaire et son manager sont blessés. Sylvie Vartan, elle, a carrément traversé le pare-brise, elle a le visage en sang. En 1970, la ceinture de sécurité est censée être obligatoire, mais dans les faits, personne ne la met vraiment. Les voisins viennent au secours des blessés. Alors au départ, ils avouent ne pas vraiment avoir reconnu Johnny et Sylvie Vartan parce qu'ils sont sous le choc. Et les blessés sont conduits à l'hôpital de Belfort. Johnny s'empare du téléphone d'un riverain pour annoncer qu'il n'y aura pas de concert à Besançon ce soir-là.

0: expérience et sa première expédition est partie au Groenland. On a entendu le premier épisode jeudi à partir de dimanche à partir de 10h. Et le numéro 2 est déjà disponible en ce moment sur l'application ICI ICI. Vous allez véritablement découvrir ce qu'a enduré l'équipe autour de Paul-Émile Victor, une équipée qui a été véritablement sans danger mais ô combien importante pour l'avancée de la science. Un podcast passionnant avec vous, mon cher Arnaud Fromage. Je vous dis à demain.
1: À demain.
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1: L'attraction ouvre ses portes, on va rentrer dans une première salle. Et déjà, quand on vient dehors et qu'il fait 2 degrés, on est content de retrouver un peu de chaleur.
2: Bienvenue dans mon atelier. Ici, vous trouvez les plantes les plus étranges de la planète.
1: Ce qui est assez incroyable, c'est qu'on traverse plusieurs salles avec plusieurs ambiances. On va pouvoir voir de nombreuses plantes, sentir, interagir en parlant. Et on va voyager à travers un jeu de lumière, un jeu de mapping assez incroyable. Et franchement, je l'avoue, c'est assez bluffant.
2: Transférons l'énergie récoltée vers les serres via le système racinaire de mes plantes. Au rendez-vous de l'autre côté. Je sens que ça va être spectaculaire.
1: Alors pour ceux qui ont déjà eu l'occasion d'aller au bassin des lumières à Bordeaux, on est un petit peu dans ce même univers. On va voyager dans une serre éclairée avec un mapping qui va interagir aussi en fonction de nos pas. Et ça, c'est plutôt sympathique. On marche, la lumière s'éclaire au sol, les murs sont éclairés avec des décors paradisiaques, fleuris. Et franchement, c'est extrêmement bluffant. Allez, on quitte la serre pour un autre monde, un autre univers. Direction la toute dernière salle où là, normalement, j'avais eu l'occasion de venir dans les coulisses lors de la construction de l'attraction il y a quelques semaines. Là, on va se retrouver face à un arbre imposant et il va falloir lui redonner vie en tapant en rythme sur des énormes tambours qui ont été mis à disposition. Et ça, je suis persuadé que ça va.

0: plaire aux petits, mais aussi aux grands. Ok, donc là je vais me greffer avec une famille, on va taper à fond sur le tambour. Et en fait, à chaque fois qu'on donne une impulsion sur le tambour, ça envoie de l'énergie dans l'arbre, l'arbre prend vie. Et pour le reste, je vous laisserai le découvrir par vous-même, mais c'est, faut le dire, assez magique. Est-ce que je peux vous demander qu'est-ce que vous en avez pensé?
1: Franchement, c'est super top, c'est une belle expérience, c'est très joli.
0: Ça vous a plu?
2: Ça change beaucoup de toutes les attractions qu'on peut voir partout en fait. Et là, c'est vachement ludique, même pour les enfants. C'est très visuel. Le fait de à la fin de taper sur les tam-tam, franchement, c'est juste génial.
0: Est-ce que ça vous a plu, les filles?
3: Oui.
0: Pourquoi ça vous a plu?
3: Parce que, en fait, les plantes, elles nous avaient suivies. Et c'était trop bien, on a beaucoup aimé. Et voilà.
0: Bon ben voilà, je vous l'avais dit, ça marche sur les petits, ça marche sur les grands. Maintenant, il vous reste plus qu'à venir ici au Futuroscope pour venir découvrir la Serre des Mondes. C'est l'une des deux nouvelles attractions de cette saison 2026, la 39e pour le Futuroscope. Bon, je vous souhaite quand même qu'il y ait un peu plus de soleil qu'aujourd'hui. Quoique, franchement, pour aller dans la Serre des Mondes, vous serez quand même content de retrouver un peu de chaleur.
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5: Empathique, sociable, chiante.
6: Moi je file la rancard à ceux qui n'ont plus rien.
7: On m'a dit les restos ont besoin de bénévoles, si tu veux y aller, je te fais rentrer. Et puis voilà, j'ai mis les pieds, on m'a dit une demi-journée, deux demi-journées par semaine, c'est très bien. Et pour finalement arriver à pratiquement 5, 6, 7 jours, des fois, 7 jours sur 7, il y a des semaines, c'est très lourd, mais bon, on le fait volontiers et vraiment avec passion. Et puis ben voilà, j'y suis allée, j'ai poussé la porte, et puis depuis, ben, la porte s'est jamais refermée.
8: Finalement, vous n'êtes pas à la retraite, clairement, dans le rythme du quotidien, Dominique, vous êtes à plus qu'à temps plein.
7: Oui, et c'est d'ailleurs ce que les enfants me reprochent. Là, je suis partie une semaine à Paris, là, en formation pour les restos, et ensuite pour aller voir ma petite fille et ma fille. Mais j'avais l'ordinateur, il a fallu que je repasse des trucs. Oui, tu es là et tu fais encore. Ben non, mais ça va vite, hein, t'inquiète.
8: J'imagine qu'il y a quand même un peu de fierté.
7: Oui, bien sûr, ils ne me verraient pas rester à la maison. Non, parce qu'ils savent, bon, c'est pas mon caractère de rester là, à ne rien faire ou rester planté devant la télé. Bien sûr, ils sont très contents de ce que je fais. Hein. Ils voient que ça me permet de continuer d'avoir une vie active.
8: Au-delà d'une occupation, qu'est-ce que vous en retirez de ce bénévolat au Resto du Cœur, Dominique?
7: C'est toujours le contact avec les personnes, hein, surtout de voir un petit peu cette population qui a vraiment besoin de nous, et on se sent vraiment utile de les aider. On fait un maximum pour les aider, donc pour essayer de vraiment d'améliorer le quotidien de toutes ces personnes.
8: Est-ce que vous créez aussi un peu du lien avec certaines de ces familles? Il y en a que vous accompagnez depuis un petit moment?
7: Oui, bien sûr. On ne devrait pas dire, mais des fois, de temps en temps, on a nos petits préférés, c'est sûr. Hein. On en a qui, à chaque fois, chaque distribution, nous disent merci. Et un merci, ça soulage énormément. Ça vaut vraiment deux ou trois critiques.
8: Je peux vous demander quel âge vous avez, Dominique?
7: 76.
8: Vous avez réfléchi.
7: On ne s'en rend pas toujours compte. Il faut faire le calcul, hein, depuis un certain temps, de bouger de calculer.
8: Et vous voyez continuer jusqu'à quand?
7: Je ne sais pas. Peut-être un petit peu lever le pied. Complètement lâcher, non. Mais un petit peu lever le pied, avoir retiré certaines casquettes quand même. Les années passent, hein, et tant que je suis encore un petit peu valide, j'aimerais bien pouvoir en profiter.
8: Vous diriez que ça vous maintient en forme aussi, cette activité?
7: Ah oui, bien sûr. On est obligé de réagir, on est obligé d'être là. Oui, ça vous booste automatiquement, parce que sinon, si vous restez à rien faire, vous faites quoi? Voilà. Vous avachissez, vous faites là, vous réagissez plus. Ça nous permet de réagir, d'être en contact avec des gens, de discuter, d'échanger, pas toujours être d'accord, bien sûr.
8: Est-ce que ça vous a appris des choses, et si oui, quoi?
7: Je voulais dire d'être patiente, non. Si, l'empathie, oui, c'est sûr, encore plus qu'avant, ça fait du bien. Et ça se passe ici, ici, aujourd'hui. Venez, franchement, il y a une bonne ambiance, ça fait du bien d'aider les autres. C'est très prenant, mais c'est très intéressant et c'est très positif.
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9: Adieu Balin et adieu à toutes. Franz, une question.
10: Ah.
9: Kousiba, bapla la chantate.
10: Bapla.
9: Ouais, bon. Si je vous pose cette question, c'est parce que le pitchou de mes voisins, bah, Atalatal. Oh. Anna Atalatal, c'est aller coussi coussa. Donc il pourra aller mieux bas. Atalatal. À quoi fait maille d'une jaune que le pitchou de l'Ebézi qui te passe des toussis. Ça fait plusieurs jours que le pitchou de mes voisins n'arrête pas des toussis. Alors, votre avis, qu'est-ce que ça signifie le verbe toussi en occitan?
1: Ce serait pas tousser.
9: Eh oui, bravo, bravo, bravo. En effet, en pays toulousain, c'est dit toussi, autre prononciation, mais tussi, c'est des brembal au verbe tufega, sans oublier le verbe tufega pour dire également tousser. Alors, oui, le pauvre drôle, vous pouvez dire que toussi, ce qui conne. Alors, le pauvre drôle, c'est-à-dire le pauvre garçon, je peux vous dire qu'il tousse quelque chose. Et quand quelqu'un tousse bruyamment, on dit en Gascogne toulousaine qu'il tousse comme une tibao.
1: Qu'il tousse comme un cheval.
9: Mais oui, oui, ah c'est bon quand une personne pousse très très fort. C'est pas dit les tabés qu'il tousse comme une tambour. Ouais, comme un tambour, là aussi, c'est assez imagé. Oui. Ou encore qu'il tousse comme une asclaire. Une asclaire, qu'est-ce? Eh bien, c'est quelqu'un qui fend le bois et qui tousse fort, Macarel, et qui frappe fort comme un forcené. La toux se traduit en occitan par la tous, le toussimène, le toussite, et dans certains endroits de la Gascogne, la toussicaire. Alors, concernant le pitchou du voisin, nous n'y a mal que nous n'ajons remède. Il n'est pas de mal sans remède. Une bonne sirop, et c'est la garite, un bon sirop, et il sera guéri.
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2: 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C'est un peu relevé.
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6: L'endroit est pittoresque, voyage au centre d'un Paris méconnu. Il suffit de franchir une porte, rue du Faubourg Saint-Denis, toute proche de la cave épicerie Jules, se faufiler dans une longue arrière-cour et entrer dans un hangar d'un autre temps. À l'intérieur, un alambic à la Jules Verne. On pensait que fabriquer de l'alcool en plein Paris était proscrit depuis 1925. C'était sans compter sur la dextérité et l'obstination du Al Capone de Paname, Nicolas Jules.
7: J'ai voulu créer une distillerie à Paris. Parce que Paris, justement, c'était une sorte d'anti-terroir. On avait une terre vierge pour aller créer et tout l'écosystème d'influence, d'énergie créative qu'il y avait à Paris, de cette beauté comme ça qu'on pouvait exploiter. Alors c'est un très bel alambic Holstein qui vient du sud de l'Allemagne, près de la frontière suisse, et avec une partie qui est ce qu'on appelle un pot style, un petit alambic de peau qui donne quelque chose de généreux, de puissant. Et à droite, on a une colonne qui ressemble plutôt à un saxophone de distillation et qui peut prendre différentes tonalités en fonction des réglages qu'on lui soumet.
6: Nicolas Jules distille Mar de Bourgogne, Armagnac, gin et vodka. En 2024, il est approché par une bande d'amis de Montmartre. Ensemble, ils décident, en partant du Mar, des fameuses vignes de la Butte, d'élaborer un alcool qui titre à 25 degrés. La Montmartroise est née dans un flacon au joli design, en 70 centilitres 49 euros ou en mini 20 centilitres 22 euros. Entre finesse et puissance, on est séduit par les notes citronnées et de framboise de la liqueur. Au même titre que le Sacré-Cœur ou le Moulin Rouge, la Montmartroise devient le symbole de la Butte. Delphine Socha, présidente de l'entreprise.
8: À mon mari et moi, on s'est dit qu'il manquait quelque chose à Montmartre, un produit qui pouvait être l'identité du quartier. On vit au pied des vignes. Et ça faisait longtemps qu'on trouvait que c'était dommage qu'on jette le mar. Et puis on s'est dit qu'on pouvait en faire quelque chose de chouette, quelque chose de convivial. Et avec Nicolas, on a élaboré une recette, Nicolas et puis d'autres Montmartrois, une recette à partir de l'ADN des vignes.
6: Comment vous conseillez de boire la Montmartroise?
8: Eh bien, vous pouvez la boire pure, avec de la glace ou avec du Schweppes pour en faire un spritz.
6: Que dire d'autre de la Montmartroise? Rafraîchissante, peu sucrée, la puissance aromatique est là, c'est vraiment bon. Où trouver cette liqueur? Sur la Butte Montmartre, bien sûr, et dans nos bistrots de Paris préférés.
7: Alors par exemple, il y a l'iconique Bar à Bulles, hein, le bar du Moulin Rouge à Montmartre. On a aussi le Nazir et le Saint-Jean qui sont vraiment des brasseries aussi pareilles de Le Pic où on retrouve cette vibration montmartroise. Et puis on a aussi des fans absolus comme le Guersan ou Bacave qui sont où là, leurs clientèles sont devenues des Montmartrois de cœur, hein, puisqu'ils ont vraiment. C'est des endroits où la Montmartroise est consommée vraiment de manière assez systématique, quoi.
6: Et la Montmartroise est en vente également dans les caves Épicerie Fine Jules, dont le navire amiral se trouve au 54 rue du Faubourg Saint-Denis, dans le 10e arrondissement. Et là, c'est le paradis des gourmands.
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9: On est dans l'ouest de l'Eure, grosso modo entre Bernay au sud et Pont-Audemer au nord. Le Lieuvin, c'est un petit bout de région dans la région. Aujourd'hui, je m'arrête à Saint-Benoît-des-Ombres chez mon copain Steve. Me voilà garé dans le jardin de Steve.
10: Eh, je crois que le décor est planté. Là.
11: Salut Fred.
10: Non, ouais. C'est magnifique.
11: Ouais.
10: Toi, dans ton jardin, t'as pas planté des arbres. Hein.
11: Bah non, ils étaient déjà là. Hein.
10: T'as planté d'autres trucs. Hein.
11: Tu sais, le terrain commence là-bas où t'es arrivé. Là.
9: Et dès l'entrée, le décor est planté.
11: À partir de là, il y a des sculptures.
10: Alors toi, comme t'aimes bien les musées, bah, t'en as fait un chez toi dans ton jardin. Quoi.
11: Voilà. Ouais. C'est pas un musée figé, ça.
9: C'est-à-dire?
11: Par exemple, aujourd'hui, t'es venu chez moi.
9: Ouais.
11: Quand tu vas rentrer.
9: Ouais.
11: Tu pourras pas dire, je suis venu visiter le musée de Steve.
9: Ah bon?
11: Ah non. Tu pourras dire, j'ai vu ce que j'ai vu aujourd'hui. Parce que si tu reviens dans un roman, c'est plus le même musée que tu vas voir.
9: Dans son jardin, Steve a planté des dizaines de sculptures en bois.
10: C'est toi qui as fait tout ça, là ?
11: Ben oui, Fred.
9: Ben oui, c'est lui.
11: Ben oui, c'est moi.
10: Ça fait quoi, 2 hectares ici, je crois ?
11: Ouais, 1,5 hectare, ça va jusque là-bas, jusqu'aux chevaux, là-bas. Tu vois les chevaux au bout, ouais. Là-bas ?
10: C'est des sculptures en bois ?
11: Ben ouais, tout est en bois, là.
10: Que tu fais à la tronçonneuse ?
11: Tronçonneuse, disqueuse, ciseaux à bois...
10: Tu dégrossis à la tronçonneuse, quoi.
11: Tu dégrossis à la tronçonneuse.
9: Il sculpte des bestioles, Steve.
11: Tu vois, regarde tous ces bestioles par terre, là.
10: Il y a des crocodiles par terre.
11: Voilà, moi, j'ai pas de chien, moi. C'est ça, mes chiens. Les gens me disent, t'as pas de chien chez toi ? Ben, regarde les gueules, tu vois, là. C'est eux qui gardent la cour.
10: Tu fais que des animaux, en fait.
11: T'as remarqué ça, direct, hein ?
9: Non, mais quel sens de l'observation ?
10: T'as toujours vécu de la sculpture ?
11: Ouais, j'ai toujours suis fils de sculpteur.
10: Il était en Normandie, ton père ?
11: Non, Fred. Moi, je suis né à l'île Maurice. J'ai vécu là-bas. Je suis arrivé ici, en France. J'avais 40 ans.
9: Il y a 25 ans.
11: Donc, j'ai grandi dans l'atelier de mon père, si tu veux.
9: Et pourquoi il a quitté l'île Maurice ?
11: Bah, parce que j'ai rencontré ma femme.
10: Bibi.
11: Ouais.
9: Le petit nom qu'il donne à sa femme.
11: Leïla, il s'appelle.
9: Leïla.
11: Ouais, Leïla.
10: Comme la chanson de.
9: Clapton.
10: Eric Clapton. Leïla.
9: Je suppose qu'il y retourne pas souvent à l'île Maurice.
11: Si, j'y vais, moi, de temps en temps. J'y vais, je t'ai dit, mais c'est pas à côté l'île Maurice. T'as déjà été ?
10: Bah non.
11: Non ?
10: J'attends que tu m'invites.
11: Ben, moi, c'est maintenant, c'est ici chez moi, Fred.
9: Et si on en revenait aux sculptures ?
10: Comment tu en vis alors ? T'as des commandes, des gens qui te passent commandes sur tes sculptures
11: et... Oui, j'en ai un peu de commandes. Sinon, comment je vis ? Tu sais, nous, on fait des ateliers. Parce que, tu sais, à mon âge, il est temps de.
9: De transmettre.
11: T'as trouvé le mot.
9: J'ai trouvé le premier.
11: T'as trouvé le mot avant moi, de transmettre les connaissances, tout ce que j'ai appris. Mon père m'a appris pour que je transmets. C'est ce qu'il m'a dit. Si tu transmets pas, ça sert à rien que tu apprennes.
9: Totalement d'accord.
11: Et je trouve ça très bien, moi.
9: Pourquoi ?
11: Parce qu'il y a un plaisir à apprendre et connaître. Et il y a aussi un autre plaisir qui peut être, et peut-être plus grand.
9: Je pense savoir de quoi il parle.
11: De transmettre.
9: Transmettre.
11: Parce que quand tu vois quelqu'un qui fait ce que tu l'as appris, qui réalise ça devant toi, c'est un plaisir que tu ressens.
9: On passe le flambeau.
11: Ouais, c'est notre rôle, hein.
9: Transmettre.
11: On est éphémère ici, nous. On est deux passages, comme on dit.
9: Steve sculpte les fruits et légumes, le bois, la glace et le sable.
11: Tout ça, quoi.
9: Je vous mets les infos et les photos sur l'appli.
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3: Je rêvais d'avoir une maison à la campagne. Cette maison, c'est comme si j'y étais née. C'est ma maison de famille.
12: Ma maison s'appelle l'Ostao de la Mar.
13: C'est une maison un peu envoûtante.
14: Eh bien, vous voyez, des livres et 3 fenêtres qui me donnent le paysage du pays, comme si c'était 3 tableaux.
15: Ils ont vécu ici.
0: Thibaut Gaudry.
16: Alain Delon, vous l'aviez rencontré sur un tournage ?
17: Non, je l'ai rencontré dans la rue. Mais on a fait un film ensemble qui était Jeff et qui était un film qu'Alain désirait faire avec moi, donc ça a été aussi une rencontre.
18: En 1968, 2 stars du cinéma français sont réunies pour la première fois à l'affiche de Jeff, un film qui ne restera pas dans les mémoires, contrairement à la grande histoire d'amour qui est en train de naître depuis quelques semaines. Mireille Darc et Alain Delon ne se quittent plus.
19: Alain Delon enchaîne les films, dont Jeff et Madly, sur lesquels il a comme partenaire l'égérie de Georges Lautner, Mireille Darc. Ils tourneront 8 films ensemble. Nouveau coup de foudre qui scellera une histoire d'amour qui le marquera à jamais. Il dira de Mireille, près de 40 ans plus tard, lors de sa disparition, « Elle était la femme de ma vie, ma moitié ».
18: 2 ans plus tard, alors que Delon est à Marseille pour tourner Borsalino et que le couple cherche un coin de soleil et de tranquillité, l'ami et agent de l'acteur, Georges Baume, leur fait découvrir Aix-en-Provence où il habite. Ils sont sous le charme et ne tardent pas à s'installer dans un hôtel particulier du quartier Mazarin, le plus ancien de la ville.
20: Pourquoi tu t'en vas ?
21: Parce qu'on est deux.
20: Je comprends pas.
21: Facile à comprendre. Un jour ou l'autre, il n'en restera plus qu'un de nous deux. Faut mieux que je m'en aille avant. On finira par se tirer dessus.
18: Dans l'hôtel de Boisgelin, aux belles pierres ocre, construit en 1650 et classé monument historique, ils louent le vaste rez-de-chaussée qui leur permet de profiter de l'adorable jardin avec son imposante fontaine à vasque. Ils y font même percer une porte dans l'un des murs afin de pouvoir sortir discrètement et éviter les éventuels groupies ou paparazzi. Et flâner dans les rues ou aller déjeuner aux 2 garçons, la plus célèbre brasserie de la ville.
22: Tu sais où tu m'aimes ?
20: Sûr.
22: Même après que tu m'auras fait l'amour.
20: Ça dépend de toi.
18: Ils y mènent une vie paisible, en famille, dans cette ville qui est encore une belle endormie, qu'une polémique va réveiller un peu. Alain et Mireille aimeraient bien pouvoir se baigner au saut du lit et faire construire une piscine. Une faute de goût majeure pour les habitants du quartier et les défenseurs du patrimoine.
22: femme.
18: Une polémique qui en créera une autre. Mireille Darc aime bronzer au bord de sa nouvelle piscine en tenue d'Ève. Conduisant un voisin, dont la vue donne sur le jardin, a déposé une main courante pour offense aux bonnes mœurs. Une protestation qui n'empêche pas l'actrice de continuer à lézarder nue sous le soleil aixois.
22: Je voudrais encore un peu de champagne.
1: Sommelier ?
22: Parce que vous avez besoin du sommelier pour me servir. Et doucement, le champagne c'est fragile. C'est mon père qui m'a appris ça.
1: Ah oui ?
22: Tiens, vous n'avez pas besoin du sommelier pour me tenir la main ? Vous ne voulez pas coucher avec moi en plus, là, tout de suite sur la banquette ?
18: Ils passeront 5 ans dans ce lieu dont la beauté laisse interdit, comme le dit Mireille. Et aujourd'hui, il n'y a aucune plaque pour rappeler aux nombreux touristes qui se baladent sur la jolie place des Quatre Dauphins que cet hôtel particulier a abrité l'une des plus fameuses idylles.
4: C'est un mot qu'elle m'a écrit, il doit y avoir 40 ou 35 ans, ou 35 ou 40, peu importe, qui résume à lui seul tout ce qu'est Mireille. Et c'est un mot que j'ai toujours avec moi depuis ces 40 ans et qui m'aide à vivre. Mon amour, il est 3 heures du matin et je n'arrive pas à dormir. Je pense à toi qui as tellement de mal à vivre. Je t'ai donné, tout. Et j'ai simplement besoin d'un peu de calme et de tendresse. Et d'un sourire le matin, parce que la vie est là et qu'il faut remercier le ciel d'être l'un en face de l'autre et de s'aimer.
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1: À Clioscla aujourd'hui, joli village perché de la Drôme, avec Marie Bolaton dans la fabrique de poterie.
2: C'est un lieu qui est vraiment historique, qui existe depuis 1903. Il y a des ateliers de fabrication qui sont en activité du lundi au vendredi, tous les jours de l'année. Les gens peuvent venir nous voir et il y a une boutique où on peut acheter les pots qu'on produit dans l'atelier. Et la particularité de notre lieu, c'est que vraiment tout est fait sur place. Donc la terre vient du village, elle est travaillée dans les ateliers, cuite dans les ateliers, décorée dans les ateliers et elle est mise en boutique après. Et une autre particularité, c'est que dans les années 60, à partir du moment où les pièces sont un petit peu diversifiées, il y a une personne qui a tenu cette poterie, Philippe Sourdive, qui a mis en place beaucoup plus le décor. Donc on a deux styles de décor, on va dire aujourd'hui dans notre fabrication. On a un décor qu'on appelle décor à la poire et on vient dessiner à main levée un décor sur les pièces, donc sur des assiettes, des saladiers, etc. Et on a un deuxième type de décor qu'on appelle le décor fin, décor au clou. Historiquement, et on le fait encore un petit peu, on dessine avec un clou, donc un vrai clou de bricolage assez long. On vient graver la terre, le contraste entre la couleur qui est appliquée et le dessin qui permet de révéler la terre qui est en dessous va vraiment mettre en valeur un dessin qu'on vient ensuite colorer. On est réputé pour ce décor fin.
1: Et donc aujourd'hui, pendant qu'Anastasia nous accueille dans la boutique, 4 potiers travaillent à la production.
2: En fait, on est salarié de la fabrique de poterie de Clioscla, donc on travaille uniquement pour cette fabrique. Même si c'est une fabrication en série, chaque pièce reste unique parce qu'elles sont toutes faites à la main. Il y a 2 personnes qui sont dédiées au tournage aujourd'hui, Zoé Le Camus et qui, elle, travaille dans la fabrique, et un tourneur itinérant qui vient une fois par mois à peu près, qui s'appelle Béranger du Tertre. Après, on a d'autres façons de fabriquer des pièces qui ne sont pas du tournage. On a une calibreuse notamment, où on vient presser une boule de terre dans un moule en plâtre. C'est le cas notamment d'assiettes. Et donc là, j'ai un autre collègue qui fait plutôt la calibreuse, qui s'appelle Boris Dasnias-Mundler. Et puis, on a aussi une autre manière de fabriquer qui s'appelle l'estampage. Donc là, c'est ma collègue Émilie McGuinness. Et donc là, on vient créer une plaque de terre avec une machine qui s'appelle une croûteuse, qui vient faire une grande plaque et qu'on vient mouler sur un moule en bosse pour certains plats, notamment les plats à gaudron qui ont des finitions bien particulières. Donc ça nous permet d'avoir différents styles de poterie. Et après, donc ces pièces peuvent être décorées. Et donc là, on est 2 décoratrices dans la poterie, donc Émilie McGuinness et puis moi-même, Marie Bolaton. Mais ce qui est particulier à cette poterie, c'est qu'on fait de ce qu'on appelle de la terre vernissée. Donc c'est de la terre cuit à, entre guillemets, basse température, environ 1000 degrés. Et on utilise la terre du village, donc qui est extraite dans une carrière qui est à 50 mètres de la poterie.
1: Et alors, cette terre a toujours fait le bonheur des villageois, puisque les premières traces écrites de l'activité potière de Clioscla datent du 10e siècle. Et au 19e, il y avait une cinquantaine de potiers indépendants dans le village. Et puis ensuite, au début du 20e siècle, la concurrence de nouveaux matériaux a obligé les potiers à se réinventer. Et c'est Marius Angeleras qui a invité les potiers à se regrouper et a donc créé la fabrique de poterie de Clioscla, un modèle de production complet qui a tenu jusque dans les années 50.
2: Ensuite, c'est Monsieur Sourdive qui a repris encore pendant des années, puis ses 2 fils. Il y a juste une petite fermeture dans toute l'histoire de la poterie entre 2012 et 2017. Et c'est à cette période que la mairie a décidé de racheter l'ensemble des bâtiments et des lieux. Ça a été un peu le nouveau tournant, puisque c'est une SIC qui a été créée dans une société coopérative d'intérêt collectif. C'est vraiment une entreprise patrimoniale. Ça se sent dès qu'on arrive dans les lieux. Ça a vraiment beaucoup de cachet et beaucoup de charme.
1: Alors pour en profiter, rendez-vous donc ici dans la fabrique de poterie à Clioscla ou sur ici.fr, rubrique circuit court.
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3: Direction la Vendée à Beauvoir-sur-Mer. Je suis très heureux de vous emmener à la rencontre d'Anne-Marie. C'est une maraîchine très attachée à la Vendée et à la transmission de ses traditions.
4: J'y suis née et toute ma jeunesse est donc passée là-bas. C'était difficile. Mon père est décédé à 36 ans. Donc, on était 3 enfants, on est restés tout seuls, tous les 3, avec notre maman, avec une vache pour vivre, et puis un petit jardin. Et puis quand il n'y avait pas trop à manger, ma maman allait pêcher les grenouilles et les anguilles dans les fossés. C'est vraiment mes racines, le marais. Hein. J'y suis accro.
3: Vous êtes une vraie maraîchine ?
4: Ah oui, je suis une maraîchine à 100%. Hein.
3: Elle représente quoi la Vendée pour vous, Anne-Marie ?
4: C'est mon pays, c'est quelque chose qui m'est vraiment cher au cœur. Le marais, je peux pas m'en passer, mais dans le marais, il y a aussi la mer chez nous. Ouais. Et ça, c'est pareil. On a besoin de ça, nous. Je vais voir la mer, et je me promène dans le marais.
3: Pourquoi ça vous apporte quoi, vous ?
4: Une détente. J'ai un livre particulier aussi.
3: Ah.
4: C'est mon moment zen, moi.
3: Et c'est quoi ce livre que vous emmenez ? Ah, faut pas le dire.
4: C'est
3: votre petit jardin secret.
4: Oui, c'est mon petit jardin secret.
3: Alors, on le laissera dans son petit jardin secret.
4: Et puis, c'est pour ça aussi que je fais du folklore. Il nous faudrait des jeunes, mais les jeunes, maintenant, c'est compliqué. On en a dans le groupe, hein. On en a 5 et qui sont mordus, mais pour combien de temps ? Parce qu'ils sont jeunes encore.
3: Alors, qu'est-ce qu'on peut faire pour remédier à ça ?
4: Ben, on sait pas trop. Bon, maintenant, il y a beaucoup de balles folk et de choses comme ça.
3: Et pourtant, ces fêtes-là ont un succès assez populaire. Ah ben, parce qu'on va penser à Chaland autrefois.
4: Oui, à Chaland autrefois. Et ouais. Puis, maintenant, ce qu'on fait beaucoup moins, ce sont des kermesses, par exemple. Moi, j'adore les gens, j'adore connaître des gens parce que ils m'apporteront quelque chose.
3: C'est essentiel pour vous.
4: Oui.
3: C'est même limite vitale.
4: C'est limite vitale, oui. Après, ben, j'ai fait 10 ans pour la RSB, là. La RSB qui est l'association des retraités sportifs de Beauvoir. Moi, les associations, c'est aussi apporter aux gens des choses, leur faire plaisir d'abord dans ce qu'on leur propose. J'espère vraiment que beaucoup de gens pourront se lancer dans les jeunes, il faut vraiment, mais je comprends bien qu'actuellement la vie est difficile. Les gens de 35 ans maintenant, ils sont tellement pris par autre chose que c'est compliqué.
3: Allez, on revient en arrière. Vous avez 18 ans, vous vous mariez, Anne-Marie. Vous diriez quoi à cette jeune fille ?
4: Je dirais qu'il faut dans l'avenir, à 18 ans on est jeune, il faut penser à pas rester seul dans son coin.
3: On va dire, Anne-Marie, ce matin, que vos petits-enfants nous écoutent là, à la radio. Oui. Vous voulez leur dire quoi, pour conclure ?
4: Je vais leur dire, essayez de faire un peu comme mamie. Essayez de donner, de partager, d'apprendre, de vouloir connaître... Voilà, plein de choses comme ça.
3: Anne-Marie, la passion de la Vendée, la générosité, la joie de vivre et l'amour des gens.
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5: Mon père, il m'apprend à cuisiner, du coup, moi, j'adore cuisiner avec lui. Et une fois, j'ai fait des haricots verts et, avec de la viande rouge. Et en fait, maintenant, je veux faire les repas que toute seule.
6: Moi, je cuisine des tagines, des couscous. Des fois, je cuisine, avec ma mère des gâteaux, des pancakes.
7: Moi, je cuisine un bon coq et un poulet. Je suis le poulet qui danse, je suis le poulet qui danse.
8: Je sais faire des salades, j'aime bien. Ma maman, elle a cuisiné un repas, mais j'arrive pas à dire parce que c'est dans mon pays. Après, quand j'ai goûté, c'est très bon parce que j'aime bien.
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0: ses compositions, la chanson française rencontre les musiques électroniques et les délires pop. Adorable puceau. Oscar Les Vacances et MPL avec Les Puceaux, extrait de l'album Ceci n'est pas mon corps. Adorable puceau. Un coup de cœur, ici de Romardèche.
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2: Bonjour à toutes et tous, bienvenue dans Affaires Classées, le podcast. Je vous emmène faire un petit tour deux siècles en arrière. Nous sommes dans la soirée du 1er mai 1827. Un paysan de Barcus rentre de la célèbre foire d'Oloron. Il est abattu par un inconnu. Question, qui lui en voulait donc ? Réponse dans un instant.
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2: Chaque année, le 1er mai, la ville d'Oloron-Sainte-Marie organise sa traditionnelle foire au bétail. Un rendez-vous inspiré des grandes foires d'antan et qui attire plusieurs milliers de visiteurs depuis le XIVe siècle. Ce lundi 1er mai 1827, Dominique, un habitant de Barcus, l'a passé, comme beaucoup, dans la capitale du Haut-Béarn. Rentrant seul, à pied, il est 22h lorsqu'il parvient à l'entrée d'un petit pont dit de Choco, à une courte distance de sa maison d'habitation. À peine pose-t-il le pied sur l'ouvrage qu'une soudaine lueur déchire la nuit. Une lueur doublée d'une détonation. Pas de doute, Dominique vient d'essuyer un coup de fusil. Blessé, le fermier tombe en criant « À l'aide ! À l'aide !» Au loin, il y a un homme qui court le long du ruisseau, enjambant une barrière. Pas de doute, c'est l'agresseur. Marianne, une jeune servante occupée à ses prières, entend les hurlements plaintifs de cet homme qui appelle au secours. La bonne dame s'empresse d'alerter le maître de maison, l'instituteur et quelques paysans qui accourent afin de porter assistance au malheureux. Blessé à la poitrine et au bras gauche. Dominique Etchegoyen est transporté à son domicile où le médecin vient lui prodiguer les soins que son état grave nécessite. Au petit matin, le maire de Barcus se rend à son chevet. Il lui demande